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1: Il est 2h, bientôt 15 minutes. Vous êtes à l'écoute d'Autoroute Info cette nuit sur les axes que vous empruntez. Ça se passe toujours très bien pour le moment. On va rappeler ce véhicule en panne sur la 36 dans le Doubs en direction de Mulhouse et secteur de Besançon, kilomètre 128 après la sortie numéro 3 de Besançon. Véhicule en panne sur la bande d'arrêt d'urgence. Le rappel des zones de fermeture de travaux qui sont en place cette nuit, on le rappelle notamment du côté de la 75 en direction de Montpellier, la sortie 5 de Saint-Amand-Talande est fermée jusqu'au vendredi 4 septembre pour des travaux 24 heures sur 24. Vous pouvez emprunter la sortie précédente, la sortie 4 Orsay et la suivante, la sortie 6 Saint-Nectaire. Elles sont à 5 km en amont ou en aval. Il y a également des travaux en région lyonnaise, c'est la 432 qui est fermée direction Grenoble-Marseille, entre la bifurcation avec la 46 et la jonction avec la 42 jusqu'à 6h. Et puis en Rhône-Alpes vers Bourg-en-Bresse, sur la 40, le diffuseur 6 Bourg-en-Bresse, entrée et sortie fermée jusqu'à 6h.
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1: On est reparti pour un quart d'heure de divertissement en musique. Dans quelques instants, il y aura Craig David, Deep Purple ou encore Alex Warren. Pour le moment, on va parler des interventions sur autoroute. Elles font partie des opérations où le patrouilleur est le plus exposé. Sarah Gabzi a parcouru quelques kilomètres avec Jérémy, patrouilleur depuis 16 ans sur la 36.
2: Et vous êtes déjà arrivé de frôler un petit peu la catastrophe durant une intervention?
3: C'est déjà arrivé une fois. Je m'étais arrêté sur la bande d'arrêt d'urgence pour ramasser un sac de détritus. Le temps que je monte dans la cabine pour aller chercher le sac, je me suis rendu compte en regardant donc derrière moi qu'un camion était sur la bande d'arrêt d'urgence. Il fonçait dessus, peut-être à quelques mètres. Il a vu les gyrophares. Il a foutu un coup de volant et en fait, il est passé à quelques centimètres de mon fourgon. Donc, je pense que je serai plus de ce monde. J'ai eu beaucoup de chance, mais une grosse frayeur.
2: Comment on fait pour revenir au travail après ce genre d'événement?
3: On se dit que, voilà, malheureusement, c'est pas de ma faute. J'aurais pas pu changer grand-chose. Moi, ma philosophie, c'est je pense pas non plus qu'à ça parce que sinon, on vit plus. Je travaille en sécurité et le fait de travailler en sécurité, ça me permet d'éviter ce genre de situation, on va dire.

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1: 2h31, merci d'être à l'écoute d'Autoroute Info sur votre trajet nocturne. En ce moment, ça se passe très bien, pas de grosses perturbations à vous signaler, seulement ce véhicule en panne sur la 36 dans le Doubs, direction Mulhouse au kilomètre 128. Le véhicule est après la sortie numéro 3 de Besançon. Et puis le week-end prochain, dernier week-end pour ces vacances d'été, et des bouchons seront à prévoir sur votre trajet. Les prévisions trafic, c'est avec Géraldine Mia.
2: Les bouchons se formeront surtout dans le sens des retours avec la fin des grandes vacances. Que ce soit le vendredi 28, le samedi 29 et le dimanche 30 août, des embouteillages sont attendus sur la 6 en direction de Paris à la barrière de péage de Villefranche-Lima et dans le secteur de Beaune. Perturbations aussi en Auvergne sur la 71 en direction de Paris dans la zone de Clermont-Ferrand. En Savoie, ce sera le cas sur la 43 en direction de Lyon après Chambéry. Enfin, en Haute-Savoie, de l'attente est également prévisible sur la nationale 205 pour rejoindre l'Italie par le tunnel du Mont Blanc.
1: Prochain point trafic à 2h45. Avant ça, ce sera la musique, Stromae, les Bee Gees ou encore Gims. Et pour le moment, on va tester votre culture générale avec un petit quiz. Franck Pélissier.
3: Le principe est simple. 4 questions de culture générale. Je pose les questions. Vous avez quelques secondes de réflexion pour trouver. Et je donne la réponse dans la foulée. Tout le monde joue dans l'habitacle, parents comme enfants. Et que le meilleur gagne. Et on commence avec une question qui va sans doute donner l'avantage aux parents. Qui est le dernier cycliste français à avoir remporté le Tour de France ? Le dernier vainqueur français est Bernard Hinault. Le champion breton a gagné 5 Tours de France, le dernier en 1985. Cela fait donc plus de 40 ans que nous lui attendons un successeur. Mais qui sait si très bientôt, cette longue attente ne sera pas enfin récompensée.
4: Ah, il est prêt à se faire sauter le caisson aujourd'hui, Paul Sexas.
3: On poursuit avec une question sur laquelle les parents risquent bien de se casser les dents. Attention, qu'est-ce que le 6-7? Si les enfants viennent de faire un drôle de geste dans la voiture, c'est qu'ils ont sans doute la réponse. Le 6-7 est ce qu'on appelle un mème internet, une tendance qui consiste à effectuer un mouvement de balancier avec les bras, sans raison particulière, une gestuelle étonnante que les pré-ados du monde entier partagent sur les réseaux sociaux depuis 2025. Question cinéma à présent. Parents, enfants, soyez réactifs. Quel est le plus grand succès du cinéma français au box-office depuis sa création ? Il fallait répondre « Bienvenue chez les Ch'tis » de Danny Boone, numéro 1 absolu avec plus de 20 millions d'entrées en salle.
5: Bravo Milote !
3: Intouchable avec le très populaire Omar Sy se classe 2e. Et le numéro 3 est ancien, c'est La Grande Vadrouille, sortie en 1966.
6: But alors, you are French ?
3: Allez, on termine par une question à la limite entre histoire et politique. Quel a été le dernier président américain à obtenir le prix Nobel de la paix ? Donald Trump en a rêvé, il en a même fait de gros caprices, mais il ne l'a pas obtenu. Il faut remonter à 2009 pour voir un président américain emporter le prestigieux prix. C'est Barack Obama qui en a été le lauréat.
7: You are fake news.
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1: 2h45, vous êtes à l'écoute d'Autoroute Info sur votre trajet nocturne. Les conditions de circulation cette nuit restent toujours très bonnes. Rien de nouveau à vous signaler pour le moment. On a seulement ce véhicule en panne sur bande d'arrêt d'urgence de la 36 dans le Doubs en direction de Mulhouse, kilomètre 128, secteur de Besançon, et après la sortie numéro 3. Le véhicule est donc sur la bande d'arrêt d'urgence. On vous rappelle en revanche les fermetures nocturnes toujours d'actualité. En Haute-Savoie, la 410 est fermée direction Annecy jusqu'à 5h entre la sortie 19 La Roche-sur-Foron et le péage de Saint-Martin-Bellevue. Déviation par la 40 direction Genève-Paris puis la 41 Nord à partir de Saint-Julien en Genevois. D'ailleurs, la 40 est toujours fermée dans les deux sens entre la sortie 11 Seyssel-Frangy et 13 de Saint-Julien en Genevois pour des travaux dans un tunnel. La déviation se fait par le réseau secondaire entre ces deux sorties 11 et 13. Sur A40 en direction de Chamonix, c'est la sortie 14 d'Annemasse qui est fermée jusqu'à 6h. Et puis la 43 est fermée également en direction de Lyon entre la sortie 10 Les Abrets et 9.1 la Tour du Pin Est jusqu'à 6h, sortie 10 obligatoire. Ensuite, il faudra passer par le réseau secondaire.
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1: Le dernier week-end des vacances arrive à grands pas. Il y aura des bouchons à prévoir sur votre trajet, en particulier dans le sens des retours. Géraldine Mia.
2: Pour cette fin de semaine, saturation du trafic essentiellement dans le sens des retours avec la fin des grandes vacances. Vendredi 28 août, bouchon attendu sur la 6 en direction de Paris à la barrière de péage de Villefranche-Lima dès le milieu d'après-midi. En Auvergne, sur la 71 en direction là aussi de Paris, c'est dans le secteur de Clermont-Ferrand que des perturbations devraient se former. Par ailleurs, la circulation sera aussi très dense pour rejoindre l'Italie par le tunnel du Mont-Blanc. Samedi 29 août, entre la fin de matinée et la fin d'après-midi, c'est une nouvelle fois le sens des retours qui sera concerné par des bouchons sur la 6 au nord de Lyon pour rejoindre Paris ainsi qu'en Côte d'Or. Ce sera le cas également en Auvergne sur la 71 direction Orléans et dans le bassin chambérien sur la 43 en direction de Lyon. Enfin, pour rejoindre l'Italie par le tunnel du Mont Blanc, de l'attente sera possible entre 10h et 15h. Pour le dimanche 30 août, à partir de la mi-journée, on retrouvera des perturbations quasiment sur les mêmes secteurs.

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1: Il est 3h, bienvenue à vous si vous nous rejoignez.
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1: C'est un bon trajet nocturne sur les différents axes que vous empruntez cette nuit. Toujours pas de nouvelles informations, pas de nouvelles difficultés à vous signaler sur les axes que vous empruntez. On a seulement ce véhicule toujours en panne sur l'autoroute A36 dans le Doubs en direction de Mulhouse. Un véhicule en panne sur bande d'arrêt d'urgence qui se situe au kilomètre 128. Il est après la sortie numéro 3 de Besançon. Et passez une bonne route à notre écoute, on vous accompagne en musique. Pour vous tenir bien éveillé, on écoutera les Black Eyed Peas, Les Innocents ou encore Tame Impala et Jenny. Pour le moment, reportage. Selon l'OMS, plus d'un million de personnes meurent sur les routes du monde tous les ans. Quels sont les pays les plus dangereux ou à contrario les plus sûrs? On voit tout cela avec Paulin Caillard.
2: Le continent sur lequel on retrouve le plus d'accidents, c'est l'Afrique. Il abrite 4% du parc automobile mondial, mais 19% des morts sur la route, et parmi eux, un tiers sont des piétons. C'est 10% de plus que la moyenne mondiale, selon les chiffres de 2023 de l'OMS. Le problème, c'est que les infrastructures et les services d'urgence ne sont pas aussi sécurisants que ce qu'on connaît en France. De plus, l'Afrique est le premier récepteur de voitures d'occasion, dont une grande partie a plus de 15 ans. Le Zimbabwe et le Malawi, en Afrique de l'Est, sont respectivement à la deuxième et à la troisième place du triste classement des pays avec la plus grande mortalité sur route, avec 63 et 57 morts pour 100 000 habitants. Le Malawi a d'ailleurs fait l'objet d'un épisode des Routes de l'Impossible de Philippe Laffey.
3: Dans les villages qui bordent les pistes du Malawi, même les meilleurs 4x4 se laissent prendre au piège. Contre quelques centimes d'euros, ces hommes prennent de gros risques. Et ils ne sont pas au bout de leur peine.
2: Les Amériques du Nord et du Sud sont plutôt en milieu de tableau, à deux exceptions près. D'abord, la République dominicaine, qui est le pays le plus dangereux au monde, avec 67 morts par tranche de 100 000 habitants sur la route. C'est une cinquantaine de plus que la moyenne du continent. Mais on trouve également la Bolivie, qui abrite la tristement célèbre route des Yungas. Eberhard Rühle y a consacré un reportage.
4: Le bord de la route n'est pas stabilisé. Il n'y a pas de glissière de sécurité. Que faire si un autre véhicule veut croiser Omar? Faire marche arrière est trop dangereux. Il n'y a que peu de points de croisement.
5: C'est là l'endroit très dangereux. Beaucoup de gens sont morts ici. En cas de chute, on tombe 150 mètres plus bas.
2: Encore une fois, la principale cause, c'est l'infrastructure. Certaines routes très empruntées traversent des endroits boueux, humides ou montagneux qui sont très dangereux, difficiles à entretenir et inaccessibles pour les secours. Enfin, les pays où il y a la plus faible mortalité routière se trouvent en Europe et en Océanie avec le Canada. La Suisse, la Norvège et Singapour se partagent même la médaille avec entre 1 et 2 morts sur la route pour 100 000 habitants.

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1: Et des obstacles signalés sur l'A6 en Côte d'Or en direction de Lyon, kilomètre 275. C'est après la jonction avec l'A38 et l'aire de

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1: 3h31, merci d'être à l'écoute d'Autoroute Info pour votre trajet nocturne. On va vous rappeler ces débris de pneus poids lourds sur l'A6 en Côte d'Or en direction de Lyon, kilomètre 275, après la sortie 23 et l'aire de Chéniaud. Deux poids lourds sont sur bande d'arrêt d'urgence. Il y a des débris de pneus sur les voies. Soyez bien prudents quand vous passez ce secteur. La somnolence au volant est la principale source d'accidents mortels sur autoroute. Comment la reconnaître et surtout l'éviter, Octavine Brobel.
2: On connaît tous cet état intermédiaire entre la veille et le sommeil. C'est surtout l'état que l'on ne prend pas assez au sérieux. Pourtant, nos facultés d'observation et d'attention sont grandement diminuées. Sur l'autoroute, un accident mortel sur trois est associé à la somnolence. Bâillements fréquents, paupières lourdes, picotements aux yeux, difficultés à maintenir la trajectoire ou encore raideur dans la nuque, il est important de repérer les signes pour intervenir à temps. Pour prévenir cette hypovigilance, il convient de dormir correctement de manière à ne pas avoir de dette de sommeil. Il est aussi déconseillé de partir après une grosse journée de travail sans être reposé. Et pour limiter ces risques d'accident, faites une pause au moins toutes les 2 heures.
1: Et n'attendez pas d'être trop fatigué pour faire la pause. Dès les premiers signes de somnolence, il faut prévoir un arrêt sur la prochaine heure de service ou de repos. Prochain point trafic, 3h45, après Big Mountain ou encore Adèle Castillon. Quelques artistes que vous retrouverez après ce reportage entre Lyon et Paris. Sur la 6, en Saône-et-Loire, un panneau touristique indique Tournu, Abbaye Saint-Philibert. Jérémy Esclavard s'est rendu sur place.
3: Après avoir déambulé dans le cloître et admiré les deux clochers, on pénètre dans l'abbaye en compagnie de Mathilde Niol, conseillère en séjour à l'office de tourisme de Tournu.
4: Eh bien là, on se trouve dans la nef de l'abbaye Saint-Philibert. Et ce qui détonne, c'est cette luminosité qui caractérise vraiment l'abbaye de Tournu. Il y a une prouesse technique qui a été mise en place et qui a permis d'ouvrir plus largement les fenêtres. Et ce qui fait qu'on a cette impression de luminosité. On a cette vue aussi sur ces vitraux, assez moderne quand même. Et puis, c'est un ensemble monastique. Tournu dispose encore de son église, du cloître qu'on a pu voir, de la salle capitulaire, du réfectoire, du cellier. Donc c'est un des seuls ensembles monastiques que vous allez pouvoir trouver en cet état. Et avec cette magnifique crypte qui est la partie la plus ancienne, absolument fabuleuse.
3: Une crypte que l'on rejoint après avoir descendu quelques marches.
4: On remarque une voûte du 11e siècle, vraiment très brute, dont les traces de bois sont encore visibles. Une des chapelles axiales est aussi dédiée à Saint Valérien, hein, dont on peut voir encore le sarcophage. C'est ce qui rend ce lieu aussi incroyable.
3: Prenons à présent la direction du déambulatoire pour découvrir de magnifiques mosaïques. Mathilde Niol.
4: On a face à nous ces mosaïques mises à jour lors de travaux de restauration de l'abbatiale en 2001. Ces mosaïques qui datent de la fin du 12e siècle. On va retrouver une vingtaine de médaillons qui représentent les différents mois de l'année et les signes du zodiaque.
3: On remonte la nef et on s'arrête quelques instants, les yeux levés en direction d'un orgue ayant une forme de coque de bateau datant du 17e siècle. Puis on grimpe une vingtaine de marches et on termine notre visite de l'abbaye avec la chapelle Saint-Michel, construite au-dessus de l'avant-nef.
4: On se trouve vraiment derrière les soufflets de l'orgue. Ça fait partie des lieux à découvrir ici. On a cette vue plongeante sur cette nef, puis sur ces incroyables piliers, et puis cette luminosité qui est juste incroyable et qu'on découvre en haut de cette chapelle Saint-Michel. Avis aux sportifs, il y a 20 marches à gravir, mais ça vaut le coup quand on arrive tout en haut.
3: En Saône-et-Loire, la ville de Tournu et son abbaye Saint-Philibert sont accessibles depuis la sortie 27 de l'autoroute A6.

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1: 3h45, rappel de ces obstacles, débris de pneus poids lourds sur la 6 en Côte d'Or en direction de Lyon, kilomètre 275. Il se situe après la sortie 23, la jonction avec la 38, après l'aire du Chéniaud. Il y a deux poids lourds également à l'arrêt sur la bande d'arrêt d'urgence, en plus de ces débris de pneus sur les voies. Soyez particulièrement vigilants, décalez-vous sur le côté gauche des voies de circulation. On vous rappelle que la 43 est toujours fermée en direction de Lyon. La 43 fermée entre la sortie 10, les Abrets, et 9.1 pour la Tour du Pin Est jusqu'à 6h. La sortie 10 est donc obligatoire. Autre fermeture d'actualité, c'est du côté de la Haute-Savoie. Fermeture de la 40 dans les deux sens entre la sortie numéro 11 de Seyssel-Frangis et la sortie 13 de Saint-Julien en Genevois. Sur la 40 toujours en direction de Chamonix. La sortie 14 pour Annemasse est fermée jusqu'à 6h.
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1: On se retrouve dans un quart d'heure au plus tard à 4h après Florent Pagny, Lewis Capaldi ou encore Julien Lieb. Pour l'instant, l'autoroute guide pratique parce que chaque litre compte. Elliot Monod nous rappelle comment économiser du carburant lors de vos trajets.
2: Quelques gestes simples peuvent effectivement alléger le montant de la facture. D'abord, avant de partir, vérifiez vos pneus. Une pression trop basse peut augmenter la consommation de carburant de 5 à 10%. Côté chargement, des bagages en trop, ce sont des litres en moins dans le réservoir. Et si vous avez un coffre de toit vide, retirez-le. Il peut faire grimper la conso jusqu'à 15% à haute vitesse. Ensuite, et pendant votre trajet, adoptez l'éco-conduite. Gardez une vitesse stable, anticipez les freinages et évitez bien sûr les accélérations trop brusques. Enfin, pour faire des économies, pensez au covoiturage. Un trajet partagé, c'est 50% d'économie sur le carburant par personne. En résumé, contrôler son véhicule et adopter certains comportements, ça peut faire une vraie différence.

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1: Il est 4h, bienvenue.
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1: Passez un bon trajet nocturne sur les axes que vous empruntez cette nuit. On continue de vous tenir informé, mais les conditions de circulation sont très bonnes, en tout cas pour le moment. Et c'est une bonne nouvelle, on n'a pas de véhicule en panne, pas d'accident gênant sur votre trajet. Comment bien charger votre voiture avant un trajet sur autoroute? Les conseils de Sébastien Vattier, responsable pédagogique pour Centaur Grand Est. Il est au micro de Raphaël Ludicelli.
2: Ce qui est important, c'est d'avoir un chargement qui soit réparti de manière linéaire sur le véhicule. Ça veut dire que si c'est nécessaire, eh bien, il faut adjoindre sur le toit un coffre de toit plutôt que de vouloir charger énormément l'arrière et d'avoir une voiture qui soit du coup complètement écrasée sur l'arrière.
3: On rappelle que les objets légers doivent être placés à l'avant et à l'arrière du coffre de toit. Il faut bien rembourrer l'avant avec une couverture afin d'éviter que le contenu ne passe au travers du coffre en cas de freinage d'urgence. Les objets lourds doivent être placés au centre du coffre de toit.
1: On vous accompagne en musique jusqu'au prochain point trafic dans un quart d'heure, entre autres Mobilia, ACDC ou encore Temper City. Pour l'instant, on va s'intéresser au comportement que vous devez adopter en cas de panne. Nadine Végiel des autoroutes APRR, interrogée par Elliot Monod, nous rappelle l'angoisse que cela peut générer.
4: C'est un moment extrêmement anxiogène. Alors, quelle que soit la personne qui tombe en panne, âgée, en famille, seule, accompagnée, etc., c'est toujours un grand moment de stress. Les clients nous l'évoquent a posteriori et heureusement, ça veut dire que tout s'est bien passé. Mais souvent, l'émotion qu'ils décrivent est extrêmement forte.
5: Oui, parce qu'on se retrouve près des voies, là où des véhicules circulent vite, forcément, on est sur autoroute. Quelles sont les interrogations qui reviennent le plus souvent?
4: Alors, je pense que les clients s'interrogent de savoir quels sont les bons réflexes à avoir, qu'est-ce que je dois faire, qu'est-ce que je ne dois pas faire quand je tombe en panne. La première des choses à faire, c'est de prévenir notre équipe d'experts, la sécurité de l'autoroute. Et puis,
5: premièrement, on se signale, en fait, déjà.
4: Alors, impératif, soit par une borne orange au bord de l'autoroute, soit par l'application SOS Autoroute, pour qu'on puisse être géolocalisé et qu'on nous dise, voilà ce que vous allez devoir faire ou ce que nous, on va faire pour vous. C'est très important.
5: Et donc, une fois qu'on a fait ça, qu'est-ce qu'on fait?
4: J'ai envie de dire, la priorité, c'est de se mettre en sécurité et toutes les personnes qui sont dans l'habitacle, qu'il faut absolument protéger. Donc, on ne laisse personne dans la voiture au bord de l'autoroute. Tout le monde sort et du côté le plus éloigné de la circulation possible, donc souvent par la droite quand on est sur la bande d'arrêt d'urgence.
5: On se met derrière les glissières de sécurité. On avait dit loin des voies de circulation, mais ça veut dire
4: derrière.
5: Voilà, absolument derrière.
4: Voilà, c'est pas toujours extrêmement confortable en fonction de la météo et de l'endroit où l'on se trouve, mais c'est l'endroit où on est le plus en sécurité et ne laisser personne dans la voiture. Ce serait vraiment les mettre en danger.
5: Il faut aussi penser à mettre son gilet de sécurité afin d'être bien visible et allumer les feux de détresse de son véhicule. À partir de là, il faudra s'armer d'un peu de patience. Mais sachez quand même que sur autoroute, les délais d'intervention, tout comme les tarifs, sont réglementés. Après votre appel au PC de circulation, le dépanneur doit arriver dans les 30 minutes et respecter une grille tarifaire officielle qui est définie par la loi. À retrouver d'ailleurs sur notre site voyage.aprr.fr.

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1: 4h et bientôt 15 minutes, on continue de vous accompagner cette nuit sur votre trajet nocturne. Les conditions de circulation restent toutes aussi bonnes. Pas de nouvelles perturbations à vous signaler. Pour le moment, de véhicules en panne, d'obstacles ni d'accidents, et c'est tant mieux.
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1: En revanche, les fermetures nocturnes sont toujours d'actualité, notamment pour vous qui circulez en Haute-Savoie. Plusieurs fermetures en place. La 410 fermée jusqu'à 5h entre la sortie 19, La Roche-sur-Foron, et le péage de Saint-Martin-Bellevue en direction d'Annecy. La 40 fermée dans les deux sens entre la sortie 11, Seyssel-Frangy, et 13 de Saint-Julien en Genevois. Et puis toujours sur la 40, c'est la sortie 14 d'Annemasse qui est fermée jusqu'à 6h. Sur la 43, attention, fermeture direction de Lyon entre la sortie 10, Les Abrets, et 9.1 pour la Tour du Pin-Est. Réouverture prévue à 6h. On se retrouve à 4h30, prochain point trafic sur Autoroute Info. Avant ça, ce sera le retour de notre playlist de l'été, Benson Boone, Robbie Williams ou encore Naïka. Et pour le moment, on va répondre à vos questions. Paulin Caillard et Géraldine Mia répondent aux questions que vous pouvez poser sur les travaux réalisés sur Autoroute.
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2: Vrai ou faux, les chantiers autoroutiers sont parfois interrompus provisoirement pour protéger une espèce animale.
3: C'est vrai, la biodiversité est prise en compte dans la planification des travaux et fait intervenir des experts en écologie en amont de la programmation. En présence d'espèces protégées, le planning des travaux est ajusté pour ne pas perturber le cycle biologique des espèces. Les périodes de reproduction, d'hibernation ou encore de migration sont donc prises en compte.
2: Et quels animaux peuvent être concernés ?
3: Eh bien, les chauves-souris et les oiseaux nicheurs qui investissent souvent des ponts ou des viaducs. Par exemple, dans le territoire de Belfort, pour les travaux réalisés sur le viaduc de la Savoureuse sur l'A36, une attention toute particulière a été apportée à la protection des hirondelles de rivage.
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1: 4h30, merci d'être à l'écoute d'Autoroute Info. On vous accompagne en ce mercredi matin sur les axes que vous empruntez. Rien de nouveau à signaler, pas de grosses perturbations. Seulement cette fermeture du tunnel du Fréjus qui était programmée, hein, fermeture qui va durer 45 minutes. Et le tunnel rouvrira à 5h15. Pour vous qui avez prévu de rejoindre l'Italie par ce tunnel du Fréjus, vous allez être amené à patienter un petit peu. 45 minutes à partir de maintenant et jusqu'à 5h15 pour une dépose de balisage à l'intérieur du tunnel. Et on se retrouve à 4h45 après U2, Avril Lavigne ou encore Oria. Pour le moment, on retrouve notre chronique « Dis pourquoi ?». On répond aux questions posées par les plus jeunes voyageurs qui empruntent le réseau autoroutier, Véronique Voiron.
2: Pourquoi c'est comme
3: après, ça
2: ça veut dire quoi,
3: maman,
2: ça
3: pourquoi?
1: Question posée par Andrea, 10 ans.
4: C'est quoi ces poteaux oranges qu'on voit au bord de l'autoroute?
1: Eh oui, comme Andrea, tu as peut-être déjà vu lors d'un trajet en voiture ces poteaux oranges au bord de l'autoroute. Mais à quoi servent-ils exactement? En fait, ce sont des bornes d'appel d'urgence qui permettent aux conducteurs d'être localisés en cas de problème. Ces bornes oranges sont numérotées et placées à intervalles réguliers, en moyenne tous les 2 km. Grâce à elles, en cas de panne ou d'accident, on peut prévenir rapidement les secours et leur indiquer très précisément notre position. Imagine, tu es en voiture avec ta famille sur l'autoroute. Tout se passe bien, tout à coup, un bruit étrange et la voiture tombe en panne. Que faire? Qui appeler et comment expliquer où vous vous trouvez exactement? Car une autoroute peut faire des centaines de kilomètres de long, tout se ressemble et il y a peu de points de repère précis. Heureusement, vous apercevez au loin l'un de ces poteaux oranges. En ayant pris soin d'enfiler un gilet jaune pour que les autres conducteurs vous voient de loin et de vous mettre tous en sécurité derrière les glissières, l'un des parents se dirige alors vers la borne pour appeler de l'aide. Il communique alors directement avec les personnes qui surveillent l'autoroute et qui savent ainsi exactement où envoyer les secours sans perdre de temps. Et quand il y a urgence, chaque minute compte. Mais sais-tu qu'il existe aussi une autre solution encore plus pratique, l'application SOS Autoroute. Elle permet d'envoyer sa position très précisément. Il s'agit en quelque sorte d'une borne d'appel d'urgence intégrée au téléphone. Alors, borne orange ou application, le but est le même, prévenir rapidement les secours pour qu'ils arrivent au bon endroit le plus vite possible, parce que s'arrêter sur une autoroute peut être très dangereux. En résumé, la prochaine fois que tu verras une borne orange, tu sauras que ce n'est pas juste un simple poteau, c'est un peu comme une adresse pour les voitures. Et même si on espère que ça n'arrive jamais, tu sauras quoi faire en cas de besoin. Tu te poses des questions, nous, on y répond.

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1: 4h45 minutes à l'écoute d'Autoroute Info. Passez une bonne matinée, un bon trajet. Pour le moment, rien de particulier à signaler sur les axes que vous empruntez. Pas de véhicule en panne, pas d'obstacle, ni d'accident, et c'est tant mieux. Il reste des fermetures nocturnes qui devraient se terminer dans la prochaine heure, notamment la 43 qui est fermée en direction de Lyon entre la sortie 10, les Abrets, et 9.1 pour la Tour du Pin Est. Fermeture a priori jusqu'à 6h. En Haute-Savoie, sur l'autoroute A410 également, une fermeture qui vous concerne en direction d'Annecy jusqu'à a priori 5h. Fermeture entre la sortie 19, la Roche-sur-Foron, et la barrière de péage de Saint-Martin-Belle. Et puis on n'oublie pas la 40 où la sortie 14 d'Annemasse est fermée jusqu'à 6h en direction de Chamonix. Et puis la 40 fermée dans les deux sens entre les sorties 11 Seyssel-Frangy et 13 de Saint-Julien en Genevois.
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1: Le prochain point complet à 5h sur Autoroute Info. Avant ça, il y aura de la musique avec les Beach Boys ou encore Clara Luciani et Shakira. Pour l'instant, on va parler des jours de fort trafic. Parfois, il faut faire preuve de patience avant de pouvoir recharger votre véhicule électrique sur certaines aires d'autoroute. Véronique Voiron est allée glaner quelques conseils pour bien préparer votre trajet.
2: Et tout commence avant même de partir. Bruno Bouvard des autoroutes APRR et AREA.
3: Avant le voyage et pendant le voyage, il faut anticiper, effectivement, en ayant recours au site internet, applications ou autres planificateurs d'itinéraires comme Better Route Planner, PlugShare, ChargeMap ou Fully par exemple, pour vous informer du niveau d'occupation d'une station un peu avant d'arriver sur une aire. C'est un premier moyen pour éviter si possible une station totalement occupée. Et d'ailleurs, gardez toujours un petit 20% d'autonomie pour vous rendre sur la prochaine aire au cas où.
2: Une fois qu'on est en train de recharger sur l'aire, justement, il y a quelques bonnes pratiques également à mettre en place.
3: Alors oui, deux bonnes pratiques principalement. Branchez sans tarder votre véhicule dès lors que vous êtes garé et libérez la place dès lors que vous avez atteint 80% de niveau de batterie.
2: Pourquoi 80%? On a envie de faire le plein maximum.
3: Eh bien, maintenant, avec la chimie actuelle des batteries, le temps de recharge pour les 20 derniers pourcents est le même que sur les 60% de 20 à 80. Donc, pour optimiser la recharge, faciliter l'accès à tous, on recharge uniquement de 20 à 80% les jours de forflux.

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1: Et il est 5h, bienvenue.
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1: Passez une bonne route à l'écoute d'Autoroute Info en ce mercredi matin. Les conditions de circulation sont très bonnes. Pas de perturbations à vous signaler. Véhicule en panne, obstacle ou accident sur votre trajet. On espère que ça va durer. Et puis les fermetures nocturnes se terminent petit à petit les unes après les autres, notamment en Haute-Savoie. La 40 est à nouveau ouverte à la circulation dans les deux sens. Entre la sortie 11 et la sortie 13, elle a été fermée cette nuit, mais c'est tout terminé. Il reste encore sur la 40 la sortie 14 d'Annemasse qui est fermée en direction de Chamonix. Et puis la 410 toujours fermée en direction d'Annecy, entre la sortie 19, la Roche-sur-Foron et le secteur d'Annecy. Et là aussi, c'est une fermeture qui devrait se terminer dans les toutes prochaines minutes. On se retrouve dans quelques instants, nous, juste après la musique de Pierre Demar.

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1: On continue de vous accompagner ce matin sur les axes que vous empruntez sans nouvelles perturbations. On se retrouve donc à 5h15, prochain point trafic après Phil Collins. C'est tout de suite Gauthier.

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1: Il est 5h passé de 15 minutes. On vous accompagne en ce mercredi matin sur votre trajet. En tout début de journée, les conditions de circulation sont très bonnes. Pas de grosses difficultés à vous signaler pour le moment. Les fermetures nocturnes sont terminées. La 40 est rouverte dans les deux sens de circulation. C'est le cas également de l'autoroute A410 entre La Roche-sur-Foron et Annecy. A43 également rouverte. Plus de fermetures nocturnes et pas d'événements particuliers, véhicules en panne, obstacles ni accidents. C'est un début de journée qui commence plutôt bien.
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1: Et les conditions météo pour le moment sont plutôt bonnes, même si on attend le retour des précipitations. Justement, les prévisions pour la suite de cette semaine avec Marion Pira de Météo France.
2: Cet après-midi, le ciel est voilé sur la majeure partie du pays, entre le centre, la région parisienne, l'Auvergne-Rhône-Alpes, la Bourgogne-Franche-Comté et le Grand Est. Et le temps reste sec sur ces régions, sauf sur le relief des Alpes où quelques averses sont possibles. Dans le sud-ouest, le soleil est généreux cet après-midi, mais des averses orageuses se déclenchent sur les Pyrénées avec un vent à plus de 100 km/h sur les crêtes. Dans la soirée, ces averses orageuses, parfois accompagnées de grêles et de fortes bourrasques de vent, glisseront vers les plaines de la Nouvelle-Aquitaine avant de gagner en cours de nuit le centre, puis l'ouest de la Bourgogne et l'Île-de-France en perdant de leur vigueur. Les températures cet après-midi sont en hausse et sont régulièrement 3 à 6 degrés au-dessus des moyennes de saison. Les thermomètres grimpent jusqu'à 28 degrés à Nancy, 29 degrés pour Paris, Dijon et Besançon, 31 à Bourges, Lyon et Clermont-Ferrand, 32 degrés à Grenoble et jusqu'à 34 degrés pour Bordeaux. Marion Pira, Météo France pour Autoroute Info.
1: À suivre, une plongée au cœur d'un PC autoroutier avec un opérateur qui décrira les outils à sa disposition pour assurer la gestion des tunnels. On en parle après le rappel de vos conditions de circulation. Pour le moment, le retour de la musique, la playlist Autoroute Info, c'est avec Mylène Farmer. Bonne route, bonne matinée.

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1: On continue de surveiller les autoroutes pour vous en ce tout début de journée dans de très bonnes conditions de circulation, en tout cas pour le moment. Prochain point complet, 5h30 sur Autoroute Info. On écoutera Lucy Pearl ou encore Wes avant cela. Et pour le moment, on va s'intéresser à la sécurité dans les tunnels autoroutiers. Ça demande une attention particulière. Les opérateurs des postes de commandement y sont formés soigneusement. Présentation de leur travail avec Lionel Favre, technicien sécurité trafic sur A40. Reportage d'Olivier Noël.
2: L'autoroute A40 entre Saint-Martin et Bellegarde, nous appelons cette section la zone sensible. C'est-à-dire qu'on a des procédures particulières en cas d'événement sur cette zone.
3: Avec donc des outils spécifiques pour les opérateurs du poste de commandement, comme cet écran avec le schéma détaillé des tunnels, ses portes de secours, ses téléphones et ses extincteurs.
2: Il s'agit là du synoptique de la gestion technique centralisée. C'est une vue d'ensemble de tous les équipements qui permet à l'opérateur, en un coup d'œil, de détecter une ouverture de porte, un décroché extincteur, un appel SOS, et surtout de localiser précisément l'endroit où le client sera.
4: Et ça permet de voir où il faut intervenir.
2: Voilà, directement, ce sont des capteurs qui lui remontent une alarme, et ensuite grâce à la vidéo il peut regarder et analyser la situation.
4: Alors ici je vois un écran avec plein de couleurs différentes, ça clignote, qu'est-ce que c'est?
2: Donc oui, l'opérateur a ce qu'on appelle une détection automatique d'incidents. Ce sont donc tout un réseau de caméras tunnels qui vont détecter automatiquement des situations anormales en tunnel. Ça peut être un véhicule qui va s'arrêter sur une voie, un objet sur la chaussée, un piéton qui se promène. On peut détecter un accident, on peut détecter de la fumée. Donc c'est un outil précieux pour l'opérateur.
4: Si ça arrive, qu'est-ce qui se passe? Il y a un signal sonore lumineux.
2: Oui, voilà, on a un signal sonore. Et donc, la caméra concernée est projetée sur un autre écran, en plus grand. Directement, l'opérateur, en un coup d'œil, visionne l'alarme et pourra ensuite agir sur sa gestion technique centralisée, couper en quelques secondes une voie de circulation ou même complètement un tunnel grâce à des barrières type SNCF. Et donc, il a aussi accès à toutes les fonctionnalités du tunnel, la ventilation, l'éclairage, l'accès au groupe électrogène. Il peut vérifier que tous les équipements sont opérationnels 24 heures sur 24.
4: Ça demande une sacrée formation, ça, parce que c'est quand même une responsabilité aussi.
2: Oui, la formation opérateur tunnel est vraiment spécifique et quand même très très longue. Il faut environ un an pour être à peu près opérationnel et serein dans son poste.
3: Un travail qui se fait en lien étroit avec les cadres d'astreinte, les patrouilleurs, les pompiers et la gendarmerie.

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1: 5h31, merci d'être à l'écoute d'Autoroute Info pour votre trajet matinal. Tout se passe très bien sur les axes que vous empruntez. Il n'y a plus qu'une seule fermeture nocturne qui dure encore. C'est l'autoroute A432 en région lyonnaise, direction Grenoble-Marseille. Fermeture toujours d'actualité entre la bifurcation avec la 46 et la jonction avec la 42. Des travaux nocturnes qui vont se poursuivre jusqu'à 7h30 a priori. Et puis sur la 41, en quittant Grenoble, direction Chambéry à 41 Sud en Isère. La sortie numéro 24B de Brignoux est fermée. Le restera pour toute la journée. Prochain point trafic à 5h45. Ce sera après le retour de la musique, la playlist Autoroute Info avec Coldplay ou encore Ben King qu'on retrouvera après le tout dernier Angèle. La troupe.

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1: Un véhicule est signalé arrêté sur l'autoroute A36 en direction de Beaune et de Lyon, kilomètre 84. Vous êtes concerné après avoir passé la sortie 6. C'est entre Sochaux et Besançon, après la sortie 6 de Clerval-Lille-sur-le-Doubs. Véhicule arrêté qui peut gêner l'écoulement de la circulation. Les services autoroutiers sont alertés. Un patrouilleur se rend sur place, un secteur où il y a une montée avec une voie réservée aux véhicules lents. Donc, il peut y avoir effectivement de la gêne pour la circulation, notamment si le véhicule en panne déborde sur cette voie la plus à

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1: Bon début de journée à l'écoute de nos programmes avec, pour vous qui êtes sur les autoroutes APRR, une alerte qui a été donnée il y a quelques minutes seulement concernant une voiture, un véhicule en panne sur l'A36 entre Sochaux et Besançon. On en sait un peu plus. Ce serait une voiture arrêtée tout feu éteint sur la voie réservée aux véhicules lents, kilomètre 84 de l'A36 en direction de Beaune, Lyon et Paris. C'est donc dans le département du Doubs, après avoir passé la sortie 6 Clerval, Lille sur le Doubs. La zone n'est pas encore sécurisée. Le patrouilleur arrive, mais donc, a priori, au moment où les chauffeurs routiers dans la montée vont voir cette voiture, ils vont faire un écart pour l'éviter. Il y a évidemment un risque d'accident. Et puis l'actualité trafic, c'est la fermeture de l'autoroute A432 pour des travaux nocturnes, des travaux qui durent plus longtemps que prévu. Pour ceux qui sont en direction de Grenoble-Marseille, fermeture entre la bifurcation avec la 46 et la jonction avec la 42. Et si vous arrivez depuis la 46, vous ne pourrez pas non plus prendre la 432 directement en direction de l'aéroport Lyon-Saint-Exupéry. Une déviation se fait en continuant sur la 46 direction Marseille, suivre la 42 direction Genève et après le péage, prendre la 432 direction Grenoble. Et ça permet donc de rejoindre l'aéroport Lyon-Saint-Exupéry via la sortie numéro 3. Et lorsque vous écoutez Autoroute Info, vous entendez souvent cette consigne de s'arrêter régulièrement sur les aires de repos, les aires de service, si vous vous sentez fatigué. Sur les autoroutes APRR et AREA, une aire de repos est disponible tous les 15 à 20 km et une aire de service tous les 40 à 50 km environ. Sur les aires de repos, vous trouvez les espaces à l'extérieur et puis les toilettes dans les édicules. Et sur les aires de service, vous pouvez faire le plein, recharger le véhicule électrique si vous êtes en voiture électrique, mais vous pouvez aussi vous restaurer et profiter de nombreux services comme par exemple le gonflage des pneus gratuit ou l'accès au Wi-Fi.
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1: La suite du programme sur Autoroute Info. Dans quelques instants, nous effectuerons un bout de trajet en compagnie du chanteur Gaëtan Roussel. C'est la chronique En route avec qui arrive, mais tout de suite c'est Katsai.

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1: L'actualité de votre route de ce tout début de journée, c'est une circulation généralement fluide. La fermeture pour travaux de l'A432 jusqu'aux alentours de 7h30 ce matin, des travaux nocturnes qui ont pris un petit peu de retard et par conséquent, il y a des déviations à suivre, en suivant bien sûr les panneaux lumineux au-dessus de l'autoroute pour rejoindre par exemple l'aéroport Lyon-Saint-Exupéry et une voiture en panne qui est signalée sur l'autoroute A36 qui gênerait la circulation en direction de Beaune et de Lyon. Kilomètre 84, c'est après Clerval, Lille sur le Doubs, la sortie numéro 6 dans la montée après la barrière du péage de Saint-Maurice. Le patrouilleur du secteur arrive sur place dans les prochains instants. Tout cela, je vous en reparle au cours du prochain rendez-vous des conditions de circulation qui sera à 6h. Après le retour de la musique, on vous a préparé un titre de Fun ou encore Kiss qui arrive. Et à présent, c'est notre chronique En route avec, à l'occasion d'une tournée estivale qu'il a conduit en Savoie. Le chanteur Gaëtan Roussel s'est prêté au jeu des questions-réponses au micro de Véronique Voiron.
2: Allez, viens, je t'emmène au vent.
3: Gaëtan Roussel, bonjour.
2: Bonjour.
3: Ça fait quand même des décennies que vous écumez les routes de France et de Navarre. Qu'est-ce que ça représente de faire les tournées pour vous?
2: C'est un pan de mon métier que j'aime beaucoup. Et d'ailleurs, quand j'ai commencé ce métier, ce que je regardais au loin, à l'horizon, c'était faire des concerts, jouer. Moi, je trouve que sur scène, le temps s'écoule différemment. Il y a une suspension, j'adore ça.
3: Alors, votre expérience de conducteur, vous avez le permis, Gaëtan?
2: Oui, j'ai le permis.
3: Est-ce que vous aimez conduire déjà?
2: Oui, j'aime bien conduire. Et j'aime bien aussi écouter de la musique en conduisant. Ce qui est bien, c'est conduire quand on a un peu de temps. Donc moi, j'ai pas la contrainte de la voiture au travail, ce qui est une autre manière d'être dans une voiture. Donc le temps peut s'écouler tranquillement et c'est là où j'aime bien conduire.
4: Je voudrais que tu sois seul.
3: Quel type de conducteur vous êtes?
2: Calme.
3: Et qu'est-ce qui vous agace justement sur la route?
2: Ben, ceux qui sont partis trop tard et qui du coup veulent arriver plus vite. Voilà, je vois dans votre regard que vous en faites pas. Voilà, mais je crois que je reste calme. Mais après, au volant, les petits mots d'oiseau, ça sort vite. Hein. Je me suis surpris moi-même. Hein. Je ne sais pas pourquoi. Pourquoi à cette place-là, tout d'un coup, ça sort tout seul.
3: Un endroit qui vous apaise, où vous aimez aller pour vous ressourcer, ce serait où?
2: Moi, je dirais la maison que nous avons en Provence, autour d'une petite chaîne de montagnes qui s'appelle les Alpilles. C'est un endroit qui m'apaise, qui résonne avec tranquillité pour moi, même si j'y travaille un peu. Mais on s'y retrouve en famille. Ça me plaît, les mers d'olivier, comme ça. Ça me plaît, l'huile d'olive, ça me plaît.
3: Un endroit que vous ne connaissez pas encore, un pays où vous souhaiteriez aller, ce serait où?
2: J'aimerais bien connaître le Vietnam.
3: Ouais.
2: Voilà, mais s'il faut y aller en voiture, je vais aller un peu moins loin.
3: Un message pour les auditeurs d'Autoroute Info, les gens qui nous écoutent, qu'est-ce qu'on pourrait leur dire?
2: Mesdames et messieurs, soyez prudents, regardez dans le rétroviseur, parce que quand on regarde dans le rétroviseur, c'est pour regarder ce qui se passe derrière, mais c'est surtout pour mieux aller de l'avant, donc être prudent. Et voilà, et comme ça vous irez loin, je vous souhaite un magnifique horizon.
3: Merci beaucoup Gaëtan Roussel d'avoir fait ces quelques kilomètres en notre compagnie.

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1: Bonjour, bienvenue sur Autoroute Info. Le 26 septembre, il est 6h.
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1: Un début de journée qui se passe plutôt bien. Alors, mercredi 26 août, hein, pas 26 septembre, j'ai pris un petit peu d'avance. Mais la rentrée approche hein, et ça se voit côté circulation. Alors certes, de la circulation de fin de vacances d'été, mais déjà aussi le trafic pour ceux qui sont du côté du bassin parisien. De début de journée, une fois quitté les autoroutes à PRR pour ceux qui continuent par l'autoroute A6 jusqu'en direction de Paris, porte d'Italie, porte d'Orléans. Il y a les ralentissements de début de journée qui se mettent en place. Il faudra compter un temps de parcours allongé d'une dizaine de minutes pour les 30 derniers kilomètres de l'autoroute A6. Donc, un petit air de rentrée avant l'heure hein, pour ceux qui sont en ce moment du côté du bassin parisien. À noter qu'il y a toujours près de Lyon la fermeture de l'autoroute A432, des travaux nocturnes qui durent un peu plus longtemps de prévu, hein, jusqu'à 7h30. La fermeture de l'A432 en direction de Grenoble-Marseille et de l'aéroport Lyon-Saint-Exupéry pour ceux qui sont sur l'A46. Du coup, une déviation est à suivre en continuant sur l'A46 direction Marseille. Suivre ensuite l'A42 direction Genève et après le péage, suivre l'A432 en direction de Grenoble pour prendre la sortie 3 en direction de l'aéroport. Une intervention de patrouilleurs en ce moment sur l'autoroute A36, c'est entre Belfort et Besançon. Il y a effectivement une voiture en panne, kilomètre 84. Le patrouilleur qui neutralise la voie réservée aux véhicules lents, donc la file la plus à droite, après Clerval, Lille-sur-le-Doubs, c'est après la sortie numéro 6, donc de la 36, que vous serez concerné. Intervention en ce moment, et puis un dépannage qui va avoir lieu dans les minutes qui viennent. Voilà pour votre actualité de la route de ce tout début de journée. Pour les autres axes qui n'ont pas été mentionnés, ça veut dire que ça se passe parfaitement bien, pas de perturbations majeures. Et puis du côté de la météo, un petit peu d'humidité, c'est vrai, mais pas de pluie d'après les cartes satellites en temps réel sur le centre et l'est du pays. D'ailleurs, on reviendra sur la météo et les prévisions de Météo France au cours du prochain quart d'heure. Hein. Restez bien à l'écoute d'Autoroute Info. La musique aussi pour vous accompagner tout de suite, c'est Alex Warren pour vous accompagner sur les prochains kilomètres. Bonne route à tous, restez prudents.

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1: Des travaux nocturnes qui se terminent en ce moment du côté de l'autoroute A40 sur cet axe où il y a des travaux au niveau de Saint-Martin-du-Frêne, sortie numéro 8 pour le moment. Il y a encore les bretelles de sortie qui sont fermées, des déviations à suivre via la 404, pas très loin de Yonnaz. Ça ne devrait pas tarder à rouvrir. En tout cas, des travaux nocturnes qui sont toujours d'actualité. C'est sur l'autoroute A432 près de Lyon, fermé jusqu'aux alentours de 7h30. Et c'est l'autoroute qui longe l'aéroport Lyon-Saint-Exupéry qui est fermée en provenance du nord. Une déviation est à suivre. Pour ceux qui sont sur la 46 en direction de l'aéroport Lyon-Saint-Exupéry, il faut continuer sur la 46, reprendre la 42 direction Genève. Et après le péage, à rejoindre la 432 et la sortie 3 en direction de l'aéroport. Les panneaux lumineux qui sont dans le secteur vous indiquent la déviation. Mais en tout cas, pour le moment, la 432 près de Lyon est fermée. L'actualité trafic qui revient sur Autoroute Info, ce sera à 6h.

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1: La circulation relativement soutenue du côté du bassin parisien, je vous en reparle dans un instant, mais la principale perturbation à noter sur vos carnets, pour vous qui êtes sur la route du côté de la région lyonnaise, c'est la fermeture de l'autoroute A432 pour des travaux nocturnes qui vont durer plus longtemps que prévu, jusqu'aux alentours de 7h30 en direction de Grenoble, Marseille, et pour ceux qui viennent de la 46, ça va vous concerner aussi en direction de l'aéroport Lyon-Saint-Exupéry. Vous ne pourrez pas aller directement par la 432. Il y a une déviation à suivre en continuant sur la 46. Puis, vous retrouvez la 42 direction Genève. Et après le péage, vous suivez la 432 pour rejoindre l'aéroport avec la sortie numéro 3. Travaux nocturnes donc un peu plus longs que prévu. Et puis, en parlant de travaux nocturnes, j'annonce la réouverture de la sortie 8 sur la 40 pour ceux qui sont en direction de Genève, sortie de Saint-Martin-du-Frêne près d'Oyonnax. Reste encore sur place les équipes qui rendent la circulation dans la bretelle de sortie en direction de Mâcon, au niveau de Saint-Martin-du-Frêne. Ça ne devrait plus durer encore bien longtemps. L'actualité trafic pour les conducteurs qui sont maintenant sur l'autoroute A36, c'est l'axe Mulhouse-Beaune. Il y a une voiture en panne et le patrouilleur a dû neutraliser la voie réservée aux véhicules lents, kilomètre 84 sur la 36 en direction de Beaune et de Lyon. C'est après la sortie 6 de Clerval. Reste deux voies au lieu des trois habituelles pour passer. Pour le moment, le dépannage est toujours en cours.
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1: Et puis un petit coup d'œil du côté du bassin parisien, avec un temps de parcours augmenté d'une dizaine de minutes pour les conducteurs qui vont quitter les autoroutes APRR sur la 6 et continuer en direction de Paris en Ile-de-France. La circulation de début de journée déjà avec 40-45 minutes nécessaires pour rejoindre la porte d'Italie ou la porte d'Orléans à partir de la jonction avec la Francilienne. Un petit coup d'œil du côté du ciel avec les retours caméra en studio. On voit un joli lever de soleil pour certaines régions. D'autres sont encore sous les nuages bas, voire peut-être un peu de brume pour réduire la visibilité. Adaptez bien votre vitesse aux conditions météo que vous avez sur votre route ce matin. Et les prévisions de Météo France pour la suite de la journée, c'est avec Marion Pira.
2: Cet après-midi, le ciel est voilé sur la majeure partie du pays, entre le centre, la région parisienne, l'Auvergne-Rhône-Alpes, la Bourgogne-Franche-Comté et le Grand Est. Et le temps reste sec sur ces régions, sauf sur le relief des Alpes où quelques averses sont possibles. Dans le sud-ouest, le soleil est généreux cet après-midi, mais des averses orageuses se déclenchent sur les Pyrénées avec un vent à plus de 100 km/h sur les crêtes. Dans la soirée, ces averses orageuses, parfois accompagnées de grêles et de fortes bourrasques de vent, glisseront vers les plaines de la Nouvelle-Aquitaine avant de gagner en cours de nuit le centre, puis l'ouest de la Bourgogne et l'Île-de-France en perdant de leur vigueur. Les températures cet après-midi sont en hausse et sont régulièrement 3 à 6 degrés au-dessus des moyennes de saison. Les thermomètres grimpent jusqu'à 28 degrés à Nancy, 29 degrés pour Paris, Dijon et Besançon, 31 à Bourges, Lyon et Clermont-Ferrand, 32 degrés à Grenoble et jusqu'à 34 degrés pour Bordeaux. Marion Pira, Météo France pour Autoroute Info.
1: Restez avec nous dans quelques instants. Nous reviendrons sur la création du très célèbre viaduc de Millau, cap sur le département de l'Aveyron. Ce sera après le retour de la musique avec une artiste qu'on retrouve dans la rubrique En route avec sur autoroute-info.fr. C'est Charlotte Cardin pour vous accompagner. Bonne route à tous!

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1: Dans l'actualité de votre route, la fermeture de l'A432, c'est l'autoroute qui longe l'aéroport Lyon-Saint-Exupéry, près de Lyon, en direction de l'aéroport Marseille-Grenoble. Fermeture jusqu'à 7h30 pour des travaux nocturnes qui ont pris un peu de retard. Et puis, une intervention auprès d'une voiture en panne sur l'autoroute A36. C'est en Bourgogne-Franche-Comté, hein, sur l'A36 en direction de Beaune. Voiture en panne et voie réservée aux véhicules lents, neutralisée après la sortie 6 de Clerval, Lille-sur-le-Doubs. Le patrouilleur est sur place le temps du dépannage. Je vous retrouve à 6h30 pour le prochain point des conditions de circulation. Et tout de suite, un peu d'histoire avec l'un des ponts les plus célèbres de France et du monde, le viaduc de Millau. Il est en service sur l'A75 qui relie Clermont-Ferrand à Béziers depuis 2002. Adeline Després.
2: La Méridienne, comme on la surnomme, doit désenclaver la région en reliant Clermont-Ferrand à Béziers. 340 km d'autoroute qui serpentent dans les massifs nécessitent la création de nombreux ouvrages d'art. Une seule ombre au tableau, le franchissement du Tarn dans la région de Millau. Christian Léry, alors conseiller technique des ministres chargés de l'équipement, se souvient justement de cette période.
3: Il y a eu pendant plusieurs années des études de tracé pour trouver la meilleure solution. Un tracé Grand Ouest, un tracé Grand Est, des tracés médians, des tracés plus proches de Millau.
2: Le choix se porte finalement sur le tracé médian en 1989 pour franchir la vallée du Tarn. Deux solutions émergent, l'une haute, l'autre basse qui descend dans la vallée. Michel Virlogeux, ingénieur de pont au service d'études techniques des routes et autoroutes, étudie à l'époque ces alternatives.
4: Il y a eu un coup de génie d'un ingénieur routier qui travaillait pour améliorer le tracé et qui nous a dit « Mais pourquoi est-ce que vous descendez dans la vallée ?» Et alors là, ça a été un choc.
2: L'état tranche en 1991. La solution haute est retenue, un ouvrage unique de cause à cause, 270 mètres au-dessus du Tarn. Michel Virlogeux, concepteur du pont de Normandie, et sœur Norman Foster, architecte de renom, vont concevoir et peaufiner ensemble ce qui va devenir le viaduc de Millau.
4: Il y avait une idée de base qui est d'avoir un ouvrage apparemment très simple, qui soit réduit au minimum. Un tablier mince, un trait entre les deux plateaux et 7 pylônes tous identiques.
2: Les années passent et un problème émerge peu à peu. Celui du financement de ce projet hors norme. L'État lance une consultation auprès de 4 groupes. Eiffage propose 2 projets de viaduc. Une solution en métal et une en béton, financée sur fonds propres. La variante métal séduit. Le groupe Eiffage est choisi pour construire et exploiter le viaduc de Millau en 2001. Le défi s'annonce immense.

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1: Et Autoroute Info, c'est aussi la radio des bonnes nouvelles sur votre route. Si vous êtes du côté de la région lyonnaise, la réouverture plutôt que prévu finalement de la 432, l'autoroute qui longe l'aéroport Lyon-Saint-Exupéry. Réouverture de la 432 en direction de Grenoble et de l'aéroport. Il n'y a plus de déviation à suivre pour ceux qui sont en ce moment sur la 46. Et qui vont continuer en direction de l'aéroport de Marseille. La réouverture des bretelles d'accès, c'est en ce moment et c'est effectif. Tout est à nouveau disponible pour passer. L'actualité trafic, c'est du côté de la région parisienne. Une circulation presque d'heure de pointe à l'approche de Paris, avec des temps de parcours augmentés sur l'autoroute A6 en direction de la porte d'Italie ou la porte d'Orléans. Une fois que vous allez quitter les autoroutes APRR, il y a eu un accident du côté de Savigny-sur-Orge qui explique le bouchon qui s'est formé en amont, le temps de parcours d'une dizaine de minutes pour traverser le bouchon qui débute près de Rissorangy-Grigny, d'après les remontées GPS dont on dispose en studio, ce qui explique ce temps de parcours relativement important pour les conducteurs qui vont quitter les autoroutes APRR du côté du bassin parisien. Et puis toujours une intervention sur l'autoroute A36 entre Mulhouse et Beaune à cause d'une voiture en dépannage, kilomètre 84. C'est en traversant le département du Doubs, après la sortie numéro 6. La voie réservée aux véhicules lents est neutralisée. La voiture est en cours de dépannage. Cela oblige les chauffeurs routiers à occuper la voie du milieu avec leur camion pour cette montée, un peu après avoir passé la barrière de péage de Saint-Maurice. Et l'actualité trafic qui revient sur Autoroute Info, c'est dans moins de 5 minutes. Tout de suite, on retrouve les titres de France Info.
2: Une première en France dans le domaine aérien.
3: Une hôtesse de l'air de 59 ans a vu son cancer du sein reconnu par la justice comme une maladie professionnelle. Aujourd'hui en rémission, Sophie Lénaud a travaillé chez Air France pendant 30 ans, souvent de nuit et dans des avions où il était à l'époque autorisé de fumer. Une décision qui ouvre la voie à d'autres femmes personnelles navigant. 5 casernes de pompiers volontaires du Rhône et de l'Isère cambriolées ces dernières semaines. Ce sont des pinces de désincarcération qui ont été volées, des outils qui permettent de découper la tôle. Une enquête est en cours. Le MEDEF prend ses quartiers au stade Roland-Garros, top départ de la rencontre des entrepreneurs de France. Aujourd'hui, rendez-vous étalé sur 2 jours avec notamment l'objectif pour l'organisation patronale de peser sur le programme économique de la présidentielle l'année prochaine. Et puis elle était une artiste éternellement généreuse dont l'héritage restera éternel. L'hommage à l'instant de la chanteuse Taylor Swift à Dolly Parton, la légende de la musique country, morte hier à 80 ans, autrice de nombreux tubes dont Jolene en 1973.
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1: La musique pour vous accompagner, elle est en tournée des festivals d'été. On la retrouvera au Vendanges Musicales à Charnay-lès-Mâcon le 18 septembre prochain. Dans la playlist Autoroute Info, c'est Adèle Castillon.

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1: Coup d'œil du côté du bassin parisien avec peut-être un véhicule en panne au niveau de la Francilienne et de la jonction avec l'A5A. Ça pourrait concerner ceux qui sont en direction de Paris-Est. Il y a peut-être une voiture en panne au niveau de la jonction entre les deux axes dans le département de la Seine-et-Marne. Les services autoroutiers sont alertés. Un patrouilleur va se rendre sur place pour vérifier s'il y a de la gêne pour l'écoulement du trafic. Vos conditions de circulation, je vous en reparle à 6h45. Globalement, ça se passe plutôt bien. Quelques véhicules en cours de dépannage. Un petit ralentissement en sortie des autoroutes APRR pour ceux qui continuent en direction de Paris par l'autoroute A6 à cause d'un accident. Le passage est toujours possible, hein, mais l'accident au niveau de Savigny-sur-Orge entraîne 2 à 3 km de bouchons. Je vous en reparle donc dans un peu plus de 5 minutes. Et la musique pour vous accompagner, on vous a préparé Will Smith juste avant le prochain rendez-vous des conditions de circulation. Et tout de suite, Britney Spears.

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1: Et dans vos conditions de circulation, globalement, un trafic fluide sur les axes que vous empruntez en ce moment, avec souvent un beau lever de soleil hein, pour vous accompagner. Certaines régions ont moins de chance avec un plafond bas et des nuages, avec peut-être même un petit peu de brume, d'humidité, une visibilité qui parfois peut être réduite. Gardez des distances de sécurité suffisantes avec le véhicule qui se trouve devant vous. En tout cas, pas de pluie signalée hein, sur les cartes satellites en temps réel sur le centre et l'est du pays. Et côté circulation, je le disais, un trafic fluide, mais parfois des interventions en cours, comme le dépannage de cette voiture sur l'autoroute A36 en direction de Beaune et de Lyon, kilomètre 84. C'est dans le Doubs, entre Sochaux et Besançon, qu'il y a cette voiture arrêtée un peu après la sortie numéro 6. La voie réservée aux véhicules lents est neutralisée par le patrouilleur sur place. Reste deux voies au lieu des trois habituelles pour passer. Autre dépannage, c'est sur la 5A. Tout au bout de la 5A, vous serez concerné en direction de Paris. Une voiture en cours de dépannage tout près de la circulation pour ceux qui vont continuer en direction de Paris-Est dans le département de la Seine-et-Marne. Et pour ceux qui continuent aussi en direction de Paris et qui vont quitter les autoroutes APRR, il y a, je le rappelle, un ralentissement sur les tout derniers kilomètres de l'autoroute A6 à cause d'un accident qui tout à l'heure s'est produit à Savigny-sur-Orge avec une camionnette qui bloquait la file de gauche. Le ralentissement a tendance à s'estomper hein, d'après les remontées GPS. L'intervention concernant l'accident ne devrait donc pas tarder à se terminer. Et puis un mot pour les chauffeurs routiers qui nous écoutent. Les camions en transit sont interdits sur la route nationale 83 entre le Doubs et le Jura par arrêté préfectoral depuis janvier. Les poids lourds de plus de 7,5 tonnes sont interdits entre Poligny dans le Jura et Besançon dans le Doubs. La 36 et la 39 sont les axes indiqués pour suivre leur trajet. En revanche, certains poids lourds peuvent toujours passer par la RN 83, seulement ceux qui ont un lieu de chargement ou de déchargement dans le Doubs, le Jura, l'Ain, la Haute-Saône, la Saône-et-Loire et le territoire de Belfort.
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1: Et restez avec nous dans quelques minutes, ce sera notre quiz des vacances, l'occasion de se défier entre parents et enfants sur des questions de culture générale. Et la suite de votre programme sur Autoroute Info, c'est le retour de la musique et tout de suite Teddy Swims pour vous accompagner.

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1: Des obstacles sont signalés à l'instant sur l'autoroute A31 dans le secteur de Beaune en Côte d'Or. Au tout début de l'A31, là où il y a la bifurcation avec l'autoroute A6, des obstacles sur la file de gauche. Alors peut-être une grande antenne de Siby ou peut-être aussi un gyrophare sur la file de gauche. Kilomètre 1 de l'A31 au niveau de Beaune pour continuer direction Dijon, Nancy, des obstacles à éviter. Donc sur la file de gauche, le patrouilleur va se rendre sur place pour dégager les voies de

0: 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Des obstacles sont signalés près de Beaune en Côte d'Or sur la 31 direction Nancy. Des obstacles sur la file de gauche, kilomètre 1. C'est au niveau, à peu de choses près, hein, de la bifurcation avec l'autoroute A6. Pour ceux qui vont continuer direction Dijon, Nancy, des obstacles sur les voies qu'un patrouilleur va ramasser dans les meilleurs délais possibles. A priori, donc, des obstacles sur la file de gauche. Fin d'intervention, en revanche, concernant la voiture en panne sur l'autoroute A36 qui bloquait la voie réservé aux véhicules lents. Après Lille sur le Doubs, la sortie numéro 6, dépannage terminé, la voie est rendue au trafic. C'est l'été, ce sont les vacances et c'est une bonne occasion pour tester notre culture générale. Que diriez-vous d'un petit quiz avec un match parent-enfant ? C'est parti, Franck Pélissier.
1: Le principe est simple, 4 questions de culture générale, je pose les questions, vous avez quelques secondes de réflexion pour trouver et je donne la réponse dans la foulée. Tout le monde joue dans l'habitacle, parents comme enfants, et que le meilleur gagne. Et on commence avec une question sport qui va plaire aux amateurs de foot. Attention, les parents ont sans doute l'avantage sur celle-ci. En quelle année la France a-t-elle remporté sa toute première Coupe du Monde de foot ? Et c'était évidemment en 1998 au Stade de France avec une finale d'anthologie remportée 3-0 contre le Brésil. 3 buts, dont un doublé de Zidane qui fera chavirer les cœurs de millions de Français. On passe à présent à la question histoire géo. Petits ou grands, tout le monde est sur un pied d'égalité. Vous êtes prêts ? Quel est le pays le plus peuplé au monde ? Et petite question subsidiaire, combien compte-t-il d'habitants ? C'est l'Inde et c'est plus de 1,5 milliard d'habitants qui est aujourd'hui le pays le plus peuplé du monde. Longtemps resté numéro 1, la Chine se classe désormais deuxième. La prochaine question porte sur la musique et désolé pour les parents, mais là, il y a de fortes chances pour que les plus jeunes vous laminent sur ce thème. J'y vais. Citez-moi l'artiste qui a été le plus streamé en France en 2025. Eh bien, selon les données de la plateforme la plus utilisée, le numéro 1 des streams en France en 2025 a été... Joule. Et sur Autoroute Info, le titre le plus diffusé en 2025 a été Charlotte Cardin avec... Dernière question, et là, les parents n'ont pas le droit à l'erreur, c'est une question politique. Qui a été le dernier président de la République en France avant Emmanuel Macron ? La bonne réponse était François Hollande, président de mai 2012 à mai 2017, après avoir écarté Nicolas Sarkozy au deuxième tour.
2: Moi, président de la République, j'essaierai d'avoir de la hauteur de vue.
1: François Hollande, aussi réputé pour son fameux
3: « You can be, do what we want to do ».
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1: Sur la route des vacances d'été, mercredi 26 août, il est 7h.
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1: Et la circulation s'écoule bien, quel que soit l'axe que vous empruntez ce matin. Pas de difficultés majeures à signaler, quelle que soit l'autoroute. Hein. Par exemple, la 6, l'axe Paris-Lyon, une des autoroutes les plus fréquentées l'été. Pas de problème non plus sur la 31, l'axe Beaune-Nancy, la 36 entre Beaune et Mulhouse, ou encore la 39, l'axe Dijon-Dol-Bourg-en-Bresse. Donc, à l'instant où je vous parle, aucune difficulté, pas d'accident, pas de bouchon en vue d'après les écrans de contrôle. En revanche, ça risque de coincer le week-end qui arrive, dernier week-end pour les vacances d'été. Des bouchons à prévoir sur votre trajet si vous êtes sur la route le week-end qui arrive. Les prévisions trafic, c'est tout de suite avec Géraldine Milla.
2: Les bouchons se formeront surtout dans le sens des retours avec la fin des grandes vacances. Que ce soit le vendredi 28, le samedi 29 et le dimanche 30 août, des embouteillages sont attendus sur la 6 en direction de Paris à la barrière de péage de Villefranche-Lima et dans le secteur de Beaune. Perturbation aussi en Auvergne sur la 71 en direction de Paris, dans la zone de Clermont-Ferrand. En Savoie, ce sera le cas sur la 43 en direction de Lyon après Chambéry. Enfin, en Haute-Savoie, de l'attente est également prévisible sur la nationale 205 pour rejoindre l'Italie par le tunnel du Mont-Blanc.
1: Des prévisions trafic à retrouver sur autoroutinfo.fr et sur nos réseaux sociaux. Les chantiers autoroutiers sont parfois interrompus provisoirement pour protéger une espèce animale. C'est la question cette semaine du vrai faux d'Autoroute Info. Ce sera à suivre dans tout juste 5 minutes. Et tout de suite, ce sont les titres de France Info.
3: Une pluie d'hommage depuis hier aux États-Unis pour saluer l'une des plus grandes voix de la musique country.
4: La chanteuse Dolly Parton, décédée hier à l'âge de 80 ans. Une femme pleine de vie, selon Paul McCartney. Une merveilleuse autrice, compositrice, salue le chanteur des Rolling Stones, Mick Jagger. Il n'y a jamais eu quelqu'un comme elle, il n'y en aura jamais plus, estime Donald Trump, qui a ordonné la mise en berne des drapeaux dans tout le pays pendant une semaine. 12 départements de l'ouest de la France vont passer en vigilance orange pour les orages ce soir, de l'Ille-et-Vilaine et à la Charente. Vigilance qui va débuter à 18h. Sébastien Lecornu en visite à Mayotte aujourd'hui. Le Premier ministre souhaite accélérer la reconstruction de l'archipel de l'océan Indien. Un an et demi après le passage du cyclone Chido et alors que les difficultés persistent, notamment pour l'accès à l'eau et aux soins, mais aussi pour la rénovation des écoles et de plusieurs services publics. Et puis en football, l'Olympique Lyonnais doit absolument gagner ce soir face au Fenerbahçe pour espérer jouer la Ligue des champions. Match de barrage retour ce soir à 21h à Lyon au Groupama Stadium.
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1: Voyage qui continue avec un trio originaire de Los Angeles, c'est Temper City.

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2: L'actualité de votre route de ce début de journée, eh bien, c'est un trafic qui s'écoule bien, quel que soit l'axe que vous empruntez. La circulation s'écoule sans encombre, pas d'accident signalé au PC sécurité autoroutier, pas d'obstacles sur les voies, pas de bouchons en vue d'après les écrans de contrôle. Tous les voyants sont au vert et c'est tant mieux pour vous qui êtes sur la route de ce tout début de journée de mercredi. L'actualité trafic qui revient sur Autoroute Info. Je vous retrouve à 7h15 au plus tard. Et tout de suite, c'est le rendez-vous de la rédaction. Paulin Caillard et Géraldine Milla répondent à vos questions sur les travaux réalisés sur autoroute.
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4: Vrai ou faux, les chantiers autoroutiers sont parfois interrompus provisoirement pour protéger une espèce animale.
5: C'est vrai, la biodiversité est prise en compte dans la planification.

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1: Et vos conditions de circulation sont bonnes ce mercredi matin pour vous qui êtes sur les autoroutes du centre et de l'est du pays. Pas de perturbations majeures à signaler, quelle que soit l'autoroute sur laquelle vous roulez en ce moment, comme l'autoroute A6, l'axe Paris-Lyon, une des autoroutes les plus empruntées pendant les vacances d'été. D'ailleurs, peut-être serez-vous sur la route le week-end prochain. On attend le dernier chassé-croisé de l'été, week-end où il y aura notamment beaucoup de circulation de véhicules électriques. Elles sont présentes sur vos routes, parfois très sollicitées, les bornes de recharge électrique. Mais quels sont les bons conseils pour éviter les files d'attente si vous êtes sur la route ce week-end? Ilyes Jamlaoui en a parlé avec Juan Montero, gérant de l'aire de Langres-Perronnier sur la 31.
2: Alors, moi, ce que je conseillerais aux usagers de la route qui ont une voiture électrique, c'est de s'arrêter le plus souvent possible. De ne pas attendre 50 ou 100 km d'autonomie restante. Souvent, ils vont être à 60-65% de charge. Et bien, ils rechargent jusqu'à 80%. Ainsi, ils peuvent se permettre, en arrivant sur une aire et en voyant une saturation d'un niveau extraordinaire ou pas, de pouvoir s'arrêter ou dire « je vais à la prochaine ». L'idée, c'est qu'on met autant de temps à charger de 0 à 80% que de 80% à 100%. Ça rentre un peu dans les mœurs des usagers électriques, c'est qu'il vaut mieux, dans les périodes de forte affluence, charger à 80% et laisser sa place à quelqu'un d'autre, parce que ça prend énormément de temps. Ça, c'est mes conseils, les journées où il y a énormément de monde sur la route.
1: Comme ce sera certainement le cas le week-end qui arrive, et la liste des bornes de recharge électrique disponibles sur votre trajet et sur le site voyage.apr.fr.
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1: Le ciel est parfois brouillé, hein. On le voit depuis les retours caméra en studio. Et pour ceux qui vont rejoindre le centre-ouest de la France en fil de journée, il y a 12 départements qui sont en vigilance orange à cause des orages à partir de 18h. Avant cela, le temps reste plutôt calme. Les prévisions météo, c'est tout de suite. Et les prévisions de cette journée nous sont présentées par Marion Pira de Météo France.
3: Cet après-midi, le ciel est voilé sur la majeure partie du pays, entre le centre, la région parisienne, l'Auvergne-Rhône-Alpes, la Bourgogne-Franche-Comté et le Grand Est. Et le temps reste sec sur ces régions, sauf sur le relief des Alpes où quelques averses sont possibles. Dans le sud-ouest, le soleil est généreux cet après-midi, mais des averses orageuses se déclenchent sur les Pyrénées avec un vent à plus de 100 km/h sur les crêtes. Dans la soirée, ces averses orageuses, parfois accompagnées de grêles et de fortes bourrasques de vent, glisseront vers les plaines de la Nouvelle-Aquitaine avant de gagner en cours de nuit le centre, puis l'ouest de la Bourgogne et l'Île-de-France en perdant de leur vigueur. Les températures cet après-midi sont en hausse et sont régulièrement 3 à 6 degrés au-dessus des moyennes de saison. Les thermomètres grimpent jusqu'à 28 degrés à Nancy, 29 degrés pour Paris, Dijon et Besançon, 31 à Bourges, Lyon et Clermont-Ferrand, 32 degrés à Grenoble et jusqu'à 34 degrés pour Bordeaux. Marion Pira, Météo France pour Autoroute Info.
1: Et oui, c'est la route de l'été encore, hein, pour vous qui êtes peut-être sur la route des vacances. Et pour vous accompagner, vous avez choisi Autoroute Info. C'est la bonne fréquence pour vous qui êtes sur la route, avec entre autres le programme musical pour vous accompagner, la bande originale de votre route de l'été 2026. C'est ce titre de Tame Impala et Jenny

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1: Un obstacle est signalé sur l'autoroute A6 en direction de Paris, kilomètre 308, c'est tout près de Beaune, la sortie 24.1, entre l'aire de Beaune, la grande aire de service, et la sortie 24.1. Un obstacle sur les voies est signalé à la traversée du département de la Côte d'Or. Les services autoroutiers sont alertés, un patrouilleur se rend sur place.

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4: Un peu plus d'informations à propos de l'obstacle signalé il y a quelques instants de cela sur l'autoroute A6 en direction de Paris. Ce serait une barre de fer tombée au beau milieu de l'autoroute, kilomètre 308 de l'A6 direction Paris. On est là près de Beaune, une barre de fer sur la voie du milieu. Après avoir passé l'aire de Beaune-Merseuil, juste avant d'arriver à la sortie 24.1, un patrouilleur est en route pour ramasser cet obstacle sur la chaussée. On va parler sécurité à présent avec un détail souvent négligé. Le petit objet suspendu au rétroviseur, qu'il s'agisse du porte-bonheur ou d'un sapin désodorisant, celui-ci peut dans certaines situations devenir un danger. Basile Voisin.
5: C'est le grand classique pour personnaliser sa voiture. Le petit objet plus ou moins ridicule qui pendouille à l'avant, accroché au rétro intérieur. Vous en avez peut-être un devant les yeux. Le fameux sapin qui sent bon, la peluche toute mignonne ou le logo de votre équipe de foot.
6: Second poteau, Pavard !
5: Mais est-ce que c'est légal ? Eh bien, la loi est formelle.
7: Les possibilités de mouvement et le champ de vision du conducteur ne doivent pas être réduits par les objets transportés ou par l'apposition d'objets non transparents sur les vitres.
5: C'est écrit dans l'article R412-6 du Code de la route. Pas d'autres détails, mais on comprend bien qu'il ne faut pas accrocher tout et n'importe quoi devant son pare-brise. C'est logique. En pratique, il est rare d'être sanctionné pour une déco sur le rétroviseur tant qu'elle ne gêne pas la visibilité. Car attention, dans le cas contraire, c'est une amende de 35 à 150 euros. Un objet un peu trop volumineux, ça ne passera pas. Alors on s'abstient pour la grosse peluche, les clochettes qui font du bruit ou la boule à facettes. Autrement, faites-vous plaisir sans vous mettre en danger.
4: La suite de votre route sur Autoroute Info, c'est l'actualité trafic qui revient. À 7h30 et tout de suite, le retour de la musique. Un coup d'œil dans le rétro, dans la playlist Autoroute Info. On va aller jusqu'en 1984 avec ce titre de Dead or Alive.

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1: La route ensemble pour cette journée d'été. Et côté circulation, il y a, je le rappelle, un obstacle signalé sur l'autoroute A6 en direction de Paris. Une barre de fer tombée sur la voie du milieu, kilomètre 308. C'est au niveau de Beaune, en Côte d'Or. Pour les conducteurs sur l'A6 direction Paris, après avoir passé l'aire de service de Beaune-Merseuil juste avant d'arriver à la sortie 24.1, un obstacle à contourner, ça peut créer un accident hein, ou du moins un ralentissement à cause de cet obstacle au beau milieu de la chaussée. Les services autoroutiers sont alertés, un patrouilleur se rend sur place. Par ailleurs, pas d'autres perturbations particulières à signaler, mais à noter que en tout début de journée, il y a la mise en place des zones de travaux pour les heures qui viennent et pour vous qui êtes sur les autoroutes, c'est l'occasion de rappeler qu'il faut redoubler de vigilance quand vous traversez les chantiers. C'est avec Elliot Monod.
2: Si les zones de chantier sont systématiquement signalées par des panneaux sur fond jaune ainsi que sur les panneaux lumineux au-dessus des voies de l'autoroute, chaque année, des ouvriers ou des agents travaillant sur place sont victimes d'accidents, parfois mortels. Gardez à l'esprit que le personnel travaille très près des voies de circulation. Redoublez alors de vigilance pour leur sécurité dès que vous abordez un balisage et réduisez votre vitesse comme indiqué, parfois jusqu'à 50 km/h.
1: Et le temps de cette intervention d'Eliott Monod, j'apprends que le patrouilleur intervient en ce moment sur l'autoroute A6 pour ramasser l'obstacle sur la chaussée au niveau de Beaune, kilomètre 308, obstacle sur la voie de droite. C'est une opération délicate, hein. Il est à pied quelques instants, le temps de ramasser cet obstacle alors que la circulation continue de passer à sa hauteur. Et puis une intervention qui va débuter dans les prochains instants. Apparemment, il y aurait un véhicule en panne sur l'autoroute A42. L'information qui parvient à l'instant sur les écrans de contrôle. A42, direction Lyon. Les véhicules en panne, kilomètre 10. C'est dans le secteur du péage de Bénaud, en arrivant en région lyonnaise. Un patrouilleur se rend sur place. Et restez avec nous dans les prochaines minutes. Un reportage nous emmènera en balade en Bourgogne avec une idée de sortie pour toute la famille. Ce sera dans moins de 5 minutes. Et tout de suite, ce sont les titres de France Info.
3: Et à la une, 12 départements de l'ouest de la France vont passer en vigilance orange pour les orages.
4: À partir de 18h de l'Ille-et-Vilaine jusqu'à la Charente, des orages avec de possibles grêlons et un risque marqué de phénomènes violents, alerte Météo France. À Poma, dans l'Aude, 300 maisons ont été endommagées après le passage de cette tornade avant-hier. Une enquête ouverte pour vol en bande organisée après le cambriolage au mois d'août de plusieurs casernes de pompiers dans le Rhône et en Isère. Ce sont des pinces de désincarcération qui ont été dérobées, des outils qui permettent aux pompiers de découper la tôle, par exemple, pour secourir des victimes d'accidents de voiture. Le Parti Socialiste et Place Publique se sont mis d'accord hier soir sur les modalités de la primaire qui aura lieu en octobre prochain. Une primaire en deux tours en vue de la présidentielle de 2027. Et puis des fleurs et des bougies déposées à Sevierville, dans le Tennessee, ville natale de Dolly Parton, la chanteuse de 80 ans, légende de la musique country, s'est éteinte hier. Une artiste talentueuse et déterminée salue la star américaine Beyoncé. Elle rayonnait à l'écran et en chanson selon l'Académie des Oscars.
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1: Et la suite de votre route, c'est avec une chanteuse franco-haïtienne qui sera demain au Rose Festival à Toulouse. Elle est dans la playlist Autoroute Info. Un de nos coups de cœur, c'est Naïka. 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
1: Et dans l'actualité de votre route, un peu plus d'informations concernant le véhicule signalé en panne à l'approche de Lyon. C'est un camion arrêté sur la bande d'arrêt d'urgence, kilomètre 10 sur l'autoroute A42 direction Lyon. C'est juste avant la barrière de péage de Bénaud. Il ne gêne pas vraiment la circulation, mais il est quand même assez près des voies pour ceux qui arrivent à ce péage en arrivant en région lyonnaise. L'actualité trafic qui revient sur Autoroute Info, ce sera à 7h45 et tout de suite, on va vous donner quelques idées de balade. Si vous cherchez une idée de sortie pour les vacances ou votre prochain week-end, en voici une qui devrait ravir petits et grands, le parc de l'Aussois en Côte d'Or. Emma Logerette.
2: Ici, Jennifer est soigneuse. Pour elle, le parc, c'est un peu comme une deuxième maison.
3: On est un parc animalier avec 2-3 petits manèges aussi pour les enfants. Donc c'est un parc qui est très apprécié généralement des familles.
2: C'est lesquels un peu les animaux stars ici au parc de l'Auxois?
3: Alors les stars, ça va être beaucoup les félins, tout ce qui est lion, tigre, guépard. Les lémuriens aussi, ils ont beaucoup la côte. Ils sont pas agressifs, donc c'est-à-dire qu'ils attaquent pas le premier visiteur venu, heureusement. Le risque zéro, il existe jamais. Même avec notre propre chien ou notre propre chat, des fois on se fait avoir. Faut pas les caresser, pas leur donner n'importe quoi à manger. Ça reste des animaux vivants et pas des peluches.
2: Une leçon qui a bien été comprise par les enfants d'un groupe scolaire en visite ce jour-là.
4: On a vu des lémuriens. On l'a juste pas caressé, mais on l'a regardé avec les yeux.
2: Pour le mot de la fin, Jennifer met l'accent sur un point essentiel.
3: Qu'on a la chance dans les parcs de pouvoir les observer. Et c'est encore mieux s'ils pouvaient rester dans le milieu naturel et survivre dans le milieu naturel. Donc ça, c'est un message qu'on essaye de transmettre à tous les visiteurs qui peuvent venir dans les parcs zoologiques.
1: Et le parc de l'Aussois en Bourgogne est accessible par l'autoroute A6 à une vingtaine de minutes de la sortie numéro 23. La musique pour vous accompagner jusqu'au prochain rendez-vous des conditions de circulation. On va préparer un titre de bon entendeur. Et puis tout de suite, un coup d'œil dans le rétro, dans la playlist Autoroute Info. On va aller jusqu'en 1999, l'année d'une révolution pour écouter la musique. C'était la sortie de la première version du Bluetooth. Et grâce à cette invention, les amateurs de musique pouvaient écouter leurs titres de R&B préféré avec des casques sans fil comme de ce tube de TLC, No Scrubs.

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1: Généralement, le trafic s'écoule bien sur les axes que vous empruntez en ce moment. Pas de perturbation majeure à signaler. Je rappelle quand même la présence de ce camion arrêté, peut-être en panne, hein, à l'approche de Lyon, sur la 42, kilomètre 10. C'est juste avant d'arriver à la barrière de péage de Bénaud, à l'approche de l'agglomération lyonnaise. Il est sur la bande d'arrêt d'urgence. Justement, qu'est-ce que vous pouvez faire si vous-même, un jour, vous tombez en panne en bordure de l'autoroute? Il y a quelque chose qui pourrait bien vous aider. C'est l'application SOS Autoroute dont nous parle tout de suite Nadine Végiel des autoroutes APRR.
2: C'est une application gratuite qui permet aux conducteurs d'être immédiatement géolocalisés et d'être mis en relation avec les services de secours. Alors, quand on l'a sur son smartphone, on sort de la voiture évidemment, on met son gilet haute visibilité et on fait sortir toutes les personnes qui sont dans l'habitacle. On ne reste pas, même si la météo n'est pas favorable, dans le véhicule pour se mettre en sécurité de l'autre côté de la barrière.
1: SOS Autoroute, est-ce une application qui fonctionne partout sur le territoire français?
2: On peut utiliser l'application SOS Autoroute sur toutes les autoroutes françaises. Et s'il y a une zone de non-couverture, ce qu'on appelle une zone blanche, vous êtes mis en relation directement avec le 112. Donc en cas de besoin, vous aurez toujours les équipes de secours en ligne.
1: Et ça fonctionne évidemment si vous êtes en panne ou si vous êtes victime ou témoin d'un accident. Et si ce n'est pas déjà fait, vous pouvez télécharger l'application sans difficulté grâce au Wi-Fi disponible sur toutes les aires du réseau APRR. On parle souvent des distances de sécurité sur Autoroute Info qu'il faut respecter, évidemment, hein, lorsqu'on est sur la route. Comment évaluer ces fameuses distances de sécurité? Il y a la règle des 2 secondes, par exemple, qui est dans le code de la route. Vous prenez un repère le long de l'autoroute, un panneau, par exemple. Quand la voiture devant vous le dépasse, vous comptez 2 secondes. C'est l'intervalle minimum avant votre passage devant ce même repère. Et puis sur autoroute, il y a un autre repère visuel, les grandes bandes blanches sur la droite. C'est ce qui est rappelé sur les panneaux. Un trait égale danger, 2 traits égale sécurité.
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1: Le ciel est parfois nuageux sur votre route. Certains ont droit à un joli rayon de soleil pour les accompagner, temps qui est contrasté pour débuter cette journée. Et puis 12 départements sont en vigilance orange à cause des orages sur le centre-ouest de la France pour la fin de journée. Mais pour le moment, le temps reste calme. Et les prévisions de Météo France pour la journée sont présentées par Marion Pira.
3: Cet après-midi, le ciel est voilé sur la majeure partie du pays, entre le centre, la région parisienne, l'Auvergne-Rhône-Alpes, la Bourgogne-Franche-Comté et le Grand Est. Et le temps reste sec sur ces régions, sauf sur le relief des Alpes où quelques averses sont possibles. Dans le sud-ouest, le soleil est généreux cet après-midi, mais des averses orageuses se déclenchent sur les Pyrénées avec un vent à plus de 100 km/h sur les crêtes. Dans la soirée, ces averses orageuses, parfois accompagnées de grêles et de fortes bourrasques de vent, glisseront vers les plaines de la Nouvelle-Aquitaine avant de gagner en cours de nuit le centre, puis l'ouest de la Bourgogne et l'Île-de-France en perdant de leur vigueur. Les températures cet après-midi sont en hausse et sont régulièrement 3 à 6 degrés au-dessus des moyennes de saison. Les thermomètres grimpent jusqu'à 28 degrés à Nancy, 29 degrés pour Paris, Dijon et Besançon, 31 à Bourges, Lyon et Clermont-Ferrand, 32 degrés à Grenoble et jusqu'à 34 degrés pour Bordeaux. Marion Pira, Météo France pour Autoroute Info.
1: Et restez avec nous, la musique pour vous accompagner sur votre route des vacances d'été. Avec un titre de Zao, elle sera en concert le 14 novembre prochain au Zénith de Paris, extrait de son album Versatile.

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4: L'actualité de votre route, c'est une circulation fluide, y compris sur l'autoroute A6, l'axe Lyon-Paris, une des autoroutes les plus fréquentées pendant les vacances d'été, circulation qui s'écoule sans encombre. À noter quand même, pour les conducteurs qui sont du côté de la région lyonnaise, un fourgon en panne à cause d'une crevaison dans une bretelle de sortie de l'autoroute A42. Direction Lyon, dans la sortie 5, Saint-Maurice-de-Bénaud. Le conducteur change la roue, il est sur la bande d'arrêt d'urgence avec son fourgon. Le patrouilleur est là en protection le temps de mettre la route secours. La musique pour vous accompagner. On va aller dans l'année 2010, l'année où l'éruption d'un volcan islandais au nom un peu imprononçable bloque tous les avions d'Europe au sol pendant plusieurs jours. Eh bien, c'est l'année où est sorti ce titre de Lady Gaga, Alejandro.

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1: On fait la route ensemble ce matin, il est 8h.
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1: Et l'actualité de votre route de ce début de journée, c'est un trafic qui s'écoule correctement sur toutes les autoroutes où vous nous écoutez. De bon matin, avec en plus parfois un beau rayon de soleil pour vous accompagner. Par exemple, on le voit en retour caméra en studio près de Lyon sur l'autoroute A42, à la traversée de la Bourgogne du côté de Beaune, sur les bords de l'autoroute A6 ou encore dans le bassin parisien, tout au bout de la 5A. Une circulation fluide sous un beau soleil, ciel bleu au programme, mais les moins chanceux ont droit à un ciel un peu plus brouillé avec des passages nuageux. D'ailleurs, j'en profite pour rappeler que si vous allez vers l'ouest du pays, 12 départements sont en vigilance orange à cause des orages sur le centre-ouest de la France en fin de journée, mais pour le moment, le temps reste calme. Les prévisions de Météo France à retrouver toutes les demi-heures sur Autoroute Info. À retrouver également sur cette antenne régulièrement les titres dans France Info, c'est dans quelques instants. À suivre dans le programme, on verra comment les autoroutes APRR s'engagent en faveur de l'environnement. Les aires de repos ou de service sont notamment des espaces privilégiés pour mettre en place des actions concrètes. Reportage dans quelques instants sur Autoroute Info, tout de suite. Ce sont les titres de l'actualité nationale et internationale. Détour par la rédaction de France Info.
2: Sébastien Lecornu en déplacement à Mayotte aujourd'hui.
3: Il est attendu sur l'archipel français de l'océan Indien avec plusieurs ministres dès ce midi et ce pour tenter d'accélérer la reconstruction après le passage du cyclone Chido. Il avait fait fin 2024 une quarantaine de morts et détruit de nombreuses habitations. Une bonne nouvelle pour nos porte-monnaies avant la rentrée scolaire de mardi prochain. Le panier des courses pour cette rentrée 2026, calculé par le réseau ICI en partenariat avec le cabinet Nielsen IQ, est en légère baisse par rapport à l'an dernier, moins 1,80€. Et ce alors que l'inflation reste contenue dans les supermarchés. Et puis l'équipe de France féminine de volley affronte l'Italie cet après-midi, dernier match de poule de l'Euro. Les Bleus qui sont déjà qualifiés pour les huitièmes de finale de la compétition.
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1: Un voyage qui continue aussi en musique. Bruno Mars en tournée en ce moment aux États-Unis, avant le Canada et puis en janvier prochain, le Romantic Tour qui sera au Japon dans la playlist Autoroute Info. Bruno Mars.

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11: 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Et pour vous qui êtes en ce moment sur les autoroutes APRR, eh bien la circulation s'écoule parfaitement bien et c'est tant mieux. Le temps reste sec avec quelques passages.

0: aussi sobre en termes d'entretien et de mise en œuvre.
1: Ces petits arbres, au fur et à mesure qu'ils poussent, il y a une symbiose qui naît progressivement avec le milieu naturel, avec des champignons.
0: Une symbiose qui va se créer avec les racines de l'arbre, c'est-à-dire qu'en échange de sucre que va fournir l'arbre aux champignons, les filaments du champignon vont aller chercher de l'eau un peu plus loin pour l'arbre.
1: Donc ils se nourrissent l'un et l'autre.
0: C'est la symbiose, ils se nourrissent l'un et l'autre.
1: Et rendez-vous par exemple sur l'aire de Jugy en Saône-et-Loire pour découvrir ces nouvelles plantations.
2: Et cette aire qui se trouve le long de l'autoroute A6 entre Chalon-sur-Saône et Mâcon, kilomètre 351. La musique pour vous accompagner, on va aller jusqu'à l'année 1997. Je ne sais pas si vous vous en souvenez, mais c'est l'année de la première publication d'Harry Potter, avant les succès internationaux qu'on lui connaît. Et bien cette année-là sortait ce tube de Shania Twain.
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0: En ce moment, sur les autoroutes APRR, un début de journée qui se passe plutôt bien, trafic fluide, notamment sur l'autoroute A6, l'axe Paris-Lyon, une des autoroutes les plus empruntées pendant l'été. Trafic fluide également sur l'autoroute A31, très empruntée également pendant les grandes vacances. Pas de difficultés majeures à signaler. Attention, parfois, vous pouvez dépasser un véhicule en cours de dépannage sur la bande d'arrêt d'urgence. Pensez alors au corridor 2, c'est sécurité, c'est dans le code de la route. Peut-être êtes-vous aussi sur la route avec une caravane. Alors voici tout de suite des conseils de conduite. C'est avec Jérémy Esclavard.
1: Sur la route, le tractage d'une caravane n'est pas anodin. Soyez attentifs au vent. Par exemple, des rafales peuvent vous déstabiliser et provoquer des écarts sur la chaussée. Par ailleurs, votre distance de freinage est augmentée en raison du poids de l'ensemble. Pensez aussi à vérifier la pression des pneumatiques de la caravane. Le sous-gonflage est une cause de crevaison. Ayez donc le réflexe contrôle de la pression des pneumatiques avant chaque nouveau trajet. Et pensez aussi à vous équiper d'une roue de secours en bon état pour votre remorque ou votre caravane.
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0: Et dans l'actualité de votre route, ce sera plutôt pour la fin de journée. 12 départements qui sont en vigilance orange à cause des orages. Ça va vous concerner si vous rejoignez le centre-ouest du pays. Les prévisions de Météo France, tout de suite, c'est avec Marion Pira.
3: Cet après-midi, le ciel est voilé sur la majeure partie du pays, entre le centre, la région parisienne, l'Auvergne-Rhône-Alpes, la Bourgogne-Franche-Comté et le Grand Est. Et le temps reste sec sur ces régions, sauf sur le relief des Alpes où quelques averses sont possibles. Dans le sud-ouest, le soleil est généreux cet après-midi, mais des averses orageuses se déclenchent sur les Pyrénées avec un vent à plus de 100 km/h sur les crêtes. Dans la soirée, ces averses orageuses, parfois accompagnées de grêles et de fortes bourrasques de vent, glisseront vers les plaines de la Nouvelle-Aquitaine avant de gagner en cours de nuit, le centre, puis l'ouest de la Bourgogne et l'Île-de-France en perdant de leur vigueur. Les températures cet après-midi sont en hausse et sont régulièrement 3 à 6 degrés au-dessus des moyennes de saison. Les thermomètres grimpent jusqu'à 28 degrés à Nancy, 29 degrés pour Paris, Dijon et Besançon, 31 à Bourges, Lyon et Clermont-Ferrand, 32 degrés à Grenoble et jusqu'à 34 degrés pour Bordeaux. Marion Pira, Météo France pour Autoroute Info.
0: Restez avec nous dans quelques minutes, on retrouvera notre chronique En route avec nos enfants. Ils vont noter la conduite de leurs parents. Parfois, ils ne sont pas très, très tendres. Vous le verrez, ce sera après le retour de la musique. Mike Demero et Zagata qui revisitent leur hit avec une version française portée par Tibbs.

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5: L'actualité de votre route de ce début de journée d'été, eh bien, c'est une circulation qui s'écoule bien sur toutes les autoroutes où vous nous écoutez ce matin. Aucun accident à signaler, pas de bouchons en vue, pas d'obstacles signalés au PC sécurité autoroutier. Tous les voyants sont au vert, quel que soit l'axe sur lequel vous êtes en ce moment. L'actualité trafic qui revient sur Autoroute Info, je vous retrouve à 8h30 et tout de suite, c'est un rendez-vous de la rédaction. En route avec nos enfants. Jean-François Giraud est allé à leur rencontre et leur a demandé de noter sur 10 la conduite de leurs parents.
6: Notre manière de conduire influence fortement celle qu'auront nos enfants lorsqu'ils prendront eux-mêmes le volant. Alors, quelle note sur 10 nous attribue-t-il ?
7: Moi, je dirais 8 sur 10, quoi. Parce que quand on arrive, il fait exprès de freiner comme ça, en secouant la voiture, quoi.
6: Comment il conduit ton papa ? Si tu devais mettre une note sur 10 ?
7: 9 sur 10. Il y a juste un petit défaut. C'est quand il est énervé, quand personne bouge sur la route. Il fait « Allez, dépêche-toi »
6: Est-ce qu'il conduit bien, papa ? Si tu devais lui mettre une note sur 10 ?
8: 8. Bah, il conduit. J'ai un peu n'importe comment, parfois il accélère.
6: Ah ouais, il accélère un peu trop.
8: Bah maman elle est pareille que papa. Oh. Bah maman elle met beaucoup de la musique à fond.
6: Est-ce que papa il conduit bien?
8: Oui.
6: Si tu lui mettais une note sur 10?
8: 17.
6: 17 sur 10.
8: Oui.
6: Mauvaise note en revanche pour les parents que nous sommes, moins de la moitié sensibilisent les enfants aux excès de vitesse ou encore à l'interdiction de l'usage du téléphone au volant.
5: La musique, tout de suite pour vous qui êtes sur la route, de bon matin. Et on vous a préparé un titre de Jamiroquai.

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1: Et dans l'actualité de votre route, des zones de travaux et dans une zone de travaux, une voiture qui est tombée en panne et qui gêne la circulation. C'est ce qui vient d'être signalé à l'instant. Kilomètre 187 de l'autoroute A5 en direction de Paris. Nombre de voies fortement réduit et peut-être bien un ralentissement qui peut se former rapidement au niveau de ce chantier sur l'autoroute A5 direction Paris à la traversée du département de la Haute-Marne. C'est après avoir passé la sortie 24 de Chaumont et après l'aire de Châteauvillain qu'il peut y avoir donc un trafic ralenti. Pour le moment, les équipes d'intervention sont en route, notamment le patrouilleur, et on ne sait pas précisément ce qui se passe au niveau de ces travaux sur l'autoroute A5 avec ce véhicule en panne. Par ailleurs, eh bien, une circulation qui s'écoule bien. Pas d'autres difficultés particulières à signaler. On revient quand même aux fondamentaux, hein. Vous l'avez tous déjà constaté, certains automobilistes restent sur la voie du milieu ou celle de gauche sans jamais se rabattre, ce qui est pourtant interdit. Jérémy Esclavard.
2: Sur autoroute, on roule à droite. Rodolphe Cyr, des autoroutes APRR.
3: Comme le stipule le code de la route, article R412-9, sur autoroute, on roule à droite, bien sûr, sans empiéter sur la bande d'arrêt d'urgence. Les autres voies, quel que soit leur nombre, ce sont des voies qui sont dédiées au dépassement. Sur une autoroute, par exemple, à trois voies, dès lors qu'on n'a personne sur la voie de droite, on n'a rien à faire sur la voie médiane ou sur la voie de gauche. On doit rouler sur la voie de droite, très clairement.
2: Rouler sans raison valable sur une autre voie que celle de droite sur autoroute est puni par l'amende de 35 euros prévue pour les contraventions de deuxième classe.
1: L'actualité trafic revient juste avant un rendez-vous. On va vous parler de la circulation pour le prochain week-end, dernier week-end des vacances scolaires d'été. Et donc, des bouchons à prévoir dans la fin de semaine. Vendredi, classé rouge. Samedi, orange par Bison Futé. Les prévisions de circulation à suivre. Après le retour de la musique tout à l'heure. Mais tout de suite, ce sont les titres de France Info.
4: Et à la une, l'Empire State Building de New York illuminé de rose hier soir.
5: Pour rendre hommage à Dolly Parton, chanteuse américaine emblématique de la country, elle est décédée hier à l'âge de 80 ans, autrice de plusieurs milliers de chansons et d'une cinquantaine d'albums. La commune du Porge en Gironde, très touchée par l'incendie hors norme de cet été, n'a pas été abandonnée. C'est le message martelé par le chef des pompiers du département hier lors d'un point presse. Marc Vermeulen assure qu'il n'y a pas eu de détournement des moyens de lutte contre l'incendie. Des habitants accusent les autorités d'avoir sacrifié leur maison pour protéger celle du Cap Ferret voisin. 12 départements de l'ouest de la France vont passer en vigilance orange pour les orages ce soir de l'Ille-et-Vilaine à la Charente. Vigilance qui va débuter aux alentours de 18h. Et puis l'Olympique lyonnais doit absolument gagner ce soir face aux Turcs de Fenerbahçe pour espérer jouer la Ligue des Champions. Match de barrage retour ce soir à 21h à domicile pour Lyon au Groupama Stadium.
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1: Et c'est la bande-son de votre été sur la route des vacances sur Autoroute Info. Et tout de suite, ce titre de celle qui a sorti son 8e album, hein, il y a quelques mois, Le Retour des Beaux Jours, c'est Vanessa Paradis.

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4: Un bouchon s'est formé en Île-de-France, à Tigerie, dans le département de l'Essonne, à la jonction entre 25A et Francilienne, pour prendre la direction de Évry, Paris Sud. 500 mètres de bouchon, comptez 5-10 minutes, pas plus, hein, pour passer ce ralentissement. Du côté du bassin parisien, l'actualité trafic, c'est également un véhicule signalé en panne dans une zone de travaux où le nombre de voies est réduit. Là, on va dans le Grand Est, sur l'autoroute A5 en Haute-Marne, kilomètre 187, une voiture est signalée arrêtée dans les travaux en direction de Nancy, Metz, Dijon. C'est entre Troyes et Chaumont que vous serez concernés. Les services autoroutiers se rendent sur place. L'actualité trafic qui revient dans un peu plus de 5 minutes et tout de suite rendez-vous avec les prévisions de circulation pour le dernier week-end des vacances d'été et donc des bouchons à prévoir sur votre trajet si vous êtes sur la route vendredi, samedi, dimanche prochain, en particulier dans le sens des retours. Géraldine Mille.
5: Pour cette fin de semaine, saturation du trafic essentiellement dans le sens des retours avec la fin des grandes vacances. Vendredi 28 août, bouchon attendu sur la 6 en direction de Paris à la barrière de péage de Villefranche-Lima dès le milieu d'après-midi. En Auvergne, sur la 71 en direction là aussi de Paris, c'est dans le secteur de Clermont-Ferrand que des perturbations devraient se former. Par ailleurs, la circulation sera aussi très dense pour rejoindre l'Italie par le tunnel du Mont-Blanc. Samedi 29 août, entre la fin de matinée et la fin d'après-midi, c'est une nouvelle fois le sens des retours qui sera concerné par des bouchons sur la 6 au nord de Lyon pour rejoindre Paris ainsi qu'en Côte d'Or. Ce sera le cas également en Auvergne sur la 71 direction Orléans et dans le bassin chambérien sur la 43 en direction de Lyon. Enfin, pour rejoindre l'Italie par le tunnel du Mont Blanc, de l'attente sera possible entre 10h et 15h. Pour le dimanche 30 août, à partir de la mi-journée, on retrouvera des perturbations quasiment sur les mêmes secteurs.
4: Et les prévisions de circulation que vous retrouvez sur nos réseaux sociaux et sur autoroute-info.fr. La musique pour vous accompagner sur votre route ce matin. On vous a préparé les frérots de la Vega et puis on va jeter un œil sur ce qui se passait en 2004, l'année de la fondation de Facebook. C'est aussi l'année de la mise en service du viaduc de Millau. Et puis, il y avait sur la bande FM ce titre qui la propulsait dans les meilleurs classements du monde. Cathy Tunstall, dans la playlist Autoroute Info.

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1: Et dans vos conditions de circulation, un véhicule signalé arrêté dans des travaux où le nombre de voies est déjà bien réduit, c'est sur l'autoroute A5 en direction de Nancy, Metz, Dijon, kilomètre 187 entre Troyes et Chaumont. Un peu après la sortie numéro 23 de Châteauvillain, Colombey, les deux églises. Pour le moment, on ne sait pas trop comment est positionné ce véhicule dans les travaux, mais ça peut créer un ralentissement au passage de ce chantier après la sortie 23 de l'autoroute A5. Les services autoroutiers se rendent sur place. Par ailleurs, eh bien, une circulation qui s'écoule correctement sur les axes que vous empruntez. Pas de perturbation majeure à signaler sur votre route. Alors bien sûr, et il faut rester attentif, notamment aux autres véhicules pour partager votre route, que vous soyez en voiture ou en camion. Il faut savoir partager votre route avec notamment poids lourds et voitures qui parfois ont du mal à cohabiter. Quelques conseils tout de suite avec Jérémy Esclavard.
2: Sur la route, vous croisez souvent des poids lourds. On a tendance à l'oublier, mais ils ont des freins très puissants. Pensez donc à conserver une distance de sécurité suffisante lorsque vous en suivez un. Ils tiennent également une place importante sur la chaussée. Un allongement de la distance de sécurité vous permettra, par exemple, d'améliorer votre visibilité. Enfin, lorsque vous doublez un poids lourd, méfiez-vous du souffle que vous rencontrez en arrivant à hauteur de l'avant du véhicule et redoublez de vigilance par vent fort.
1: Des travaux à prévoir pour vous qui êtes peut-être sur la route encore ce soir et cette nuit du côté de la région lyonnaise. Il va y avoir la fermeture de l'A432 en direction de Grenoble et Marseille, entre la bifurcation avec la 46 et la jonction avec la 42, travaux de 21h à 6h du matin, donc des travaux nocturnes. Et par conséquent, depuis l'autoroute A46, vous ne pourrez pas prendre directement la 432 en direction de l'aéroport Lyon-Saint-Exupéry. Il y aura des déviations à prendre le temps de ce chantier.
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1: Et de l'actualité de votre route, 12 départements en vigilance orange à cause des orages sur le centre-ouest de la France en fin de journée. Pour le moment, le temps reste calme, en particulier là où vous nous écoutez. Les prévisions complètes de Météo France pour ce mercredi, c'est avec Marion Pira.
3: Cet après-midi, le ciel est voilé sur la majeure partie du pays, entre le centre, la région parisienne, l'Auvergne-Rhône-Alpes, la Bourgogne-Franche-Comté et le Grand Est. Et le temps reste sec sur ces régions, sauf sur le relief des Alpes où quelques averses sont possibles. Dans le sud-ouest, le soleil est généreux cet après-midi, mais des averses orageuses se déclenchent sur les Pyrénées avec un vent à plus de 100 km/h sur les crêtes. Dans la soirée, ces averses orageuses, parfois accompagnées de grêle et de fortes bourrasques de vent, glisseront vers les plaines de la Nouvelle-Aquitaine avant de gagner en cours de nuit, le centre, puis l'ouest de la Bourgogne et l'Île-de-France en perdant de leur vigueur. Les températures cet après-midi sont en hausse et sont régulièrement 3 à 6 degrés au-dessus des moyennes de saison. Les thermomètres grimpent jusqu'à 28 degrés à Nancy, 29 degrés pour Paris, Dijon et Besançon, 31 à Bourges, Lyon et Clermont-Ferrand, 32 degrés à Grenoble et jusqu'à 34 degrés pour Bordeaux. Marion Pira, Météo France pour Autoroute Info.
1: Et votre route continue avec celui qui va sortir son prochain album après-demain, intitulé Wild Side, le prochain album qui arrive. Et dans la playlist Autoroute Info, vous aurez reconnu Alex Warren.

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1: Isabelle Giordano, bonjour. 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
2: J'ai une grande passion pour ce château à Chantilly. On peut voir le monde entier tel qu'il est aujourd'hui dans toute sa complexité, avec tous les enjeux, par exemple, sur la forêt, de biodiversité, de préservation de la nature. La problématique, moi, qui m'intéresse le plus, c'est de savoir comment est-ce qu'on fait venir des gens dans un musée voir des œuvres d'art. Il est possible d'intéresser le plus grand nombre à des sujets qui peuvent paraître historiquement extrêmement pointus. 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
6: Dans l'actualité de votre route, parfois des véhicules en panne à dépasser, comme c'est le cas en quittant le bassin parisien par l'autoroute A6 en direction de Lyon. Une voiture est immobilisée sur la bande d'arrêt d'urgence, kilomètre 32, c'est dans le département de l'Essonne, un peu après avoir passé l'aire de service de Villabé et la sortie numéro 9. Le patrouilleur est sur place en protection le temps du dépannage du véhicule qui vient d'être signalé à l'instant. L'actualité trafic qui revient sur Autoroute Info et je vous retrouve à 9h pour le prochain point des conditions de circulation. Tout de suite la musique, Bruce Springsteen à suivre juste avant le prochain rendez-vous des conditions de circulation et tout de suite Kevin Little.

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1: Ravi de faire la route avec vous ce matin. Il est 9h.
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1: Le trafic s'écoule bien sur les axes que vous empruntez en ce moment. Pas d'événement majeur à signaler, mais quelques points de vigilance, en particulier sur l'autoroute A6 pour les conducteurs en direction de Paris. À la traversée de la Côte d'Or, il y a un patrouilleur qui escorte un tracteur de chantier. Évidemment, un convoi qui roule très lentement, qui doit effectuer moins de 500 mètres, mais qui roule sur la file de droite, kilomètre 263. C'est donc après avoir passé la bifurcation avec la 38 qui mène à Dijon. Pour les conducteurs qui restent sur la 6, direction de Paris, ça ne prendra que quelques instants. Il faudra serrer sur la gauche. Un véhicule en cours de dépannage. C'est en ce moment sur la 6 en quittant le bassin parisien. Une voiture immobilisée sur la bande d'arrêt d'urgence direction Lyon, kilomètre 32. C'est après la sortie 9 de Villabé. Elle est sous la protection du patrouilleur, le temps de son évacuation. Et puis, dans le Grand Est, je vous parlais d'une voiture en panne dans une zone de travaux. Ça y est, on n'en sait plus. Alors, il n'y a pas de gêne supplémentaire puisque la voiture en panne est dans le balisage du chantier. Donc, le nombre de voies dédiées à la circulation reste toujours le même, kilomètre 187. Et d'ailleurs, la voiture est en cours d'évacuation par le garagiste sur place, sur la 5, direction Nancy, Metz, Dijon. Des travaux importants quand même, hein, entre Troyes et Chaumont, avec une voie réduite dans chaque sens. Il s'agit de bien respecter les limitations de vitesse indiquées à l'entrée de ce chantier. Il en va de votre sécurité, bien sûr, mais aussi de celle des personnes qui travaillent sur place. L'actualité trafic qui revient. On se retrouve dans moins de 5 minutes pour parler circulation. Et puis tout de suite, ce sont les titres de France Info.
2: C'est une première en France dans le domaine aérien. Une hôtesse de l'air de 59 ans a vu son cancer du sein reconnu par la justice comme une maladie professionnelle. Aujourd'hui en rémission, cette dernière avait travaillé chez Air France pendant 30 ans, souvent de nuit et dans des avions où il était à l'époque autorisé de fumer. Une décision qui ouvre la voie à d'autres personnels navigants. Un cycliste gravement blessé au cou par un automobiliste hier à Paris suite à un différend sur la route. Il a été hospitalisé. Son pronostic vital est engagé. Une enquête est ouverte. Sébastien Lecornu en visite à Mayotte. Aujourd'hui, le Premier ministre souhaite accélérer la reconstruction de l'archipel. Un an et demi après le passage du cyclone Chido, des difficultés persistent depuis en ce qui concerne notamment l'accès à l'eau et aux soins. Et puis une artiste éternellement généreuse, un ange qui a appris aux autres à être soi-même, les hommages pleuvent depuis hier soir après l'annonce du décès de Dolly Parton. La chanteuse légende américaine de la country est morte à 80 ans, autrice de nombreux tubes, dont Jolene en 1973.
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1: Et voilà une musique qui arrive et qui nous a fait vibrer il y a encore quelques semaines de cela, des hymnes de la Coupe du Monde de football, Shakira et Burna Boy.

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4: L'actualité de votre route, c'est une circulation qui s'écoule bien sur les axes que vous empruntez en ce moment. Pas de perturbations majeures, y compris sur l'autoroute A6, l'axe Paris-Lyon, une des autoroutes les plus empruntées pendant les vacances d'été. Tous les voyants sont au vert. Pas d'accident, pas d'obstacle, pas de bouchon en vue. D'ailleurs, c'est confirmé avec les retours caméras en studio, une circulation qui s'écoule bien. Et en plus, le soleil qui est bien souvent présent pour vous accompagner ce matin. L'actualité trafic qui revient sur Autoroute Info, suivi des prévisions de Météo France pour la suite de la journée. C'est après la musique, on se retrouve à 9h15. On vous a préparé In Excess juste avant le prochain rendez-vous trafic. Et tout de suite, c'est Kyo et Nuit Incolore.

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2: Et vos conditions de circulation sont bonnes ce matin. Aucune difficulté particulière à signaler. Bien sûr, il faut faire attention en traversant les secteurs en travaux, garder les distances de sécurité suffisantes pour éviter d'être surpris s'il y a un freinage brusque alors que le nombre de voies est réduit. Attention également au passage de véhicules en cours de dépannage. Pensez au corridor de sécurité, c'est dans le code de la route. Gardez un intervalle d'une voie entre le dépannage qui généralement a lieu sur la bande d'arrêt d'urgence et la circulation. Il s'agit de serrer un petit peu sur la gauche. Par exemple, sur l'autoroute A6, en quittant le bassin parisien, il y a une voiture en dépannage direction Lyon, kilomètre 32, c'est après Villabé, la sortie numéro 9. L'ambiance pour faire la pause sur l'autoroute a bien changé, notamment depuis que toutes les aires de repos ont été réaménagées. Nadine Végiel des autoroutes APRR nous parle de votre prochaine pause, peut-être, pour vous qui êtes sur la route de l'été.
3: Sur les aires de repos actuellement, on a modernisé toute la partie sanitaire. Une fontaine d'eau potable est à disposition de tous les clients. Il y a du wifi gratuit également, des espaces pique-nique ombragés en cas de chaleur, et puis des aires de jeu pour les enfants et des espaces arborés éloignés des voies de circulation pour faire une pause agréable.
2: Pour l'été, il y a le déploiement on va dire des aires gourmandes, des aires de repos gourmandes.
3: Alors pour les conducteurs qui ne voudraient pas s'arrêter sur les aires de service mais qui ont quand même envie d'un petit café ou d'une gourmandise, ils pourront s'arrêter sur les aires de repos qui progressivement sont en train d'être équipées de distributeurs, soit de boissons chaudes, de boissons froides ou de gourmandises.
2: Et sur chaque aire, vous retrouvez aussi une borne d'appel d'urgence orange pour contacter les services de l'autoroute en cas de problème.
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0: Restez avec nous dans le reportage qui arrive dans les prochaines minutes. Nous vous ferons découvrir un organisme français à la pointe des mobilités vertes. Nous nous rendrons en région lyonnaise dans les locaux de l'IFP Énergie Nouvelle. Ce sera après le retour de la musique. Mais tout de suite, un coup d'œil à la météo où 12 départements sont en vigilance orange à cause des orages sur le centre-ouest de la France en fin de journée. Les prévisions de Météo France pour ce mercredi, c'est avec Marion Pira.
1: Cet après-midi, le ciel est voilé sur la majeure partie du pays, entre le centre, la région parisienne, l'Auvergne-Rhône-Alpes, la Bourgogne-Franche-Comté et le Grand Est. Et le temps reste sec sur ces régions, sauf sur le relief des Alpes où quelques averses sont possibles. Dans le sud-ouest, le soleil est généreux cet après-midi, mais des averses orageuses se déclenchent sur les Pyrénées avec un vent à plus de 100 km/h sur les crêtes. Dans la soirée, ces averses orageuses, parfois accompagnées de grêles et de fortes bourrasques de vent, glisseront vers les plaines de la Nouvelle-Aquitaine avant de gagner en cours de nuit, le centre, puis l'ouest de la Bourgogne et l'Île-de-France en perdant de leur vigueur. Les températures cet après-midi sont en hausse et sont régulièrement 3 à 6 degrés au-dessus des moyennes de saison. Les thermomètres grimpent jusqu'à 28 degrés à Nancy, 29 degrés pour Paris, Dijon et Besançon, 31 à Bourges, Lyon et Clermont-Ferrand, 32 degrés à Grenoble et jusqu'à 34 degrés pour Bordeaux. Marion Pira, Météo France pour Autoroute Info.
0: Et le temps des prévisions de Météo France, j'apprends une nouvelle information trafic sur Autoroute Info et cela concerne les conducteurs près de Lyon sur l'autoroute A46 en direction de Marseille, kilomètre 8, un obstacle est signalé sur la chaussée, c'est dans le département du Rhône, au niveau à peu de choses près de la sortie 2 pour Neuville-sur-Saône. Les services autoroutiers sont alertés, un patrouilleur se rend sur place. La musique pour vous accompagner sur les prochains kilomètres, celle qui est en ce moment en tournée dans toute la France, dans les festivals d'été, elle est dans la playlist Autoroute Info pour vous accompagner sur la route des vacances d'été. C'est Adèle Castillon.

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6: C'est confirmé, un gros obstacle tout près de Lyon sur l'autoroute A46 direction Marseille, kilomètre 7 environ. C'est ce qu'on voit avec le retour caméra en studio, un gros morceau de pneu de poids lourd qui se trouve au beau milieu des voies, en travers la voie de droite et la voie du milieu, juste avant la sortie 2, sur le pont au-dessus de la Saône. Les conducteurs effectuent des écarts pour éviter cet obstacle sur la chaussée de l'autoroute A46. Un patrouilleur est en route pour le ramasser. Pour le moment, donc, un gros obstacle. Et puis, un peu plus loin, le camion qui a subi la crevaison, lui, il ne gêne pas, il est arrêté sur un refuge. Et je vous retrouve pour parler actualité trafic à 9h30. Tout de suite, un gros plan sur un organisme peu connu du grand public et pourtant à la pointe de l'innovation, notamment en matière d'électromobilité, l'IFP Énergie Nouvelle. Son siège se situe en région lyonnaise. Franck Pélissier.
7: Successeur de l'Institut français du pétrole, créé à la sortie de la Première Guerre mondiale, l'IFPEN est devenu en 2010 un établissement public qui contribue à développer les technologies et matériaux du futur dans les domaines de l'énergie, du transport et de l'environnement. Et parmi ses missions, le développement de l'électromobilité. Richard Tilagone en charge de ces questions au sein de l'IFPEN.
8: On contribue à développer des machines électriques et des électroniques de puissance. Il y a des moteurs qui ont été conçus par les ingénieurs IFP. On est aussi impliqué dans les batteries, comprendre comment fonctionne une batterie, quels sont ses problèmes de vieillissement, comment son état de santé évolue. Donc on a un panel de technologies, de solutions qui permettent de répondre à ces problématiques. Et d'une façon plus générale, on est aussi dans une offre de services d'aide à l'électromobilité. Un futur acheteur de dire, moi aujourd'hui je suis sur un véhicule thermique classique, je veux passer à un véhicule électrique, j'ai un trajet à faire classique, un Brest-Nice. Est-ce qu'avec mon véhicule électrique, je peux le faire dans de bonnes conditions? On a des plateformes qui permettent à des flottes de faire le choix d'électrification et comment, quel véhicule, quelle autonomie, quelle technologie il faut mettre en place. Donc on est aussi dans l'accompagnement pour que cette transition vers l'électrification se fasse.
7: L'IFPEN est aussi impliqué depuis longtemps dans le développement des biocarburants avancés, comme en témoigne cet extrait d'une vidéo évoquant un projet lancé en 2008.
9: Développer de nouvelles filières de biocarburants est un des enjeux de notre mobilité. Aujourd'hui, nous sommes capables de développer un procédé de production de bioéthanol qui fasse appel à de nouvelles technologies et qui mobilise de nouvelles matières premières.
7: Fort de presque un millier de chercheurs, l'IFPEN est l'un des leaders mondiaux en matière de dépose de brevets. Richard Tilagone.
8: En fonction des domaines, l'IFP reste soit sur le podium, notamment la capture du CO2 ou tout ce qui est biocarburant. Sur d'autres secteurs, globalement, on est souvent dans les top 10 ou les top 20. Là encore, ce sont des classements mondiaux. Donc souvent, il y a de la France bashing. C'est dommage parce que sur le domaine de la recherche, la France est un pays dans lequel on fait beaucoup d'innovations et qui se traduit par beaucoup de brevets.
7: L'IFPEN dépose en moyenne 150 à 160 nouveaux brevets chaque année. 80% d'entre eux sont dédiés aux technologies vertes.

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1: Et sur la route des vacances, peut-être êtes-vous du côté de la région lyonnaise. Attention, sur l'autoroute A46, un patrouilleur intervient pour ramasser des obstacles sur les voies. Kilomètre 8, c'est sur l'autoroute de contournement de Lyon par l'Est, la 46 direction Marseille. Dans le département du Rhône, au niveau de Neuville-sur-Saône, tout près de la sortie numéro 2, intervention en ce moment du patrouilleur pour ramasser des débris de pneus sur la chaussée. Un camion a subi une crevaison. Le camion, lui, est arrêté un peu plus loin sur un refuge et ne gêne pas l'écoulement de la circulation. L'actualité trafic, c'est également parfois un véhicule en panne à dépasser, peut-être sur votre trajet. Pensez alors au corridor de sécurité, comme en ce moment sur l'autoroute A40, près d'Oyonnax. Il y a une voiture tombée en panne en direction de Paris et Mâcon, kilomètre 129. C'est après avoir passé la bifurcation avec l'A404 pour Oyonnax. Le patrouilleur va se rendre sur place. Pour le moment, la zone n'est pas encore sécurisée. Et puis, autre véhicule en cours de dépannage, c'est du côté du bassin parisien sur l'autoroute A6 en direction de Lyon. Et dans le département de l'Essonne, une voiture est arrêtée, elle aussi, sur la bande d'arrêt d'urgence en cours de dépannage, kilomètre 32. C'est après Ville-Abbé, la sortie numéro 9. Je vous retrouve pour parler circulation dans moins de 5 minutes. Et tout de suite, ce sont les titres de France Info.
2: Et de nouveaux orages attendus ce soir en France.
3: L'ouest du pays qui est concerné, 12 départements vont passer en vigilance orange à partir de 18h de l'Ille-et-Vilaine à la Charente. Des orages avec de possibles grêlons et un risque marqué de phénomènes violents. Alerte météo France. La tournée de Patrick Bruel prévue en octobre prochain aura-t-elle bien lieu? De nombreux maires à Amiens, Dijon, Strasbourg ou encore Chartres ont fait part de leur réserve, voire de leur opposition à l'idée de voir le chanteur visé par plusieurs plaintes pour viol et agression sexuelle se produire dans leur ville. Les conditions ne sont pas réunies pour que ces concerts puissent se tenir, déclare sur France Info Aurore Berger, ministre délégué chargé de l'égalité entre les femmes et les hommes. Le MEDEF prend ses quartiers au stade Roland-Garros. Premier jour aujourd'hui de la rencontre des entrepreneurs de France. Demain, les 7 principaux candidats à l'Élysée participeront à un débat et répondront aux questions de plusieurs chefs d'entreprise. Et puis des fleurs et des bougies déposées dans le Tennessee, dans la ville de Sevierville, ville natale de Dolly Parton, la chanteuse américaine légende de la musique country, s'est éteinte hier à l'âge de 80 ans.
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1: Et votre route qui continue avec le programme musical concocté pour vous accompagner au mieux sur votre route des vacances d'été. Tout de suite, c'est Teddy Swims.

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1: Une circulation qui s'écoule bien sur les autoroutes où vous nous écoutez en ce moment. Le soleil qui est bien présent pour cette matinée d'été. Les conditions sont réunies pour que ça se passe au mieux pendant votre trajet. Et c'est tant mieux pour vous qui êtes par exemple en ce moment sur l'autoroute A6, une des autoroutes les plus empruntées pendant les vacances d'été. Circulation parfaitement fluide. L'actualité trafic qui revient sur Autoroute Info. Je vous retrouve à 9h45. Ce sera après un titre de Travis et tout de suite. C'est Beyoncé.

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1: Et dans vos conditions de circulation, un trafic qui s'écoule parfaitement bien depuis tout ce matin. Ça se passe bien sur les autoroutes APRR. Aucune difficulté majeure, pas de bouchons, pas d'accident. Parfois des véhicules en panne, comme par exemple du côté de Lyon, un camion arrêté à cause d'une crevaison sur l'autoroute de contournement de Lyon par l'Est, la 46, direction Marseille. Il est arrêté kilomètre 8. C'est juste avant d'arriver à la sortie pour Neuville-sur-Saône, la sortie numéro 2 sur un refuge, tout près de la circulation. Un secteur donc où il faudrait être un peu plus attentif dans le département du Rhône. Par ailleurs, je le disais, circulation fluide, aucune difficulté à signaler. Et c'est tant mieux. On va rester en région lyonnaise pour les travaux à vous annoncer la nuit qui arrive. La fermeture de l'A432 en direction de Grenoble-Marseille entre la bifurcation avec l'A46 et la jonction avec l'A42. Des travaux de 21h à 6h du matin. Si vous arrivez depuis l'A46 pendant les travaux, vous ne pourrez pas prendre l'A432 directement en direction de l'aéroport Lyon-Saint-Exupéry. Il y aura une déviation à suivre.
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1: On va parler musique. Dans moins de 5 minutes, on se rendra à Montluçon, dans l'Allier, au sein du MUPOP, qui abrite l'une des plus grandes collections d'instruments en France, le MUPOP, le Musée des Musiques Populaires. Et tout de suite, la musique avec le DJ masqué Sound of Legend, qui sera en concert dans 2 jours au Festival Ébullition à Montfaucon, dans le Doubs, tout près de Besançon. Il est dans la

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7: Vos conditions de circulation ce mercredi matin sont bonnes sur les autoroutes APRR que vous empruntez. Un trafic fluide, un temps sec et même ensoleillé. Une belle matinée d'été sur la route. L'actualité trafic qui revient sur Autoroute Info, ce sera à 10h. La musique, on vous a préparé un titre de Cure et puis Miles Smith à suivre dans quelques instants. Et on va prendre maintenant la direction du MUPOP avec le reportage qui arrive. Nous allons à Montluçon, donc le musée des musiques populaires abrite l'une des plus impressionnantes collections d'instruments de France avec plus de 2000 objets exposés. Visite des lieux avec Victor Simonet.
8: Passer du Paris au temps du bal musette à l'arrivée du jazz en France, en passant par le tout début du rock dans l'Hexagone porté entre autres par Johnny Hallyday, le tout en quelques pas, c'est possible au MUPOP de Montluçon.
9: On est vraiment sur le musée de la musique en France à posséder autant de collections. On est sur 3300 m² de musée qui se fait du coup en parcours de 3 étages.
8: Manon Nicosia, animatrice au sein du musée, elle nous ramène à une période cruciale de la diffusion de la musique, le milieu du XXe siècle.
9: On va plutôt avoir des moyens de diffusion qui vont être numériques, alors qu'avant c'était plutôt des moyens de diffusion qui étaient par la parole, en fait on communiquait entre nous. Là on va plutôt passer par la télé, on va passer par les CD. Fin des années 50 on va en retrouver des jukebox, là on va passer sur le jukebox en formica avec la grosse bulle en verre. Dans l'idée des années 60, hein, les vinyles sont présents à l'intérieur, on met sa pièce à l'intérieur de la machine, on sélectionne ce qu'on veut écouter et on a le son qui se diffuse. Et on a aussi le scopitone qui lui permet en même temps d'avoir le son, vous avez également l'image. Même principe, on met sa pièce, on sélectionne et on peut regarder son clip et écouter la musique.
8: Au milieu des centaines d'instruments, quelques-uns ont leur particularité.
9: Et on a Axel Bauer qui nous a donné sa Les Paul, donc qu'on puisse la mettre en avant dans notre musée. Donc c'est sa guitare à lui, hein. il a joué dessus, on le voit d'ailleurs sur l'affiche sur scène.
10: Donc en parallèle du rock, c'est la musique électronique, c'est un petit peu le début d'une nouvelle ère de la musique.
9: Exactement, c'est ça. Donc on va se servir de synthé, de platine pour modifier un petit peu les sons. À cette époque où il y a les DJ hein, qui arrivent, un peu plus tard, on va avoir des groupes comme Depeche Mode, Blue Monday, New Order.
10: Là, plus les années avant, j'imagine que plus les styles musicaux sont imprégnés rapidement en France.
9: C'est ça. Et puis chacun met sa patte, met sa graine dans le style musical, ce qui permet aussi de créer des groupes. Là, au niveau du rap, Supreme NTM, IAM, etc., qui eux ont su s'identifier à toute cette période breakdance, graffiti, pour ramener leur patte en France. Et ça a bien marché, puisque c'est encore des groupes qu'on écoute encore, donc c'est plutôt pas mal.
8: Un vrai voyage musical à retrouver au MUPOP de Montluçon, accessible depuis l'autoroute A714.

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1: Avec vous sur la route des vacances d'été, il est 10h.
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1: Et dans l'actualité de votre route, une circulation qui s'écoule bien, quel que soit l'axe que vous empruntez en ce moment, y compris l'autoroute A6, très empruntée pendant les vacances scolaires. Alors, évidemment, on attend du monde en fin de semaine avec le dernier grand week-end de chasse et croisée des vacances d'été. Mais pour l'heure, ça se passe sans aucun problème sur cet grand axe, l'autoroute A6, l'axe Paris-Lyon. À noter quand même que vous pouvez être amené à dépasser des véhicules en cours de dépannage. Par exemple, près de Lyon, une voiture arrêtée au tout début de l'A46 en direction de Marseille. Quand vous allez prendre le contournement de Lyon, il y a une voiture arrêtée sur la bande d'arrêt d'urgence en dépannage. Le patrouilleur est sur place en protection. Et puis, un peu plus loin, en continuant sur la 46, c'est un camion qui est arrêté en cours de dépannage. Kilomètre 8, c'est en arrivant au niveau de la sortie de Neuville-sur-Saône, la sortie numéro 2. La circulation s'écoule bien, tout va pour le mieux, mais attention à une des sources principales d'accidents sur autoroute, la somnolence au volant. Comment la reconnaître et surtout l'éviter? Octavine Brobel-Dorsman.
2: On connaît tous cet état intermédiaire entre la veille et le sommeil. C'est surtout l'état que l'on ne prend pas assez au sérieux. Pourtant, nos facultés d'observation et d'attention sont grandement diminuées. Sur l'autoroute, un accident mortel sur trois est associé à la somnolence. Bâillements fréquents, paupières lourdes, picotements aux yeux, difficultés à maintenir la trajectoire ou encore raideur dans la nuque, il est important de repérer les signes pour intervenir à temps. Pour prévenir cette hypovigilance, il convient de dormir correctement de manière à ne pas avoir de dette de sommeil. Il est aussi déconseillé de partir après une grosse journée de travail sans être reposé. Et pour limiter ces risques d'accident, faites une pause au moins toutes les 2 heures.
1: Et n'attendez pas d'être trop fatigué justement pour faire la pause dès les premiers signes de somnolence. Il faut prévoir un arrêt à la toute prochaine aire de service ou de repos. Une information trafic de dernière minute sur Autoroute Info concerne les conducteurs sur l'autoroute A36. Un obstacle est signalé sur la chaussée près de Mulhouse dans le Haut-Rhin. Au niveau de Mulhouse-les-Coteaux, la sortie 16A en direction de Beaune et Paris. Obstacle sur les voies, un patrouilleur va aller sur place pour le ramasser. Et sans tarder, on retrouve maintenant les titres de France Info.
3: Marie Martirosian et un cycliste actuellement entre la vie et la mort à Paris.
4: Hospitalisé après avoir été blessé au cou hier après-midi par un automobiliste suite à un différend sur la route dans le 9e arrondissement de la capitale. Selon une source policière, la voiture a accroché le vélo. Le cycliste a ensuite essayé d'empêcher le conducteur de quitter les lieux avant de se faire poignarder. Son pronostic vital est engagé. La préfète de la Gironde, Sophie Broca, ira à la rencontre des habitants du Porge. Aujourd'hui, commune dont 180 maisons ont été détruites lors de l'incendie massif de cet été. Le Porge n'a pas été sacrifié au profit du Cap Ferret, déclarait hier le chef des pompiers du département lors d'un point presse. Bruno Le Maire ne sera pas candidat à la présidentielle de 2027. Ce n'est pas du tout mon calendrier, estime sur BFM TV l'ancien ministre. Il appelle au rassemblement face à l'étau, dit-il, que représentent le Rassemblement national et la France insoumise. Et puis les drapeaux américains mis en berne pendant une semaine, ordre de Donald Trump après l'annonce du décès de Dolly Parton, icône américaine de la musique country, est décédée hier à l'âge de 80 ans.
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1: Et votre route qui continue avec un des coups de cœur d'Autoroute Info sur la route de vos vacances, c'est Manon Lisa.

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7: La circulation s'écoule bien en ce milieu de matinée. Vous qui êtes en ce moment sur les autoroutes APRR, sur la route des vacances d'été, pas de difficultés particulières à vous signaler. Je vous retrouve pour l'actualité trafic à 10h15. On vous a préparé la musique avec les Offsprings juste avant le prochain rendez-vous des conditions de circulation. Et puis, tout de suite, ceux qui seront en concert samedi prochain à Montfaucon, dans le Doubs, près de Besançon, au festival Ébullition. Ils sont dans la playlist Autoroute Info. C'est Lilywood and the Freak.

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1: Et dans vos conditions de circulation, un trafic qui s'écoule bien pour ce milieu de matinée, quel que soit l'axe que vous empruntez en ce moment. Circulation fluide et des conditions météo plutôt satisfaisantes, hein, avec le soleil qui est bien présent sur le centre et l'est du pays. Pour vous qui êtes par exemple en ce moment sur l'autoroute A6, l'axe Paris-Lyon, une des autoroutes les plus empruntées pendant les vacances d'été, aucun problème signalé jusqu'ici sur les écrans de contrôle.
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1: Si votre trajet vous amène vers l'ouest de la France, 12 départements sont en vigilance orange à cause des orages sur le centre-ouest de la France en fin de journée. Évidemment, avant cela, le temps est calme. On va parler tout de suite de la météo. Les prévisions de Météo France qui nous sont présentées tout de suite par Marion Pira.
2: Cet après-midi, le ciel est voilé sur la majeure partie du pays, entre le centre, la région parisienne, l'Auvergne-Rhône-Alpes, la Bourgogne-Franche-Comté et le Grand Est. Et le temps reste sec sur ces régions, sauf sur le relief des Alpes où quelques averses sont possibles. Dans le sud-ouest, le soleil est généreux cet après-midi, mais des averses orageuses se déclenchent sur les Pyrénées avec un vent à plus de 100 km/h sur les crêtes. Dans la soirée, ces averses orageuses, parfois accompagnées de grêles et de fortes bourrasques de vent, glisseront vers les plaines de la Nouvelle-Aquitaine avant de gagner en cours de nuit le centre, puis l'ouest de la Bourgogne et l'Île-de-France en perdant de leur vigueur. Les températures cet après-midi sont en hausse et sont régulièrement 3 à 6 degrés au-dessus des moyennes de saison. Les thermomètres grimpent jusqu'à 28 degrés à Nancy, 29 degrés pour Paris, Dijon et Besançon, 31 à Bourges, Lyon et Clermont-Ferrand, 32 degrés à Grenoble et jusqu'à 34 degrés pour Bordeaux. Marion Pira, Météo France pour Autoroute Info.
1: Et Autoroute Info, c'est la bande-son de votre route des vacances d'été pour vous accompagner sur les prochains kilomètres, le duo Emma Jungeli.

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3: La circulation s'écoule bien sur les axes que vous empruntez en ce moment. Une belle matinée d'été avec le soleil bien présent pour vous accompagner sur votre route. Et une circulation parfaitement fluide. L'actualité trafic revient sur Autoroute Info. À partir de 10h30, vous serez accompagné par Roald Bibot jusqu'en milieu d'après-midi. Et tout de suite, rendez-vous de la rédaction. Peut-être l'avez-vous déjà vécu, tomber en panne sur l'autoroute, ça n'arrive pas qu'aux autres. Chaque année, près de 75 000 appels sont passés par les bornes oranges ou via l'appli gratuite SOS Autoroute le long du réseau du groupe APRR. Comment ces appels sont-ils gérés ?
4: 75 000 appels, cela peut sembler beaucoup, mais il faut remettre ce chiffre en rapport avec les 30 millions de véhicules par an qui roulent sur ce réseau. Candice Farnier, des autoroutes APRR, est en intervention à l'AFTRAL, centre de formation aux métiers du transport et de la logistique. Elle explique aux futurs routiers et fait essayer une borne SOS. Si jamais vous tombez en panne sur l'autoroute, voilà comment cela se passe.
5: On va faire un test avec Frédéric Gelin, qui travaille aussi à la sécurité trafic, sur les bornes SOS. Alors on va commencer, qui veut appuyer sur le bouton?
6: Votre appel a bien été enregistré. Vous allez être mis en relation avec les secours.
7: Sécurité autoroute, bonjour.
8: Oui, bonjour monsieur, je vous appelle, je suis tombé en panne sur l'autoroute.
7: Oui, vous avez quoi comme véhicule?
8: Un Renault Scénic.
7: D'accord. C'est quel type de panne?
8: J'ai plein de voyants qui se sont allumés, je ne sais pas trop quoi faire, je me suis arrêté.
7: D'accord. Vous êtes bien au kilomètre 157 sur A6?
8: C'est ça, c'est ce qui est écrit sur la borne.
7: Vous êtes au niveau de la borne ou vous êtes avant ou après?
8: Je suis avant la borne, environ 400 mètres.
7: Ok. Combien de personnes sont dans le véhicule?
8: 4.
7: 4 personnes. Je vous envoie un dépanneur qui sera là sous 30 à 40 minutes. Vous retournez à votre véhicule. Vous faites sortir tous les passagers du véhicule, vous vous mettez en sécurité derrière la glissière de sécurité.
8: D'accord, ok.
7: Très bien. Vous mettez bien votre gilet jaune.
8: Ok.
7: Voilà, je vous envoie des panneurs. Hein. Donc vous faites bien attention à vous. Hein. Bon courage.
8: Très bien, je vous remercie. Au revoir.
4: Les bornes oranges d'appel d'urgence sont tous les 2 à 3 km sur des refuges le long de l'autoroute. Il y en a aussi sur les aires de repos ou de service. Et pour voyager avec une borne SOS toujours dans votre poche, téléchargez gratuitement l'appli SOS Autoroute. Elle utilise la géolocalisation pour vous repérer et elle vous met en relation avec les mêmes interlocuteurs. Les opérateurs sécurité trafic sont joignables 7 jours sur 7, 24 heures sur 24.

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1: Et oui, bonne matinée, merci d'être avec nous, 10h30 sur Autoroute Info. On va regarder évidemment ce qui se passe dans le détail sur votre route aujourd'hui. Alors, peut-être quelques départs en vacances d'ailleurs pour les plus chanceux, quelques retours aussi, malheureusement c'est bientôt la rentrée. On écoutera d'ailleurs les prévisions météo dans un instant. Avant cela, on va s'intéresser à une intervention du côté de l'autoroute A46, un véhicule en panne, c'est dans l'Est lyonnais, si vous roulez en direction de Marseille, il est sur un refuge assez étroit semble-t-il, kilomètre 8. Donc c'est à hauteur de la sortie 2, vous serez sur la gauche peut-être quand même des piétons qui interviennent pas très loin des voies de circulation. Partout ailleurs, ça se passe bien sur votre route pour ce matin. La traversée de la Bourgogne, notamment sur l'autoroute A6 entre Paris et Lyon, pas de problème également. Si vous roulez plus à l'est, tu as l'autoroute de l'Est, la 36, Beaune-Mulhouse, ou du côté de l'autoroute A31 entre Beaune et Nancy. Alors je vous le disais, ce week-end sera le dernier week-end pour ces vacances d'été, des bouchons à prévoir sur votre trajet. On écoute les prévision trafic avec Géraldine Mia.
2: Les bouchons se formeront surtout dans le sens des retours avec la fin des grandes vacances. Que ce soit le vendredi 28, le samedi 29 et le dimanche 30 août, des embouteillages sont attendus sur l'A6 en direction de Paris à la barrière de péage de Villefranche-Limat et dans le secteur de Beaune. Perturbations aussi en Auvergne sur l'A71 en direction de Paris dans la zone de Clermont-Ferrand. En Savoie, ce sera le cas sur l'A43 en direction de Lyon après Chambéry. Enfin, en Haute-Savoie, de l'attente est également prévisible sur la Nationale 205 pour rejoindre l'Italie par le tunnel du Mont-Blanc.
1: Voilà, des prévisions, un trafic à retrouver sur notre site autoroute-info.fr. La météo avec un temps qui reste calme pour l'instant, ça se passe bien de ce côté, c'est même plutôt ensoleillé. On notera quand même qu'il y a une dizaine de départements qui sont en alerte orange, orage pour le centre-ouest de la France, ce sera plutôt en fin de journée. Les titres de l'actualité, tout de suite depuis la rédaction de France Info.
3: À 10h20 et cette nouvelle agression de cyclistes dans Paris.
4: Le conducteur d'une camionnette est descendu de son véhicule après une altercation pour poignarder au cou l'homme à vélo. La victime est hospitalisée entre la vie et la mort. L'agresseur est en fuite, mais sa plaque d'immatriculation a été identifiée. Prudence dans l'ouest de la France ce soir avec les orages. 12 départements en vigilance orange entre la Charente et l'Ille-et-Vilaine. De la grêle attendue avec une forte activité électrique. Karim Bouamrane confirme sa candidature à la présidentielle malgré l'officialisation de celle du fondateur de Place Publique, Raphaël Mixman, et le maire socialiste de Saint-Ouen refuse de participer à la primaire organisée par les deux partis. Il estime que le montant de participation à cette désignation est trop élevé, fixé à 15 euros. Et puis le nouveau président des Girondins de Bordeaux affirme être mobilisé pour ramener le club à son plus haut niveau. Dominique Delport appelle les autorités à laisser les repreneurs investir pour ça. Propos tenu ce matin sur l'antenne d'Ici Gironde. L'équipe de football vient d'être rétrogradé en Régional 1 avec 40 millions d'euros de dettes.
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1: Vous restez avec nous, bien sûr. Retour de l'infotrafic, ce sera dans quelques instants. On va avant cela repartir avec la playlist d'Autoroute Info. On écoute Indochine, un nouvel extrait de leur tout dernier album, Babel. On écoute Les Nouveaux Soleils ce matin. Bonne route, bon voyage. Merci d'être avec nous.

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1: Belle matinée avec nous sur Autoroute Info ce matin. Ça se passe bien, aucune perturbation à vous indiquer sur votre route. Tout est calme, notamment si vous êtes en Bourgogne, sur l'autoroute A6, entre Paris et Lyon. Les autoroutes de l'Est, c'est calme également sur l'autoroute A36 et puis autour des grandes agglomérations également. Pas de problème particulier à Lyon, à Paris. Ce matin, tout se passe pour le mieux et tout cela d'ailleurs sous le soleil. Un temps météo quand même assez agréable et des températures qui devraient être assez élevées pour aujourd'hui. On va revenir dans une poignée de minutes, ce sera 11h moins le quart. Nouveau point sur vos conditions de circulation, la playlist de l'été. Avant cela, c'est avec Christina Aguilera qui arrive juste après Michel Tello.
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1: Attention à un animal du côté de l'autoroute A39, au kilomètre 119. On est dans le département de la Saône-et-Loire. Vous faites attention, on est 200. On ne sait jamais dans le secteur de Bourg-en-Bresse. Entre le diffuseur 9 de Cuiseaux, la sortie 10 de Saint-Trivier, patrouille en route. On en reparle dans moins de 3 minutes.

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1: 11h moins le quart, vous êtes sur Autoroute Info, merci d'être avec nous. Attention, un animal qui a été vu du côté de l'autoroute A39 en Saône-et-Loire. Vous êtes concerné dans les deux sens de circulation, kilomètre 119 entre la jonction, entre la sortie 9 pardon, de Cuiseaux et la sortie 10 de Saint-Trivier, le patrouilleur évidemment, qui va se rendre sur place pour faire fuir tout simplement cet animal errant. Attention, voilà, partout ailleurs ça se passe bien, notamment en Bourgogne, la traversée de la Bourgogne sur l'autoroute A6, si vous êtes entre Paris et Lyon, puis autour des grandes agglomérations également, pas de problème particulier, que ce soit autour de Lyon ou de Paris. Des zones de travaux à prévoir pour les heures qui viennent, et notamment en région lyonnaise. Ce sera la fermeture ce soir, 21h, de la 430 en direction de Marseille, entre la jonction avec la 46 et la jonction avec la 42, donc à partir de 21h. Et jusqu'à 6h demain matin, il y aura bien évidemment des déviations locales qui seront mises en place tout au long de cette fermeture. Restez bien calés, on ne sait jamais si vous devez passer par là ce soir sur Autoroute Info. On ne manquera pas évidemment de vous donner tous les détails sur cette fermeture.
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1: Et vous restez avec nous, on va revenir dans un instant pour la playlist. On écoute l'un des phénomènes du moment, c'est le Belge Télibert sur Autoroute Info. Bonne matinée.
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9: De retour avec nous sur Autoroute Info, on reparle d'un animal qui a été vu dans le département de la Saône-et-Loire, l'autoroute A39 vers le kilomètre 119. Alors vous faites attention évidemment dans les deux sens, dans la région de Bourg-en-Bresse, entre la sortie 9 de Cuiseaux et le diffuseur 10 de Saint-Trivier, le patrouilleur est en route, attention. Et on va se retrouver à 11h pour un nouveau point sur vos conditions de circulation. Vous ne bougez pas, la route des vacances est aussi celle des souvenirs. Et aujourd'hui, on fait un bond dans les années 80 avec Myriam Boyer et Elliot Monod.
10: Retour à l'été 1984.
11: Total look jean, quelques pins accrochés à la veste, un bandana dans les cheveux. En 84, on s'habille comme dans les clips sur MTV.
10: À cette époque, on fait le 36-15 avec le Minitel, on joue des heures sur les premières bornes d'arcade et sur grand écran, E.T. cumule tous les records pendant qu'Indiana Jones poursuit ses aventures dans le temple maudit.
11: Pour partir en vacances, on prend la R5, la 205 ou la BX, direction la Côte d'Azur, l'Atlantique ou les premières escapades vers l'Espagne.
10: Niveau sécurité routière, quelques nouvelles mesures. 110 par temps de pluie sur autoroute et abaissement du seuil d'alcoolémie à 0,8 g par litre de sang.
11: Bon, pendant ce temps-là, on ne parle toujours pas de ceinture obligatoire à l'arrière. Dans l'autoradio en 84, c'est pop et rock avec Bronski Beat, Michael Jackson et David Bowie. Et en France, on écoute aussi Balavoine, Goldman et France Gall.
10: En voiture, la radio reste la compagne de route incontournable, même si les premières cassettes audio permettent d'embarquer sa musique préférée.
11: Sur la bande FM, les radios autrefois pirates sont officiellement libres depuis 1981. Des centaines de stations locales voient le jour et réinventent les codes de la radio.
12: C'est du 5e étage d'un immeuble du 9e arrondissement qu'émet Radio Pop. Salle de montage rudimentaire, studio avec un disc jockey et deux animatrices qui sont bien entendu tous bénévoles.
10: Dans l'auto, les cartes routières sont à portée de main dans la boîte à gants. Et côté confort, la climatisation reste rare, comme la direction assistée qui n'est pas encore généralisée.
11: Fenêtres entrouvertes et air chaud sur la peau, on refait le monde entre deux refrains passés à la radio et on parle de la victoire historique des Bleus de Platini qui s'offre l'Euro en juin 1984.
10: Et oui, cet été-là, c'était comme ça.

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1: Belle matinée, merci d'être avec nous, ravi de vous retrouver. Il est 11h.
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1: Et on continue évidemment de vous accompagner aujourd'hui, même si l'été touche à sa fin malheureusement. Les retours de vacances sont attendus pour ce week-end. On va d'ailleurs écouter les prévisions dans un instant. On s'intéresse avant cela à un animal qui est toujours signalé en Saône-et-Loire. L'autoroute A39, il a été vu tout à l'heure au kilomètre 119. Vous restez prudent quand même dans les deux sens de circulation, ne sait jamais, entre la sortie 9 de Cuiseaux, le diffuseur 10 de Saint-Trivier dans la région de Bourg-en-Bresse. Partout ailleurs, ça se passe bien sur votre trajet. Aucune autre difficulté à vous indiquer, notamment la traversée de la Bourgogne sur l'autoroute A6, c'est calme. Également sur les autoroutes de l'Est, si vous roulez sur l'autoroute A31 entre Beaune et Nancy, du côté de la 36 aussi, entre Beaune et Mulhouse. Alors je vous le disais, il y aura du monde ce week-end sur la route, les vacances d'été qui touchent à leur fin. Il y aura essentiellement d'ailleurs du monde dans le sens des retours. On écoute les prévisions trafic préparées par Géraldine Mia.
2: Les bouchons se formeront surtout dans le sens des retours avec la fin des grandes vacances. Que ce soit le vendredi 28, le samedi 29 et le dimanche 30 août, des embouteillages sont attendus sur l'A6 en direction de Paris à la barrière de péage de Villefranche-Limat et dans le secteur de Beaune. Perturbations aussi en Auvergne sur l'A71 en direction de Paris dans la zone de Clermont-Ferrand. En Savoie, ce sera le cas sur l'A43 en direction de Lyon après Chambéry. Enfin, en Haute-Savoie, de l'attente est également prévisible sur la Nationale 205 pour rejoindre l'Italie par le tunnel du Mont-Blanc.
1: Les prévisions trafic qui sont à retrouver sur notre site internet autoroute.info.fr et sur nos réseaux sociaux. Et pour les titres de l'actualité, on prend tout de suite la direction de France Info.
3: Le risque incendie dans le sud de la France.
4: Les Pyrénées-Orientales sont placées en risque élevé au feu de forêt aujourd'hui. Selon la météo des forêts, une alerte qui devrait se poursuivre demain aussi en raison notamment des conditions météo. Un cycliste poignardé hier par un automobiliste à Paris avec lequel il venait d'avoir un différend sur la route. L'automobiliste a été interpellé, apprend-on à l'instant. La victime est sortie de l'hôpital. Effroi et colère, réagit le maire de Paris. Oman et Téhéran discute d'un couloir temporaire de navigation dans le détroit d'Ormuz et de son déminage. La République islamique prévient que le passage ne sera pas ouvert avant que les États-Unis ne mettent fin à la guerre. Une aide pour les producteurs AOP de Comté, Beaufort et Abondance. Le gouvernement assouplit temporairement quelques règles pour la production de ces fromages en raison de la sécheresse. Les vaches qui produisent le lait pourront manger davantage de fourrage ou de paille et leur alimentation pourra venir d'un peu plus loin.
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1: Allez, vous restez avec nous, bien sûr. On va revenir dans quelques instants. Nouveau point sur vos conditions de circulation. Le retour de la playlist de l'été, le duo Tame Impala et Jenny, leur titre Dracula. Merci d'être avec nous. Belle matinée, bon voyage.

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1: Et attention, vous m'écoutez sur la 77, obstacle signalé sur la voie de gauche si vous circulez en direction de Paris, kilomètre 43. On est à hauteur de la sortie, 18.1 de Varennes-Changy. Vous faites attention, bien sûr. Obstacle métallique, semble-t-il. Le patrouilleur est en route et on en reparle dans moins de 3 minutes.

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1: Papa, papa, on est bientôt arrivés.
2: Et dire qu'il y a aussi tous ces péages à passer. Conduire des heures dans les bouchons avec leurs cris.
1: Pas folie.
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5: Allez, de retour avec nous sur Autoroute Info. Obstacle du côté de la 77 en direction de Paris. Sur voie de gauche, un obstacle métallique. Le patrouilleur qui se rend sur place vers le kilomètre 43 à hauteur. La sortie de Varennes change. Et attention, et vous restez avec nous, bien sûr. Retour de l'infotrafic. 11h15, nouveau point sur vos conditions de circulation. La playlist de l'été, c'est avec Céline Dion qui arrive juste après. On adore les Spin Doctors. Bon voyage.

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1: Allez, vous restez avec nous. Bien, vous êtes avec nous, bien sûr, sur Autoroute Info 11h15. On regarde ce qui se passe sur votre route. Perturbation du côté de du Loiret, la 77, du moins perturbation obstacle sur les voies, sur voie de gauche. C'est quand même gênant. Une plaque métallique, semble-t-il, kilomètre 43, hauteur de Varennes-Changy. Donc, vous faites attention, évidemment, c'est gênant. Le patrouilleur qui est en route pour dégager les voies de circulation. La bonne nouvelle, c'est que ça se passe bien partout ailleurs. Un petit peu de monde, quand même. On le relèvera du côté de l'Assis, la traversée de la Bourgogne dans les deux sens. On aura peut-être quelques départs en vacances, retour de vacances pour cette fin de matinée, pour ce mercredi. Mais ça se passe bien, bien sûr. Pas de bouchon, en tout cas, à vous signaler. Et puis les autres axes dont on ne parle pas pour l'instant, c'est que ça se passe bien, notamment l'Est de la France, si vous roulez sur l'autoroute A36 entre Beaune et Mulhouse, bien sûr.
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1: La météo, le soleil pour aujourd'hui, c'est dégagé, ensoleillé, les températures assez agréables qui devraient atteindre au meilleur de la journée les 25 à 26 degrés tout de même. On va voir justement comment tout cela va évoluer. Les prévisions, c'est avec Marion Pira de Météo France.
2: Cet après-midi, le ciel est voilé sur la majeure partie du pays, entre le centre, la région parisienne, l'Auvergne-Rhône-Alpes, la Bourgogne-Franche-Comté et le Grand Est. Et le temps reste sec sur ces régions, sauf sur le relief des Alpes où quelques averses sont possibles. Dans le sud-ouest, le soleil est généreux cet après-midi, mais des averses orageuses se déclenchent sur les Pyrénées avec un vent à plus de 100 km/h sur les crêtes. Dans la soirée, ces averses orageuses, parfois accompagnées de grêles et de fortes bourrasques de vent, glisseront vers les plaines de la Nouvelle-Aquitaine avant de gagner en cours de nuit, le centre, puis l'ouest de la Bourgogne et l'Île-de-France en perdant de leur vigueur. Les températures cet après-midi sont en hausse et sont régulièrement 3 à 6 degrés au-dessus des moyennes de saison. Les thermomètres grimpent jusqu'à 28 degrés à Nancy, 29 degrés pour Paris, Dijon et Besançon, 31 à Bourges, Lyon et Clermont-Ferrand, 32 degrés à Grenoble et jusqu'à 34 degrés pour Bordeaux. Marion Pira, Météo France pour Autoroute Info.
1: Allez, vous restez avec nous, bien sûr, le retour de l'infotrafic, ce sera dans un instant. On va s'intéresser aussi à un métier singulier et dangereux, celui d'agent autoroutier. Rencontre avec l'un d'entre eux, juste après avoir écouté l'un des phénomènes du moment, la franco-haïtienne Naïka sur Autoroute Info et son titre One Track Mind. Belle matinée.
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0: Et toujours un obstacle dans le Loiret, la 77 en direction de Paris, sur voie de gauche, une plaque métallique à hauteur de Varennes-Changis, diffuseur 18.1. Le patrouilleur est en route, attention. On va revenir à 11h30, un nouveau point complet sur vos conditions de circulation. On en écoutera aussi les titres de l'actualité depuis la rédaction de France Info. Avant cela, on parle de ceux qu'on croit souvent en voiture sur l'autoroute, les agents autoroutiers qui exercent un métier dangereux. Vincent Serrano a rencontré l'un de ces hommes en orange qui travaille pour assurer notre sécurité.
1: Il y a un camping-car et il dépasse un peu sur le volant.
2: C'est l'outil indispensable pour Cédric, agent autoroutier depuis 2 ans sur le réseau AREA.
3: Toujours le toki sur soi, on ne sait jamais, on peut t'appeler à tout moment.
1: Ok, merci.
3: La première chose quand on arrive à l'intervention, c'est de protéger. En fait, donc du coup, on balise souvent ce qu'il y a, si c'est une voie lente, une BAU, une voie rapide.
2: BAU, comprenez bande d'arrêt d'urgence.
3: Après, on sécurise le client et suivant le type d'intervention, si c'est un accident, les gestes de premier secours, on va dire qu'on n'est pas là pour ça, mais bon, si vraiment il y a la vie du client en danger, quelque chose, après, il faut prendre des mesures, c'est certainement, mais si ça se passe mal,
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0: Et attention, si vous roulez sur la 36 dans l'est de la France, en direction de Beaune, Lyon, Paris, dans la bretelle du diffuseur 14 de Belfort, un véhicule est en panne, le patrouilleur est sur place. Attention, véhicule pas forcément très bien garé, vous faites attention. Et on en reparle bien sûr dans les prochaines minutes.
3: À 177 et qui fait passer à la radio.
2: Un métier de terrain en extérieur qui ne connaît pas la routine.
3: On fait pas tous les jours la même chose. Un coup, on peut faire des sanitaires, on fait de l'intervention, on fait du balisage, on fait du fauchage, on travaille de nuit, du salage préventif, on déneige. Donc en fait, c'est ça qui est intéressant.
2: C'est aussi un métier dangereux où la vie de ces agents de la route ne tient qu'à un fil et à l'attention des conducteurs qui les frôlent à plus de 90 km à l'heure.
3: Il faut faire attention, c'est pour ça que souvent on est plusieurs, on a toujours les yeux sur le réseau, regarder ce qui se passe, mais je vous dis aujourd'hui encore, c'est vraiment le téléphone, quoi. Je veux dire, les gens, ils sont pas concentrés, c'est un vrai problème.
2: Vraiment, vous le voyez, de vos yeux, les gens ne regardent pas la route.
3: Ah, ils regardent pas la route, ils font des grands écarts, les poids lourds, souvent, on les voit, ils font des zigzags, ils roulent en BAU, c'est un gros problème, ça.
2: 300 personnes se relaient 7 jours sur 7, 24 heures sur 24, pour assurer la sécurité des conducteurs le long des 430 km du réseau AREA.

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1: La route des vacances, effectivement, pour les plus chanceux, c'est bientôt la rentrée. On va écouter d'ailleurs dans un instant les prévisions trafic pour ce week-end. Ça promet d'être chargé. Avant cela, on parle de véhicules en panne. Il y en a un, il n'est pas bien garé sur la 6 en direction de Lyon. Il était autour de la sortie 9 de Villabé sur les Zébrins. Donc vous faites attention. Évidemment, ça peut vous surprendre. Les services de sécurité se rendent sur place. Et puis, l'autoroute A36, là on est dans l'Est, en direction de Beaune-Lyon-Paris. Un véhicule arrêté dans la bretelle de sortie du diffuseur 14 de Belfort. Le patrouilleur est sur place, vous faites attention, bien sûr. Partout ailleurs, ça se passe bien sur votre route. Un peu de monde quand même sur la 6 à la traversée de la Bourgogne dans les deux sens de circulation, mais pas de bouchons à vous indiquer pour l'instant. En revanche, des bouchons, il pourrait bien y en avoir ce week-end. C'est la fin des grandes vacances d'été. Malheureusement, on va tout de suite écouter les prévisions trafic préparées par Géraldine Mia.
2: Les bouchons se formeront surtout dans le sens des retours avec la fin des grandes vacances. Que ce soit le vendredi 28, le samedi 29 et le dimanche 30 août, des embouteillages sont attendus sur l'A6 en direction de Paris à la barrière de péage de Villefranche-Limat et dans le secteur de Beaune. Perturbations aussi en Auvergne sur l'A71 en direction de Paris dans la zone de Clermont-Ferrand. En Savoie, ce sera le cas sur l'A43 en direction de Lyon après Chambéry. Enfin, en Haute-Savoie, de l'attente est également prévisible sur la Nationale 205 pour rejoindre l'Italie par le tunnel du Mont-Blanc.
1: Et les prévisions trafic à retrouver bien sûr sur notre site internet autoroute.info.fr et sur nos réseaux sociaux. Les titres de l'actualité tout de suite depuis la rédaction de France Info.
3: L'info, Augustin, arrivé la vigilance orange aux orages ce soir dans l'ouest de la France.
4: Dans 12 départements de l'ouest à partir de 18h et pour toute la nuit, ça va de la Charente-Maritime au Loir-et-Cher avec en plus de la foudre une forte probabilité de grêle. Soyez prudents dans vos déplacements. Sébastien Lecornu à Mayotte en cette semaine de rentrée des classes dans l'archipel. Le Premier ministre vient constater l'état du département un an et demi après le passage du cyclone Chido. Beaucoup de voix s'élèvent pour dénoncer la lenteur de la reconstruction. Sébastien Lecornu doit rester sur place jusqu'à demain soir. Il dit comprendre l'impatience. Des règles plus souples cette année concernant différentes AOP fromagères. Les producteurs de Comté, de Beaufort et d'Abondance ont souffert de la sécheresse tout l'été. Le gouvernement a décidé exceptionnellement de simplifier l'obtention de cette AOP. Ceci pour maintenir les volumes de production. Les vaches laitières pourront par exemple avoir été nourries avec davantage d'aliments provenant d'en dehors de la zone géographique concernée. Une coulée de boue au Népal ce matin. Le tout premier bilan de la police est d'au moins 8 morts, mais c'est très provisoire. Pékin ordonne la mobilisation de tous les moyens de secours disponibles dans la région frontalière du Tibet, qui compte de nombreuses victimes. Coulée de boue déclenchée par de fortes inondations dans le nord du Népal, ça a entraîné des dégâts sur des barrages et des centrales électriques.
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1: Allez, vous restez avec nous. On va revenir dans quelques instants, juste après avoir écouté Charlotte Cardin et son titre Tant pis pour elle.

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1: Toujours avec nous sur Autoroute Info ce matin. Attention à ce véhicule mal garé du côté de l'autoroute A6 en direction de Lyon. Il est au tard de la sortie de Villabé sur les Zébras, donc pas très bien stationné. Les services de sécurité qui se rendent sur place. Vous restez bien prudents, bien sûr, et on va en reparler dans les prochaines minutes. Midi moins le quart pour un nouveau point sur vos conditions de circulation. On repart avec ce titre des Connells sur Autoroute Info. Bon voyage.

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1: De retour avec nous sur Autoroute Info, midi moins le quart. Attention à ce véhicule mal garé, l'A6 direction Lyon, autour de la sortie de Villabé. C'est la sortie 9 hein, dans l'Essonne. Il est sur les zébras, donc attention, pas bien garé. Vous faites attention peut-être à des piétons aussi, à proximité des voies de circulation. Et puis partout ailleurs, ça se passe bien, notamment du côté de l'A6, le reste de l'A6, la traversée de la Bourgogne. On notera que c'est un petit peu chargé quand même, d'ailleurs, dans les deux sens, entre Beaune et Lyon, principalement direction de Paris. Peut-être des retours de vacances encore aujourd'hui, et il y aura du monde d'ailleurs ce week-end. On écoutera les prévisions trafic pour le week-end qui vient, ça sera à midi. Et puis les conditions météo qui sont bonnes hein, pour cette fin de matinée, pour aujourd'hui, ça devrait rester ensoleillé avec des températures assez agréables. On en profite hein, c'est encore l'été, ça pourrait malheureusement se dégrader d'ici à la fin de semaine hein. Puis des zones de travaux à prévoir, notamment ce soir en région lyonnaise, c'est la 432 qui sera fermée en direction de Marseille. Hein, cet axe qui longe l'aéroport de Lyon-Saint-Exupéry, donc dans l'est lyonnais, fermeture en direction de Marseille. Donc je vous le disais, entre la jonction avec la 46 et la jonction avec la 42, ce sera à partir de 21h jusqu'à 6h demain matin. Et bien sûr, des déviations locales seront mises en place.
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1: On va revenir dans un instant, vous ne bougez pas, on ira aussi à la maison de la Bourgogne située sur l'aire de Beaune en bordure de l'autoroute A6, une boutique qui met à l'honneur les produits phares de la région. Tout cela, ce sera à découvrir après avoir écouté les Américains de Temper City. C'est Self-Aware sur Autoroute Info. Bon voyage.

0: retour avec nous sur Autoroute Info. Il y a toujours ce véhicule en panne sur la 6. Il n'est pas très bien garé en direction de Lyon, autour de Villabé. La sortie 9, il est sur les Zébras. Vous faites attention, ça peut vous surprendre. Et puis, il y a peut-être des piétons à proximité des voies. Attention. À midi hein, pour un nouveau point sur vos conditions de circulation. On aura aussi les titres de l'actualité depuis la rédaction de France Info. Avant cela, on voit que faire la pause sur autoroute peut être l'occasion de découvrir les produits du terroir. On découvre ceux de la Bourgogne avec Alexandre Dacuna. Il a rencontré Valérie Gacouin, directrice de la Maison de la Bourgogne sur l'aire de Beaune de l'autoroute A6.
1: On oriente énormément sur tout ce qui est les grands classiques de la Bourgogne et qui ont perduré pendant des années, c'est-à-dire moutarde, pain d'épices, anis de Flavigny, qui ont été rejoints par des confitures, voire des biscuits. Et dans les derniers nouveaux qui sont arrivés, c'est la Maison Marc avec ses veloutés et ses cornichons.
2: Il y a un producteur de cornichons en Bourgogne.
1: Oui, il se situe dans Lyon et il a maintenant sa renommée pour toute la partie chef étoilé.
2: Quand on pense Bourgogne, on pense forcément à la moutarde de Dijon et parfois certaines moutardes ont des arômes très originaux, à commencer par la moutarde au pain d'épices que j'ai pu goûter pour vous. Le pain d'épices, finalement, il vient après.
1: Il vient vraiment en arrière-bouche, mais ça reste malgré tout une moutarde forte. Mmh. Par contre, c'est plutôt une moutarde en grain plutôt qu'une moutarde veloutée.
2: Mmh. Et je remarque aussi une moutarde à l'estragon, et celle-ci, elle est beaucoup plus douce. Le piquant vient après.
1: C'est vraiment l'inverse de l'autre. Là, on a d'abord l'estragon et après le goût de la moutarde qui relève, tandis que le pain d'épices est inversé.
2: Et puis, si on sort de la gastronomie, la Maison de la Bourgogne propose aussi des produits de l'artisanat local, à commencer par des paniers en osier.
1: Peu de gens le savent, mais il y a un petit village à côté de Langres qui s'appelle Faye-le-Billot, qui est un village de vanniers. Et nous travaillons avec la vannerie de la Motte qui est installée dans ce village.
2: Il y a d'autres éléments comme ça de l'artisanat
1: Bien sûr, les produits en vogue qui se développent beaucoup, c'est tout ce qui est bien-être et savon. Donc actuellement, nous travaillons avec la marque Amoa, avec donc toute une gamme de savons basée sur les produits bourguignons, puisqu'on retrouve ceux à base de fruits rouges, ceux à base de graines de moutarde, où le look du savon retransmet également sa fabrication, puisqu'on en a même un qui évoque les toits des hospices de Beaune par ses couleurs.
2: Des savons qui viennent de la ville de Palau, en Saône-et-Loire, et disponibles à la Maison de la Bourgogne parmi tous les autres produits de la région. Une boutique située sur l'aire de Beaune de l'autoroute A6.

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1: Vous êtes les bienvenus, il est midi.
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1: Et merci d'être avec nous cette mi-journée. On regarde évidemment ce qui se passe sur votre route. Et pour l'instant, pas de problème particulier. En tout cas, il n'y a pas d'accident, pas d'incident gênant à vous indiquer. Tout est calme, notamment si vous circulez du côté de la 6, la traversée de la Bourgogne, l'est de la France également, la 31, la 36, bonne Mulhouse. Alors la 6 quand même, un petit peu de monde, hein, peut-être des retours de vacances pour l'essentiel d'ailleurs, donc en direction de Paris, entre la région lyonnaise et la région de Beaune, en Côte d'Or. Vous êtes un petit peu plus nombreux, mais il n'y a pas de ralentissement, de bouchons, en tout cas, à vous signaler, fort heureusement. En revanche, des bouchons, des ralentissements, il pourrait y en avoir ce week-end avec la fin des grandes vacances. On va écouter tout de suite les prévisions trafic préparées par Géraldine Mire.
2: Les bouchons se formeront surtout dans le sens des retours avec la fin des grandes vacances. Que ce soit le vendredi 28, le samedi 29 et le dimanche 30 août, des embouteillages sont attendus sur la 6 en direction de Paris à la barrière de péage de Villefranche-Climat et dans le secteur de Beaune. Perturbations aussi en Auvergne sur la 71 en direction de Paris dans la zone de Clermont-Ferrand. En Savoie, ce sera le cas sur la 43 en direction de Lyon après Chambéry. Enfin, en Haute-Savoie, de l'attente est également prévisible sur la nationale 205 pour rejoindre l'Italie par le tunnel du Mont-Blanc.
1: Les prévisions trafic qui sont à retrouver sur notre site autoroteinfo.fr et sur nos réseaux sociaux. Un mot sur vos conditions météo qui sont favorables, hein. Vous le vivez, vous le constatez, c'est ensoleillé aujourd'hui. On va tout de suite faire un détour par la rédaction de France Info, c'est les titres de l'actualité.
3: À la une de votre fil info, cet avertissement. Attention aux orages ce soir.
4: De la grêle, de la pluie et d'intenses rafales de vent attendues dans 12 départements de l'ouest de la France. Ils seront à partir de 18h en vigilance orange. Elle s'étend des Côtes d'Armor aux Deux-Charentes et de la Loire-Atlantique au Loir-et-Cher. Carole Delga, la présidente de la région Occitanie, attendue en début d'après-midi dans le village de Poma, dans l'Aude, village ravagé lundi par une tornade extrêmement violente. 300 maisons ont été endommagées, dont 100 détruites. Une deuxième personne interpellée en Suède après l'attaque à Alep la semaine dernière dans un lycée qui a fait un mort. Il s'agit d'un probable complice. L'assaillant, un jeune homme de 18 ans, avait été arrêté sur le moment. Les enfants à la rue sont toujours plus nombreux. Plus de 2300 enfants dorment chaque soir dans les rues de France, faute de places d'hébergement d'urgence disponibles selon l'UNICEF.
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1: De retour avec nous sur Autoroute Info. On va revenir dans un instant. Vous ne bougez pas. La playlist de l'été avec Joe, qui est aussi acteur dans la série Stranger Things diffusée sur Netflix. On écoute son titre End of Beginning.

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2: Toujours avec nous sur Autoroute Info, ça se passe bien, pas de problème particulier à vous indiquer sur votre trajet. Hein. On notera quand même un petit peu de monde à la traversée de la Bourgogne sur l'autoroute A6, peut-être quelques retours de vacances déjà aujourd'hui, mais ça se passe bien, en tout cas pas de bouchons à vous indiquer à l'heure où l'on parle. Et on va revenir bien sûr, midi et quart, nouveau point sur vos conditions de circulation, la playlist de l'été avec les années 80 Baltimora qui arrive juste après Niels Barclay.

0: Marion Pira de Météo France tout de suite.
1: Cet après-midi, le ciel est voilé sur la majeure partie du pays, entre le centre, la région parisienne, l'Auvergne-Rhône-Alpes, la Bourgogne-Franche-Comté et le Grand Est. Et le temps reste sec sur ces régions, sauf sur le relief des Alpes où quelques averses sont possibles. Dans le sud-ouest, le soleil est généreux cet après-midi, mais des averses orageuses se déclenchent sur les Pyrénées avec un vent à plus de 100 km/h sur les crêtes. Dans la soirée, ces averses orageuses, parfois accompagnées de grêle et de fortes bourrasques de vent, glisseront vers les plaines de la Nouvelle-Aquitaine avant de gagner en cours de nuit, le centre, puis l'ouest de la Bourgogne et l'Île-de-France en perdant de leur vigueur. Les températures cet après-midi sont en hausse et sont régulièrement 3 à 6 degrés au-dessus des moyennes de saison. Les thermomètres grimpent jusqu'à 28 degrés à Nancy, 29 degrés pour Paris, Dijon et Besançon, 31 à Bourges, Lyon et Clermont-Ferrand, 32 degrés à Grenoble et jusqu'à 34 degrés pour Bordeaux. Marion Pira, Météo France pour Autoroute Info.
0: Allez, vous restez avec nous, bien sûr. Le retour de l'infotrafic dans un instant. On parlera aussi des bornes de recharge électrique installées sur l'ensemble des aires d'autoroute et sur lesquelles vous faites la pause. Avant cela, c'est la musique.

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0: De retour avec nous sur Autoroute Info, ça se passe plutôt bien. On va noter quand même qu'un véhicule est en panne sur l'A6, bande d'arrêt d'urgence, assez proche quand même de la voie de droite au kilomètre 402, une fois passé la sortie 29 de Mâcon Sud. Attention. Point sur vos conditions de circulation. Vous ne bougez pas. On écoutera aussi les titres de l'actualité depuis la rédaction de France Info. Elles sont présentes sur votre trajet et sont parfois très sollicitées. Ce sont les bornes de recharge électrique. Or, comment faire en sorte que l'attente ne soit pas trop importante? On voit cela avec Ilyes Jemlaoui.
1: Qui dit période de vacances dit parfois certaines bornes de recharge électrique très sollicitées sur les airs. Mais pour éviter les files d'attente et le stress, quelques conseils peuvent être bien utiles. Juan Montero est le gérant de l'aire de Langres-Perronnier sur l'autoroute A31, une aire où les bornes ne manquent pas.
2: Nous avons donc 18 recharges haute puissance, entre 300 et 400 kWh maximum de puissance desservie, et une charge lente, ce qui nous fait donc 19 recharges, qui est un bon parc de recharge. Et ensuite, on est là, nous, pour gérer le flux d'attente avec mes bornistes, et donc on peut gérer jusqu'à 36, 50, 60 voitures au total.
1: Et pour éviter l'attente en arrivant, rien de tel que d'anticiper. Juan Montero.
2: Quoi qu'il arrive, à partir du moment où il y a un départ en vacances, on a un flux extraordinaire de voitures électriques.
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0: Et c'est un agent de sécurité qui intervient sur les voies de l'A6 en direction de Lyon pour ramasser des obstacles au kilomètre 247 après la sortie 23 de Bière-lès-Semur. Vous faites attention à lui, évidemment, vous adaptez votre vitesse. On en reparle dans quelques minutes.
1: Recharger son véhicule, c'est aussi l'occasion de faire tomber certaines idées reçues et faire preuve de civisme.
2: L'idée, c'est qu'on met autant de temps à charger de 0 à 80% que de 80% à 100%. Il vaut mieux, dans les périodes de forte affluence, charger à 80% et laisser sa place à quelqu'un d'autre, parce que ça prend énormément de temps.
1: Et quand vous arrivez sur l'air, vous allez peut-être croiser des bornistes sur place. Ils sont parfois plus d'une dizaine pour vous accompagner. Lucas est l'un d'entre eux sur l'air de Langres-Perronnier.
4: Au niveau des bornes électriques, donc j'arrête les gens, je les accueille, je leur souhaite la bienvenue. Et s'ils ont une voiture électrique, je leur demande s'ils chargent. S'ils chargent, je leur propose deux choix. Soit d'aller à la charge lente, et sinon je leur propose de l'attente dès qu'on est complet dans la file d'attente pour les charges rapides.
1: Et pour consulter la carte des airs équipée en bornes de recharge électrique sur votre trajet, rendez-vous sur le site voyage.apr.fr.

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1: Obstacle sur les voies de la 31 en Côte d'Or. Faites attention au kilomètre 23 en direction de Nancy. Une fois passé la sortie de Nuit Saint-Georges, le patrouilleur est en route et on en reparle dans moins de

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1: Et des obstacles, attention sur la 6 dans le Rhône en direction de Paris, kilomètre 419, une fois passé la sortie 31, point de Villefranche-Nord. Des morceaux de pneus donc sur les voies, vous restez prudents, on en reparle dans moins d'une

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1: Bel été, merci d'être avec nous. Midi 30 sur Autoroute Info. On regarde ce qui se passe sur votre route. On va parler d'obstacles d'abord. Il y en a sur la 6 en direction de Paris au kilomètre 419. Donc une fois passé le diffuseur 31 point de Villefranche-Nord, le patrouilleur qui va se rendre sur place, il s'agirait de morceaux de pneus. Donc vous restez prudents. Et puis la 6 toujours dans l'autre sens, direction Lyon, kilomètre 402. Là, c'est une voiture qui est en panne. Après Mâcon, sud, la sortie 29 sur bande d'arrêt d'urgence, passé proche de la voie de droite apparemment. Vous faites attention, vous serrez sur la gauche de la chaussée, puis les obstacles aussi, des morceaux de pneus sur la 31 en Côte d'Or en direction de Nancy, kilomètre 23, c'est après la sortie 1 de Nuit-Saint-Georges dans la région de Dijon. Patrouilleur qui se rend sur place bien sûr pour dégager les voies de circulation. Partout ailleurs, ça se passe bien sur votre route. On notera qu'il y a un petit peu de monde quand même à la traversée de la Bourgogne sur la 6, essentiellement en direction de Paris. Peut-être quelques retours de vacances aujourd'hui et du monde, il y en aura ce week-end bien sûr, avec la fin des grandes vacances d'été malheureusement. En tout cas, il y aura vraisemblablement ralentissement et bouchon à prévoir sur votre route. On écoute tout de suite d'ailleurs les prévisions trafic préparées par Géraldine Milla.
2: Les bouchons se formeront surtout dans le sens des retours avec la fin des grandes vacances. Que ce soit le vendredi 28, le samedi 29 et le dimanche 30 août, des embouteillages sont attendus sur la 6 en direction de Paris à la barrière de péage de Villefranche-Lima et dans le secteur de Beaune. Perturbations aussi en Auvergne sur la 71 en direction de Paris dans la zone de Clermont-Ferrand. En Savoie, ce sera le cas sur la 43 en direction de Lyon après Chambéry. Enfin, en Haute-Savoie, de l'attente est également prévisible sur la nationale 205 pour rejoindre l'Italie par le tunnel du Mont-Blanc.
1: 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La météo, on en profite, ça se passe sous le soleil hein, pour ce début d'après-midi, température assez agréable, hein, devrait atteindre au meilleur de la journée les 25 à 26 degrés tout de même. Et on va tout de suite partir du côté de France Info pour les titres de l'actualité.
3: Profil info en Empérologue, de nouveaux orages prévus sur l'ouest de la France.
4: 12 départements sont en alerte orange à partir de 18h, de l'Ille-et-Vilaine jusqu'à la Charente, en passant par le Loir-et-Cher. Météo France prévoit par endroits des rafales à plus de 100 km/h avec de la grêle et de fortes pluies. À Paris, un cycliste a été poignardé hier lors d'une altercation avec un automobiliste dans le 9e arrondissement. La victime est désormais hors de danger. L'auteur de l'agression a été interpellé après avoir pris la fuite. La rentrée du MEDEF, les chefs d'entreprise sont réunis jusqu'à demain à Roland-Garros. Demain, ils organisent un débat entre 7 candidats à la présidentielle. L'armée américaine a mené de nouvelles frappes contre des narcotrafiquants dans les Caraïbes. Elle annonce avoir tué 4 hommes hier dans un bateau go-fast de trafiquants de drogue. Le bilan des frappes américaines dans les Caraïbes et le Pacifique Est dépasse désormais les 200 morts depuis un an. La Syrie en voie de réunification. Les puissantes forces turques kurdes annoncent leur dissolution. Elles seront intégrées à l'administration de Damas, comme le prévoit l'accord signé avec le président Al-Shara. Et puis en football, Lyon joue ce soir le barrage retour pour accéder à la Ligue des Champions. L'OL reçoit les Turcs de Fenerbahçe à 21h. Il y avait eu un but partout au match aller.
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1: De retour avec nous sur Autoroute Info et on va revenir dans les toutes prochaines minutes. Vous ne bougez pas, on va repartir avec la playlist d'Autoroute Info et ce qui fut l'hymne officiel de la Coupe du Monde 2026. Elle est signée Shakira.

Toujours avec nous sur Autoroute Info, attention à des obstacles du côté de l'A6, direction Paris, kilomètre 419, et après la sortie 31 points de Villefranche-Nord, le patrouilleur qui se rend sur place évidemment pour dégager ces morceaux de pneumatiques apparemment répandus sur les voies de circulation. On va revenir évidemment à 12h45 pour un nouveau point sur vos conditions de circulation. Supertramp arrive dans la playlist juste après Trio.

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1: De retour avec nous sur Autoroute Info. Attention, ça vient d'arriver, des obstacles du côté de la 31. On l'a signalé en direction de Nancy au kilomètre 23. Il y en aurait aussi au même repère kilométrique 23, donc en direction de Beaune-de-Lyon. Donc dans les deux sens, vous restez prudent entre la sortie 1 de Nuit-Saint-Georges et la jonction avec l'autoroute A311 dans le secteur de Dijon. Hein. Partout ailleurs, bon, ça se passe bien, pas d'autres difficultés sur votre trajet. C'est calme, notamment la traversée de la Bourgogne sur l'autoroute A6, l'est de la France, la 36 entre Bonne et Mulhouse, et puis autour des grandes agglomérations, pas de problème particulier. Bon, sachez quand même que si vous allez prendre la route ce week-end, il y aura pas mal de monde. La fin des vacances, des grandes vacances d'été, et du monde attendu essentiellement dans le sens des retours. On écoutera les prévisions trafic pour ce week-end. Ce sera à 13h. Voilà, puis notez que sur l'autoroute A5, direction Paris, fermeture en entrée et en sortie du diffuseur 23 de Ville sous la Ferté, une fermeture qui va être effective jusqu'au 27 août, donc demain, 10h.
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1: On va revenir évidemment dans un instant, vous ne bougez pas, les enfants qui auront aussi la parole dans quelques minutes. Et Andrea, 10 ans, nous a demandé pourquoi on ne pouvait pas faire demi-tour sur l'autoroute. La réponse, ce sera juste après avoir écouté ce duo entre Joseph Kamel et Vita. Bon voyage.

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1: Attention, un poids lourd tombé en panne sur la bande d'arrêt d'urgence de la 36 en direction de Mulhouse vers le kilomètre 43. Après le diffuseur 10, le patrouilleur en route, on en reparle dans quelques minutes.

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4: Toujours avec nous hein, sur Autoroute Info. Et attention à ce véhicule qui va nous être signalé en panne du côté de la 36. Bande d'arrêt d'urgence, mais peut-être attention des piétons. Proximité des voies en direction de Mulhouse. Au kilomètre 43, c'est après la sortie 10 pour Grand Charmont. À présent, et avant de se retrouver à 13h, notre rubrique dit pourquoi et on répond aux questions posées par les plus jeunes voyageurs qui empruntent l'autoroute, Léonique Varon.
5: Pourquoi c'est comme
6: après, ça
5: Après,
6: ça veut dire oui, quoi
7: maman,
6: ça
7: pourquoi
8: Question posée par Andrea, 10 ans.
9: Pourquoi on ne peut pas faire demi-tour quand papa s'est trompé sur l'autoroute?
8: Comme Andrea, tu t'es peut-être déjà demandé pourquoi on ne pouvait pas faire tout simplement demi-tour quand on s'est trompé de direction. Eh bien, sur une autoroute, les voitures roulent très vite, souvent à plus de 100 km/h, sur plusieurs voies et dans le même sens, ce qui rend la circulation plus sûre. Si une voiture faisait demi-tour, elle se retrouverait alors à rouler en sens inverse des autres véhicules. On appelle ça un contresens. C'est l'une des situations les plus dangereuses sur l'autoroute. Imagine la scène. Tu es en voiture avec ta famille. Tout à coup, quelqu'un regarde les panneaux et s'écrie « Oh non, on a raté la sortie, il faut vite faire demi-tour !» Très mauvaise idée. Vous circuleriez dans le mauvais sens et croiseriez les autres conducteurs qui ne s'attendent absolument pas à voir arriver une voiture en face d'eux. Surpris, ils n'auraient alors que très peu de temps pour comprendre ce qui se passe et freiner ou changer de direction pour éviter l'accident. Les accidents qui se produisent dans ces cas-là sont souvent des chocs frontaux, c'est-à-dire des collisions de face particulièrement graves. Selon les responsables des autoroutes, lorsqu'un accident est causé par un contresens, il est mortel dans environ un cas sur deux. Chaque année, plus d'un millier de situations de contresens se sont détectées sur les autoroutes françaises. Heureusement, la plupart sont repérées rapidement avant qu'un accident ne se produise. Voilà, tu comprends à présent pourquoi il est strictement interdit de faire demi-tour ou de reculer sur l'autoroute. Perdre quelques minutes est beaucoup moins grave que de mettre sa vie et celle des autres en danger. Et sur l'autoroute, la règle est simple, on avance toujours tous dans le même sens pour que tout le monde arrive à bon port. En résumé, la prochaine fois que quelqu'un dira « Zut, on a manqué la sortie !» La bonne solution sera de continuer tout simplement jusqu'à la sortie suivante, puis de reprendre la route dans le bon sens. Tu te poses des questions, nous, on y répond.

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1: Un véhicule, un poids lourd qui est arrêté sur la bande d'arrêt d'urgence de l'A31 en direction de Nancy, kilomètre 23 après Nuit-Saint-Georges. Le diffuseur fléché 1 dans le secteur de Dijon. Vous serez sur la gauche, vous respectez le corridor de sécurité.

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1: Vous êtes les bienvenus, ravis de vous retrouver, les 13h.
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1: Et on regarde bien sûr ce qui se passe sur votre route en ce tout début d'après-midi. On va d'abord aller du côté de la 31, véhicule arrêté sur bande d'arrêt d'urgence en direction de Nancy au kilomètre 23, après Nuit-Saint-Georges dans la région de Dijon. Bon, pas de gêne particulière, mais peut-être du monde sur place, faites attention. Et puis un autre véhicule en panne, un poids lourd cette fois-ci dans l'Est, la 36, direction Mulhouse, kilomètre 43, après la sortie 10 de Grand Charmont. Vous serrez sur la gauche pour respecter le corridor de sécurité. Partout ailleurs, ça se passe bien sur votre trajet. Pas de perturbations particulières à vous indiquer, notamment la traversée de la Bourgogne sur l'autoroute A6. Et il y aura du monde en revanche ce week-end sur la route, la fin des grandes vacances d'été. On écoute les prévisions trafic préparées par Géraldine Mia.
2: Les bouchons se formeront surtout dans le sens des retours avec la fin des grandes vacances. Que ce soit le vendredi 28, le samedi 29 et le dimanche 30 août, des embouteillages sont attendus sur l'A6 en direction de Paris à la barrière de péage de Villefranche-Lima et dans le secteur de Beaune. Perturbations aussi en Auvergne sur la 71 en direction de Paris dans la zone de Clermont-Ferrand. En Savoie, ce sera le cas sur la 43 en direction de Lyon après Chambéry. Enfin, en Haute-Savoie, de l'attente est également prévisible sur la nationale 206 pour rejoindre l'Italie par le tunnel du Mont-Blanc.
1: Les prévisions trafic à retrouver sur notre site internet autoroutinfo.fr. Les titres de l'actualité tout de suite depuis la rédaction de France Info.
3: Une heure moins le quart, Augustin arrivé, ces nouvelles vagues d'orage à venir ce soir.
4: 12 départements de l'Ouest seront en vigilance orange météo France à partir de 18h. Ça va de la Charente-Maritime au Loir-et-Cher avec des risques de fortes grêles. Défilé de figures politiques ces deux prochains jours à Roland-Garros. C'est là que se tiennent les journées de rentrée du MEDEF. Le patronat interrogera sur leur programme plusieurs candidats déclarés à la présidentielle. On peut citer Marine Le Pen, Gabriel Attal, Édouard Philippe, Raphaël Glucksmann ou Jean-Luc Mélenchon. Le président du mouvement, Patrick Martin, dit ne pas avoir l'intention de soutenir qui que ce soit. L'enquête visant le comédien Pascal Demolon, classé sans suite, l'acteur vu entre autres dans le film Radio Star ou les séries Face à Face ou Fiasco, il était accusé par une ancienne compagne de violence conjugale, fait insuffisamment caractérisé selon la justice. Et puis le transfert du Lillois Ayoub Bouadi vers Manchester City. L'international marocain a brillé cet été pendant le mondial de foot, résultant un contrat de vente record pour le LOSC à hauteur de 100 millions d'euros.
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1: Oui, de retour avec nous sur Autoroute Info. On revient dans un instant. Vous ne bougez pas, le retour de la playlist avec Muse. Tout de suite sur Autoroute Info.

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3: De retour avec nous sur Autoroute Info et ça se passe globalement bien. Alors peut-être attention, un début d'incendie dans l'accotement de la 6 dans Lyon, en Bourgogne, kilomètre 135, mais on n'en sait pas plus. Attention quand même au dégagement de fumée, ça peut vous gêner dans les deux sens, entre Joigny, la sortie 18 et Auxerre, le diffuseur 19. Et on va revenir à 13h15, bien sûr, nouveau point sur vos conditions de circulation. Tout de suite, The Weeknd.

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1: Et toujours avec nous sur votre route info. Attention, peut-être un début d'incendie en bordure de la 6 dans Lyon, en Bourgogne, au kilomètre 135. Vous faites attention dans les deux sens, on ne sait jamais, en raison du dégagement de fumée qui peut vous gêner entre la sortie 18 de Joigny et le diffuseur 19 d'Auxerre. Et puis des véhicules en panne, il y en a un sur la 31 en direction de Nancy, kilomètre 23. Attention, après Nuit Saint-Georges dans la région de Dijon. Se passe sur bande d'arrêt d'urgence, mais il faut quand même serrer sur la gauche pour respecter le corridor de sécurité. C'est le cas également si vous êtes dans l'Est sur la 36 en direction de Mulhouse, kilomètre 43. Donc là, c'est après Grand Charmont, la sortie 10, ce poids lourd arrêté sur la bande d'arrêt d'urgence. Partout ailleurs, ça se passe bien sur votre...

0: avant de gagner en cours de nuit le centre, puis l'ouest de la Bourgogne et l'Île-de-France en perdant de leur vigueur. Les températures cet après-midi sont en hausse et sont régulièrement 3 à 6 degrés au-dessus des moyennes de saison. Les thermomètres grimpent jusqu'à 28 degrés à Nancy, 29 degrés pour Paris, Dijon et Besançon, 31 à Bourges, Lyon et Clermont-Ferrand, 32 degrés à Grenoble et jusqu'à 34 degrés pour Bordeaux. Marion Pira, Météo France pour Autoroute Info.
1: Voilà pour l'essentiel. On va revenir dans un instant. On assistera aussi à un contrôle des services des douanes et l'innovation est au rendez-vous afin d'optimiser les contrôles des poids lourds. Vous l'entendrez juste après avoir entendu Angèle en collaboration sur ce titre avec le duo de DJ français Justice. Ça s'appelle What You Want.

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1: Toujours avec nous sur Autoroute Info, avec peut-être un début d'incendie en bordure de l'A6. Attention, feu de talus, une signalée en Bourgogne, dans l'Yonne. Kilomètre 135, vous faites attention dans les deux sens, hein, bien sûr, entre Joigny et Auxerre. Pour un nouveau point sur vos conditions de circulation. Avant cela, on part dans l'est de la France sur la 36 pour assister à un contrôle de poids lourd. Notre journaliste Xavier Ferrand est accompagné d'un agent des douanes.
2: Il est 9h du matin. On est sur une aire de repos de l'autoroute A36. Il y a un poids lourd avec un gigantesque bras. Vous êtes chef divisionnaire des douanes dans la région. Il se passe quoi sur cette aire ce matin?
3: Nous sommes sur l'aire du bois de Frachère, en contrôle avec les motards et la brigade de Besançon. Et les agents de la brigade SMS de Paris qui viennent installer le camion SMS.
2: C'est le grand camion avec le bras là.
3: Voilà, exactement. Donc les collègues ciblent des camions sur l'autoroute, les rabattent sur l'air.
2: Alors je suis à bord là d'une voiture des douanes. On est sur l'autoroute A36. Gilles, vous venez d'appuyer sur un écran là. J'ai pas le même dans ma voiture à moi. Vous avez fait quoi?
4: J'ai mis le deux tons, j'ai mis les bleus. Voilà, j'ai regardé le chauffeur pour lui indiquer de nous suivre. Et j'ai également indiqué, donc sur un panneau défilant, douane, suivez-nous, pour pouvoir le ramener en toute sécurité sur l'aire de contrôle.
5: Un Polonais, Golf, Mike, 63.

0: Mike. Il nous fait un Espagne-Kazakhstan. Il transporte des graines de tournesol.
1: Maintenant que le camion a été intercepté, on va monter à bord du camion qui scanne.
2: Bonjour.
1: Bonjour. Il y a deux agents à bord du camion là qui va scanner le poids lourd.
3: On a une en direct, on a le scan du véhicule qui est sous le bras et l'ordinateur va commencer à nous renvoyer l'image. Et en fonction de cette image, c'est un peu comme un bagage X à l'aéroport. On va pouvoir travailler dessus en fonction de la densité, l'organique, le matériel, etc., etc. C'est du tabac, par exemple, c'est souvent des cartouches, des choses comme ça. Donc à ce moment-là, on aura vraiment la forme des cartouches de cigarettes. Si on tombe sur de la résine de cannabis, par exemple, elle sera beaucoup plus dense que de l'herbe. Donc on verra des parties sombres.
1: Merci beaucoup, messieurs. Voilà, on est ressorti du camion et on va les laisser travailler tout au long de cette journée, donc pour une quarantaine de poids lourds qui seront contrôlés sur cette route entre l'Espagne et l'Allemagne.

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1: Et là, c'est un agent de sécurité qui intervient sur les voies de la 36 direction Mulhouse, kilomètre 6. Il ramasse des obstacles. Vous faites attention, évidemment. Après la sortie 15, attention à lui. Vous adaptez votre vitesse. On en reparle dans

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1: Bel après-midi, merci d'être avec nous à 13h30 sur Autoroute Info. On regarde ce qui se passe sur votre route, deux choses à vous dire. Un véhicule arrêté sur la bande d'arrêt d'urgence de l'A31 direction de Nancy au kilomètre 23, mais après Nuit-Saint-Georges dans le secteur de Dijon. Et puis dans l'Est, autre véhicule en panne sur l'A36, un poids lourd sur bande d'arrêt d'urgence direction Mulhouse, kilomètre 43. Et après la sortie 10 de Grand Charmont. Partout ailleurs, ça se passe bien, notamment la traversée de la Bourgogne sur l'autoroute A6, pas de problème particulier. Il y aura du monde en revanche. Ce week-end, la fin des grandes vacances d'été. On écoute tout de suite les prévisions trafic préparées par Géraldine Mia.
2: Les bouchons se formeront surtout dans le sens des retours avec la fin des grandes vacances. Que ce soit le vendredi 28, le samedi 29 et le dimanche 30 août, des embouteillages sont attendus sur l'A6 en direction de Paris à la barrière de péage de Villefranche-Limat et dans le secteur de Beaune. Perturbations aussi en Auvergne sur l'A71 en direction de Paris dans la zone de Clermont-Ferrand. En Savoie, ce sera le cas sur l'A43 en direction de Lyon après Chambéry. Enfin, en Haute-Savoie, de l'attente est également prévisible sur la Nationale 205 pour rejoindre l'Italie par le tunnel du Mont-Blanc.
1: Les prévisions trafic qui sont à retrouver sur notre site autoroute-info.fr et sur nos réseaux sociaux. Côté de la météo, ça se passe bien, le temps est calme, on en profite, température agréable. On va tout de suite faire un détour par la rédaction de France Info pour les titres de l'actualité.
3: Votre fil info, de violents orages attendus ce soir à l'ouest de la France.
4: De la grêle, de la pluie, d'intenses rafales de vent dans 12 départements de l'ouest du pays. Ils seront à partir de 18h en vigilance orange des Côtes d'Armor aux Deux-Charentes et de la Loire-Atlantique au Loir-et-Cher. Les conditions ne sont pas réunies selon la ministre déléguée à l'égalité entre les femmes et les hommes pour que les concerts de Patrick Bruel puissent se tenir. Le chanteur mis en examen dans 4 dossiers de violences sexuelles a déjà annulé ses concerts jusqu'en septembre. Plusieurs maires ont annoncé qu'ils n'étaient pas le bienvenu dans leur ville. Au Népal, les autorités sont sans nouvelles de 291 touristes après les inondations massives de ces dernières heures près de la frontière avec la Chine. Une coulée de boue a fait de nombreuses victimes au Tibet. Le président chinois ordonne la mobilisation de tous les moyens. Transfert XXL pour le LOSC qui vend son milieu de terrain Ayoub Bouadi à Manchester City pour 100 millions d'euros.
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1: Vous restez avec nous, on va revenir dans quelques instants. On repart tout de suite avec la playlist d'Autoroute Info et celui qui devrait sortir son tout prochain album cette semaine, c'est Alex Warren. Bon voyage.

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1: Ah, ça se passe bien sur votre route, hein, pas de difficultés majeures à vous indiquer. Le trafic s'écoule plutôt bien hein, du côté de l'autoroute A6, la traversée de la Bourgogne entre Paris et Lyon. 13h45, nouveau point sur vos conditions de circulation. Vous ne bougez pas, on repart avec Alain Souchon tout de suite.

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1: De retour avec nous sur Autoroute Info 13h45. Alors on va d'abord s'intéresser à ce véhicule. C'est confirmé en feu sur la 6 en direction de Lyon. Kilomètre 131, c'est le département de Lyon après la sortie 18 de Joigny. Alors il est sur refuge. Faites attention quand même, la fumée qui peut vous gêner dans les deux sens de circulation. On parle aussi d'un bouchon qui s'est formé dans une zone de travaux sur l'autoroute A5. Vous roulez en direction de Paris, dans le secteur de Ville-sous-la-Ferté. C'est le diffuseur fléché 23. Attention, hein, donc basculement de circulation, et ça a tendance à provoquer donc ce ralentissement assez important quand même. Hein, un peu plus de 3 km de circulation perturbée, en parcours de l'ordre d'une quinzaine de minutes même, hein, pour passer cette difficulté. C'est ce que nous indiquent les remontées GPS. Et puis là, 31, avec un véhicule en panne en direction de Nancy au kilomètre 23, il est sur bande d'arrêt d'urgence, et un autre véhicule en panne là dans l'est sur la 36 en direction de Mulhouse au kilomètre 43 également sur bande d'arrêt d'urgence. Dans les deux cas, vous respectez le corridor de sécurité, vous serrez sur la gauche. Et puis les travaux, tiens, justement, du côté de la 5, là où il y a ce bouchon qui s'est formé, sachez que la sortie 23 de Ville-sous-la-Ferté est fermée en direction de Paris, hein, jusqu'au 27 août, donc demain, 10h.
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1: Et vous restez avec nous, on va revenir dans quelques instants, on repart avec la playlist de l'été et Zao, avec Zao et MC Solar, leur titre comme Caroline, mon voyage.

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2: De retour avec nous sur Autoroute Info, 13h48. Attention à ce bouchon qui s'est formé sur l'autoroute A5 dans une zone de travaux. Il y a un basculement de circulation en secteur de ville sous la Ferté, la sortie fléchée 23. Trafic compliqué hein, quand même sur 3 à 4 km et pas moins de 15 minutes pour passer cette perturbation. Parler bien sûr dans les prochaines minutes, vous ne bougez pas. La montagne est une destination de plus en plus prisée en été. Elle attire par sa fraîcheur et ses sommets, mais aussi pour son patrimoine. Cap sur le village d'Aurel en Savoie avec Franck Pellissier.
3: Aurel, c'est une station de ski en hiver qui, l'été, offre un tout autre visage à ses vacanciers. Parmi les incontournables, les visites patrimoniales. Baptiste Chambérot est président de l'association Aurel Patrimoine et il nous a entraînés dans son sillage à la découverte de l'église baroque du chef-lieu.
4: Alors effectivement, c'est une église soumise au mouvement baroque savoyard qui a vraiment influencé l'art baroque dans la Savoie. Et donc, on la reconnaît vraiment grâce à cette opulence des hôtels, du doré, pour faire revenir la population dans des églises un petit peu désoccupé par le public et vraiment ressusciter un intérêt.
5: C'est vrai qu'il y a une très très grande différence entre l'extérieur plutôt austère et l'intérieur, vous l'avez dit, plein de dorures.
4: Tout à fait, c'est vraiment la caractéristique des églises de montagne en Savoie puis en Maurienne, puisque nous n'étions pas en France à l'époque, nous étions dans le comté duché de Savoie puis royaume de Piémont-Sardaigne, et donc il y avait vraiment une volonté de faire de la religion catholique une ferveur et de montrer la piété des gens d'ici, notamment les nobles qui participaient beaucoup à la création des hôtels.
5: Alors l'église c'est une chose, parmi les autres sites que vous proposez de visiter lors d'un séjour à Aurel, qu'est-ce qu'il y a d'autre par exemple? On va peut-être ressortir.
4: Alors on fait les visites des lavoirs, des différentes chapelles. On est sur des projets aussi de moulins, de télégraphes chapes. Et puis nous, ce qu'on fait visiter, c'est aussi les ruelles historiques, pittoresques, avec leur charme, leurs histoires. Et puis comme ici, on est à 1000 mètres d'altitude, on peut aussi monter à 1200 mètres à Bonvillard. Et là, on retrouve pareil les décors d'une société locale qui, à l'époque, montait à beaucoup d'habitants, mais qui maintenant a vraiment été dépeuplée.
5: Il y a combien de sites à visiter dans le cadre de ces visites?
4: Alors, dans le cadre de ces visites, on peut monter à une vingtaine de sites, puisque les visites qui durent à peu près une heure, quand elles sont guidées, on fait vraiment le tour du village et on apprend à s'approprier l'histoire qu'il y avait à ces endroits. On aime randonner avec un patrimoine qui est sauvé, qui est sauvegardé, et on aime connaître l'histoire de là où on habite. Savoir d'où l'on vient, c'est ça qui m'a motivé.
3: Des visites sont organisées toutes les semaines, renseignements et réservations auprès de l'Office du tourisme d'Aurel.

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1: C'est en panne dans la bretelle de sortie du diffuseur 2 de l'A46. Vous roulez en direction de Marseille. Les services de sécurité se rendent sur place. On va en reparler dans un instant.

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1: Merci d'être avec nous, vous êtes les bienvenus, il est 14h.
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1: Et on regarde évidemment ce qui se passe sur votre route cet après-midi avec un trafic perturbé du côté de l'autoroute A5. Vous roulez en direction de Paris, dans le secteur de Ville-sous-la-Ferté. Il y a un basculement de circulation donc entre Chaumont et Troyes. Trafic ralenti, un petit peu de temps quand même pour passer cette zone de basculement, compte une dizaine de minutes d'après les remontées GPS. On va aller sur l'A6 aussi, véhicule en feu, il est sur refuge. Il est en direction de Lyon au kilomètre 131, mais la fumée, évidemment important dégagement de fumée qui par moment, en fonction du sens du vent bien sûr, peut vous gêner dans les deux sens entre Joigny et Auxerre. Vous faites attention, l'autoroute A6, véhicule en panne, du monde sur place au kilomètre 425 en direction de Paris, c'est juste après la grande barrière de péage de Villefranche-Lima au nord de Lyon. Et puis autre véhicule en panne sur la 46, contournement ouest de Lyon, dans la bretelle de sortie du diffuseur fléché 2 de Neuville-sur-Saône, pas forcément très bien garé, donc vous faites attention. Et puis la 40, autre véhicule en panne dans une sortie en direction de Paris, kilomètre 156, c'est la bretelle de sortie du diffuseur 7 de Bourg-Sud. Vous faites attention, partout ailleurs, ça se passe bien, pas d'autres difficultés majeures à vous indiquer. Pour l'instant, on notera quand même, peut-être pour vous qui avez peut-être pris, en tout cas qui allez prendre la route ce week-end, qu'il y aura du monde avec la fin des grandes vacances d'été. On écoute les prévisions trafic préparées par Géraldine Mia.
2: Les bouchons se formeront surtout dans le sens des retours avec la fin des grandes vacances. Que ce soit le vendredi 28, le samedi 29 et le dimanche 30 août, des embouteillages sont attendus sur l'A6 en direction de Paris à la barrière de péage de Villefranche-Lima et dans le secteur de Beaune. Perturbations aussi en Auvergne sur la 71 en direction de Paris dans la zone de Clermont-Ferrand. En Savoie, ce sera le cas sur la 43 en direction de Lyon après Chambéry. Enfin, en Haute-Savoie, de l'attente est également prévisible sur la nationale 205 pour rejoindre l'Italie par le tunnel du Mont-Blanc.
1: Voilà les prévisions trafic à retrouver sur notre site internet autoroute-info.fr. Les titres de l'actualité tout de suite depuis la rédaction de France Info.
3: Des nouvelles intempéries dans Armand Pérologue prévues en France.
4: À partir de 18h, 12 départements seront en vigilance orange pour cause d'orages. Ça va de la Charente-Maritime à l'Ille-et-Vilaine en passant par le Loir-et-Cher. Des orages accompagnés de grêles, de fortes pluies par endroits et de rafales de vent jusqu'à 100 km/h localement. Des inondations massives dans le nord du Népal et au Tibet voisin. Elles ont fait au moins 8 morts et de nombreux disparus au Népal. Les autorités se disent sans nouvelles de 384 touristes, dont 291 étrangers. Sébastien Lecornu arrive à Mayotte un an et demi après le cyclone dévastateur Chido. Le Premier ministre veut accélérer la reconstruction de l'archipel qui tarde à se concrétiser. Malgré les pressions internationales, le Premier ministre israélien promet de poursuivre l'implantation de colonies en Cisjordanie. Benjamin Netanyahou affirme par ailleurs qu'aucun accord n'est possible avec les dirigeants iraniens qu'il qualifie de sauvages. Et puis la mort de l'écrivain hongrois Peter Nadas, 83 ans, figure majeure de la littérature européenne, maître du roman fleuve. Dans son œuvre monumentale, il a exploré les traumatismes du XXe siècle, la guerre, la dictature communiste ou encore les bouleversements de la Hongrie contemporaine.
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1: Et vous restez avec nous. Évidemment, le retour de l'infotrafic, ce sera dans un instant. On repart avec la playlist de l'été, la playlist d'Autoroute Info. Ed Sheeran, cet après-midi.

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5: Et de retour avec nous sur Autoroute Info, toujours un trafic ralenti du côté de la 5, vous roulez en direction de Paris. Il y a un basculement de circulation dans le secteur de Ville sous la Ferté après la sortie 24 de Chaumont. Pour passer ces ralentissements, comptez quand même une dizaine de minutes d'après les remontées GPS. 14h15, nouveau point sur vos conditions de circulation. Vous ne bougez pas, on repart tout de suite avec la playlist d'Autoroute Info. C'est Claudio Capéo.

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1: C'est un agent de sécurité qui va ramasser des obstacles sur les voies de la 42 en direction de Genève à partir du kilomètre 47, dans ce secteur du kilomètre 47. Donc vous faites attention, direction Lyon, donc sur de Genève, pardon, sur cette autoroute A42. Et c'est après la sortie 8 d'Ambérieu-en-Bugey. On en reparle dans.

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1: Allez, 14h15, vous êtes sur Autoroute Info. Alors faites attention tout d'abord à ce patrouilleur qui intervient à l'instant où l'on parle sur les voies de la 42 direction Genève. Il ramasse des obstacles sur les voies près Amberieu-en-Bugey. Le diffuseur fléché, oui, donc attention à lui, vous adaptez votre vitesse bien sûr. On retourne sur l'autoroute A5 avec ce trafic perturbé, ralenti au passage d'une zone de travaux. Il y a un basculement de circulation si vous voulez en direction de Paris dans le secteur de Ville sous la Ferté, sortie 23, donc entre Chaumont et Troyes. Il va falloir être patient pour passer cette perturbation. Comptez quand même une bonne vingtaine de minutes, c'est ce que nous indiquent les remontées GPS. Un véhicule

0: ciel est voilé sur la majeure partie du pays, entre le centre, la région parisienne, l'Auvergne-Rhône-Alpes, la Bourgogne-Franche-Comté et le Grand Est. Et le temps reste sec sur ces régions, sauf sur le relief des Alpes où quelques averses sont possibles. Dans le sud-ouest, le soleil est généreux cet après-midi, mais des averses orageuses se déclenchent sur les Pyrénées avec un vent à plus de 100 km/h sur les crêtes. Dans la soirée, ces averses orageuses, parfois accompagnées de grêles et de fortes bourrasques de vent, glisseront vers les plaines de la Nouvelle-Aquitaine, avant de gagner en cours de nuit le centre, puis l'ouest de la Bourgogne et l'Île-de-France en perdant de leur vigueur. Les températures cet après-midi sont en hausse et sont régulièrement 3 à 6 degrés au-dessus des moyennes de saison. Les thermomètres grimpent jusqu'à 28 degrés à Nancy, 29 degrés pour Paris, Dijon et Besançon, 31 à Bourges, Lyon et Clermont-Ferrand, 32 degrés à Grenoble et jusqu'à 34 degrés pour Bordeaux. Marion Pira, Météo France pour Autoroute Info.
1: Allez, vous restez avec nous, on va revenir dans quelques instants. Vous ne bougez pas, tout de suite l'un des phénomènes du moment et tube de l'été signé Mauvais Joe sur Autoroute Info.

0: Allez, de retour avec nous sur Autoroute Info. Il y a un véhicule qui a pris feu du côté de la 6 en direction de Lyon sur un refuge. Attention quand même évidemment à la fumée. Un incendie qui a tendance à se propager d'ailleurs dans l'accotement. La fumée qui peut vous gêner donc dans les deux sens désormais. Kilomètre 131 entre Joigny et Auxerre. Il y a pas mal de monde sur place, notamment évidemment les pompiers. Donc là, vous êtes plutôt concernés si vous êtes en direction de Lyon. Vous serrez sur la gauche pour respecter le corridor de sécurité. Ce sera à 14h30. Vous ne bougez pas. On part maintenant dans les coulisses de l'autoroute. Et Sarah Gabzi s'est intéressée à ce qui se cache à l'intérieur du fourgon d'un patrouilleur.
1: Et c'est au district de Besançon, près de l'A36, tôt le matin, juste avant sa patrouille, que j'ai rencontré Franck Jeanneret, patrouilleur depuis 26 ans. Donc là, on est devant un camion de patrouille. Est-ce que vous pouvez me le présenter? Comment il est organisé?
2: Alors, il est organisé avec un poste de conduite. On va retrouver tout ce qui est point kilométrique sur le tracé, avec les zones où on peut travailler en toute sécurité. On a une radio qui est utilisée en relation avec le PC.
1: Oui, c'est comme ça que vous recevez des alertes sur ce qu'il peut y avoir sur l'autoroute.
2: C'est exactement ça, oui.
1: Et vous gérez aussi d'ici le panneau lumineux qui est présent sur le camion.
2: Oui, on peut travailler donc directement avec la console qu'on voit sur le tableau de bord, ici, là-bas. Sur cette console, en fait, on va retrouver divers messages, il y a travaux, véhicules à contresens, objets. Enfin bon, on a plusieurs messages type facilement compréhensibles de tous les usagers.
1: Donc là, on va passer à l'arrière.
2: Ouais.
1: Donc là, c'est un peu en fait ce camion, votre caisse à outils géante. Il y a tout ce qu'il faut pour intervenir sur l'autoroute.
2: C'est une grosse caisse à outils, oui. On va retrouver donc un chariot de cône pour tout ce qui est balisage. On en a une quarantaine dans le véhicule.
1: Tout est bien rangé, organisé. Il y a plein d'outils différents pour intervenir en fonction des différentes situations.
2: Ouais, donc on va retrouver de l'absorbant, on va trouver une bouée pour tout ce qui est rétention de flux.

0: Deux, trois bouteilles de produits pour pouvoir nettoyer, gratter.
1: Oui, un balai, une pelle.
0: Un balai, souffleuse, pelle. Une petite caisse à outils, éventuellement, s'il y a un client qui a un souci, pour pouvoir lui prêter du matériel.
1: Le camion, il est organisé toujours de la même manière?
0: Tous les véhicules sont identiques. Après, à nous, à l'intérieur, de mettre un petit peu le matériel dont on sert le plus et adapté par rapport au rangement, quoi. C'est un véhicule en moyenne qui fait à peu de choses près entre 800 et 1000 km par jour.
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1: D'être avec nous, 14h30. Vous êtes sur Autoroute Info. On fait un nouveau tour d'horizon de vos conditions de circulation. Alors, toujours semble-t-il, ce patrouilleur qui intervient sur les voies de circulation pour ramasser des obstacles sur la 42 en direction de Genève. Kilomètre 47, c'est après la sortie d'Ambérieu-en-Bugey. Donc, faites attention à lui. Bien sûr, vous adaptez votre vitesse. Donc, après ce diffuseur 8 d'Ambérieu-en-Bugey à 42, direction Genève. On retourne dans l'aube, l'autoroute A5. Il y a un basculement de circulation à hauteur de Ville-sous-la-Ferté. La sortie 23 en direction de Paris. Un trafic bien ralenti au passage de secteur et comptez quand même une bonne vingtaine de minutes pour passer cette difficulté. C'est ce que nous indiquent les remontées GPS. Un véhicule est en feu dans Lyon, en Bourgogne, sur la 6 en direction de Lyon. Alors, il est sur un refuge. Les pompiers sont sur place. Dégagement de fumée assez important qui, par moment, en fonction du sens du vent, bien sûr, peut vous gêner dans les deux sens. Donc, vous restez attentif sur cette autoroute A6 dans les deux sens. Donc, entre Joigny, sortie 18 et Auxerre, la sortie 19. Véhicule en panne sur la 6, plus au sud en direction de Paris, il est sur bande d'arrêt d'urgence après la barrière de péage de Villefranche-Lima au nord de Lyon, le dépanneur qui est sur place et puis l'autoroute A40, toujours un véhicule arrêté dans une bretelle de sortie 7 du diffuseur 7, donc de Bourg-Sud A40 direction Paris, et là aussi il y a du monde sur place, donc vous faites attention d'éventuels piétons pas très loin des voies de circulation. Partout ailleurs, ça se passe bien sur votre route, pas de problème de ce côté-là, puis la météo également, dépassé nuageux sans grande conséquence, à l'heure des éclaircies et des températures qui restent plutôt agréables cet après-midi. Et les titres de l'actualité, tout de suite depuis la rédaction de France Info.
2: Avec vous, Théo Metton-Régimbault. À la une, un bilan qui risque d'être lourd au Népal.
3: Des coulées de boue et inondations ces dernières heures près de la frontière avec le Tibet. Les autorités sont sans nouvelles de 384 touristes. 19 corps ont été retrouvés pour le moment. Les images sont impressionnantes, celles d'un déferlement des eaux qui emportent tout sur leur passage. Les enfants à la rue sont toujours plus nombreux. Plus de 2300 enfants dorment chaque soir dans les rues de France, faute de places d'hébergement d'urgence disponibles selon l'UNICEF. L'automobiliste de 29 ans suspecté d'avoir poignardé hier à la mi-journée un cycliste à Paris a été interpellé quelques heures après, selon le parquet. Un différend avait éclaté entre les deux. Le cycliste a porté des coups de poing. L'automobiliste a répondu avec un coup de couteau. La victime est sortie de l'hôpital. Et puis après l'avoir annoncé, voilà qui est fait. Le prince Harry et son épouse Meghan sont de retour au Royaume-Uni, selon les médias britanniques.
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1: Oui, vous restez avec nous, bien sûr. On va revenir dans quelques instants sur Autoroute Info. J'apprends à l'instant même qu'il y aurait des obstacles. Attention, sur la 46, direction Marseille, le patrouilleur sur place, kilomètre 15. Vous faites attention, donc, après la sortie, Flégé 2. Retour de la musique, tout de suite. C'est avec Teddy Swims.

Et toujours avec nous sur Autoroute Info, et attention à ce patrouilleur qui intervient sur les voies de la 46, hein, c'est le contournement est de Lyon, en direction de Marseille. Il ramasse des obstacles après le diffuseur fléché 2, donc après le kilomètre 15, vous faites attention à lui, vous adaptez votre vitesse, et on va se retrouver dans les prochaines minutes, ce sera 14h45, nouveau point sur vos conditions de circulation, la musique, c'est avec Lemar.

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1: De retour avec nous sur Autoroute Info, avec tout d'abord ce trafic qui reste bien ralenti du côté de la 5 direction Paris. Il y a un basculement de circulation dans le secteur de Ville sous la Ferté-la-Sortie. Fléchier 23, un peu de patience hein, pour passer cette perturbation. Comptez une bonne vingtaine de minutes d'après les remontées GPS. Il y a du côté de la 6 un véhicule qui a pris feu tout à l'heure sur un refuge en direction de Lyon après Joigny, la sortie 18. Les pompiers sont sur place. Bon, attention quand même au dégagement de fumée, c'est quand même moins important, mais ça peut encore par moment vous gêner dans les deux sens de circulation. Vous restez bien prudent. Et puis l'autoroute A6 en direction de Paris avec un poids lourd qui est arrêté au kilomètre 319. C'est la voie de droite hein, qui a été neutralisée juste après la sortie 25 point 1 de Chalon-Nord, et puis l'A6 d'ailleurs avance secteur au kilomètre 425 juste après la barre de péage de Villefranche-Lima. Il y a un autre poids lourd en panne sur bande d'arrêt d'urgence, du monde sur place notamment le dépanneur. Peut-être encore une intervention du côté de la 42 où un patrouilleur ramasse des obstacles à proximité des voies direction Genève au kilomètre 47, et même sur les voies bon, c'est peut-être pas encore tout à fait terminé, donc faites attention après la sortie 8 d'Amberieu en Bugey. Et puis la 40 avec un véhicule arrêté dans la bretelle de sortie du diffuseur 7, vous roulez en direction de Paris. Bretelle de sortie du diffuseur 7 de Bourg-Sud. Vous faites attention, ce véhicule n'est pas forcément très bien garé. Partout ailleurs, sachez que ça se passe bien, y compris du côté de la météo. Les travaux avec ce soir la fermeture en région lyonnaise de la 432 à l'est de Lyon en direction de Marseille entre la jonction avec la 46 et la jonction avec la 42. Fermeture à partir de 21h et jusqu'à 6h demain matin. Évidemment, des déviations seront en place tout au long de cette fermeture.
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1: Et vous restez avec nous, le retour de l'infotrafic, ce sera dans quelques instants. Le quiz des vacances aussi à suivre, l'occasion de se défier entre parents et enfants sur des questions de culture générale. Avant cela, on va repartir avec la franco-haïtienne Naïka et son titre One Track Mind. À tout de suite.
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4: Et attention à des obstacles sur la 46 en direction de Paris. Kilomètre 9, on est juste après le diffuseur 2 de Trévoux, le patrouilleur qui se rend sur place pour dégager les voies de circulation. Restez avec nous, on va revenir, ce sera à 15h, nouveau point sur vos conditions de circulation. Pour l'instant, on teste notre culture générale avec un petit quiz, avec un match parent-enfant. C'est parti avec Franck Pélissier.
5: Le principe est simple, 4 questions de culture générale. Je pose les questions, vous avez quelques secondes de réflexion pour trouver et je donne les réponses dans la foulée. Tout le monde joue dans l'habitacle, parents comme enfants, et que le meilleur gagne. Et on commence avec une question sport pour laquelle les parents auront peut-être l'avantage, mais pas sûr. Combien de titres a remporté le tennisman Rafael Nadal à Roland-Garros? La réponse est 14 trophées, ce qui est tout simplement phénoménal. Le premier en 2005 alors qu'il n'avait que 18 ans.
6: Nadal.
5: Le dernier en 2022 à l'âge de 36 ans. On passe à présent à la question histoire-géo et on va voir si les jeunes ont été attentifs en classe cette année. Attention, combien d'étoiles figurent sur le drapeau américain? Bien, depuis 1960, il y en a 50 blanches sur fond bleu et chacune d'entre elles représente l'un des 50 États américains. La prochaine question porte sur la musique et normalement, tout le monde devrait avoir la réponse. Quelle star internationale a signé son grand retour en chantant lors de la cérémonie d'ouverture des JO de Paris 2024? C'est évidemment Céline Dion avec une reprise de l'indémodable L'hymne à l'amour d'Edith Piaf datant de 1949.
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5: Un moment particulièrement émouvant pour les quelques 5 milliards de téléspectateurs si présents ce soir-là. Allez, on termine par une question pour laquelle les plus jeunes n'ont pas droit à l'erreur. Quel est le jeu vidéo qui s'est le plus vendu au monde? Vous avez répondu Minecraft? Eh bien, vous avez gagné! Jeu commercialisé en 2011 avec ses personnages tout carrés, s'est vendu à plus de 350 millions d'exemplaires. Il devance GTA V, peut-être plus connu des parents. Allez, on espère que vous vous êtes bien amusés et que le ou la vainqueur saura fêter dignement sa victoire. Bonne route avec Autoroute Info.

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1: Bon après-midi, ravi de vous retrouver. Il est 15h.
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1: Et on va regarder évidemment ce qui se passe sur votre trajet, sur votre route. Aujourd'hui, on va d'abord aller du côté de l'autoroute A5. Vous roulez en direction de Paris. Il y a un basculement de circulation qui est en place dans le secteur de Ville-sous-la-Ferté, la sortie 23. Toujours un trafic bien perturbé. Pour passer cette difficulté, ce trafic ralenti, donc si vous roulez en direction de Paris, il faut compter quand même 20 à 25 minutes, donc entre Chaumont et 3. Tout à l'heure, un véhicule a pris feu sur l'autoroute A6 en direction de Lyon sur Refuge. Bon, l'incendie semble maîtrisé désormais. Il y a quand même du monde sur place au kilomètre 131 près la sortie 18 pour Joigny au nord d'Auxerre. L'A6 avec en direction de Paris d'abord un véhicule arrêté sur bande d'arrêt d'urgence, kilomètre 425. On est après la barrière de péage de Villefranche-Limay. Et puis plus au nord, autre poids lourd en panne. Et là, la voie droite est neutralisée au kilomètre 319 après Chalon-Nord, la sortie 25.1. On va aller du côté de la 46, obstacle sur voie de gauche en direction de Paris au kilomètre 9, c'est après la sortie 2 pour Neuville-sur-Saône. Et puis l'autoroute A40, on parle toujours d'un véhicule arrêté dans la bretelle de sortie du diffuseur 7 de Bourg-Sud. Donc elle se trouve au kilomètre 156. Vous faites attention, bien sûr. Voilà, pour l'essentiel, pas d'autres perturbations en tout cas à vous indiquer. Notez ce week-end que vous serez nombreux sur la route, la fin des vacances, des grandes vacances d'été. On écoute les prévisions préparées par Géraldine Mia.
2: Les bouchons se formeront surtout dans le sens des retours avec la fin des grandes vacances. Que ce soit le vendredi 28, le samedi 29 et le dimanche 30 août, des embouteillages sont attendus sur l'A6 en direction de Paris à la barrière de péage de Villefranche-Limay et dans le secteur de Beaune. Perturbations aussi en Auvergne sur l'A71 en direction de Paris dans la zone de Clermont-Ferrand. En Savoie, ce sera le cas sur l'A43 en direction de Lyon après Chambéry. Enfin, en Haute-Savoie, de l'attente est également prévisible sur la Nationale 205 pour rejoindre l'Italie par le tunnel du Mont-Blanc.
1: Prévision à retrouver sur notre site autoroute-info.fr. Les titres de l'actualité tout de suite depuis la rédaction de France Info.
3: Et à la une, au moins 19 morts et 384 touristes disparus.
4: Dont trois quarts d'étrangers, le bilan reste très provisoire après la coulée de boue de ce matin au Népal et dans la région voisine du Tibet. La Chine parle de très nombreuses victimes et annonce mobiliser toutes les forces de secours disponibles. Cette gigantesque vague de boue fait suite à des inondations dans la région. Elle a causé des dégâts sur des barrages et des centrales électriques. Sébastien Lecornu est arrivé à Mayotte un an et demi après le passage du cyclone Chido. Il vient faire un point d'étape sur la très lente reconstruction de l'archipel. C'est la semaine de rentrée des classes dans le département. Le Premier ministre doit rester là jusqu'à demain soir. Il faut craindre des orages ce soir dans l'ouest de la France. 12 départements sont en vigilance orange météo France, de la Charente-Maritime au Loir-et-Cher. Activité électrique intense et forte grêle toute la nuit. Et puis le retour en Angleterre d'Harry et Meghan. Le fils cadet du roi et sa compagne avaient quitté le pays il y a 6 ans. Leur avion privé s'est posé à la mi-journée à l'aéroport de Birmingham.
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1: Et vous restez avec nous. Le retour de l'infotrafic, ce sera dans quelques minutes. On repart avec Adèle Castillon.

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2: Elle est de retour avec nous sur Autoroute Info et ça vient d'arriver. Des obstacles sur la 42 en direction de Lyon, kilomètre 26, juste avant la sortie 7 de Pérouge et le patrouilleur se rend sur place. On revient à 15h15, vous ne bougez pas. La playlist d'Autoroute Info, c'est avec Essise tout de suite.

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1: Véhicule qui est en panne sur la 42, direction Lyon, la bretelle de sortie du diffuseur 7 de Pérouge. Vous faites attention à d'éventuels piétons qui pourraient se déplacer à proximité des voies. On en reparle dans

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1: Et toujours avec nous sur Autoroute Info, 15h, passé de 15 minutes, on retourne dans l'Aube, l'autoroute A5, dans le secteur de Ville-sous-la-Ferté, vous roulez en direction de Paris, il y a un basculement de circulation et le trafic est ralenti à l'approche. La traversée de cette zone de chantier comptait quand même 20-25 minutes quand même pour passer cette perturbation, c'est ce que nous indiquent les données GPS, donc un petit peu de patience pour passer cette perturbation, donc basculement de circulation qui est en place sur l'A5 direction Paris, entre Chaumont et 3. L'autoroute A6 où il y avait un véhicule en feu tout à l'heure en direction de Lyon, kilomètre 131, après le diffuseur 18 de Joigny. Alors, l'incendie qui est maîtrisé, bon, encore un petit peu de dégagement de fumée qui émane de ce véhicule. Bon, il y a les pompiers sur place, vous faites attention, vous serrez sur la gauche de la chaussée. Puis l'A6 dans l'autre sens en direction de Paris, poids lourd en panne et voie de droite neutralisée au kilomètre 319 après la sortie 25.1 de Châlons-Nord. Et puis enfin, la 42, véhicule en cours d'escorte là pour quitter le domaine autoroutier, direction Lyon dans la bretelle de sortie du diffuseur 7 de Pérouge. Vous faites attention et partout ailleurs, ça se passe bien sûr votre trajet, pas d'autres difficultés à vous indiquer, ça se passe bien, notamment et aussi des côtés de la météo. Le temps est calme, il y a bien quelques passages nuageux sans grandes conséquences.
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1: Donc un temps calme pour cet après-midi, on va voir comment tout cela va évoluer. Et les prévisions cet après-midi, c'est avec Marion Pira de Météo France.
2: Cet après-midi, le ciel est voilé sur la majeure partie du pays, entre le centre, la région parisienne, l'Auvergne-Rhône-Alpes, la Bourgogne-Franche-Comté et le Grand Est. Et le temps reste sec sur ces régions, sauf sur le relief des Alpes où quelques averses sont possibles. Dans le sud-ouest, le soleil est généreux cet après-midi, mais des averses orageuses se déclenchent sur les Pyrénées avec un vent à plus de 100 km/h sur les crêtes. Dans la soirée, ces averses orageuses, parfois accompagnées de grêles et de fortes bourrasques de vent, glisseront vers les plaines de la Nouvelle-Aquitaine avant de gagner en cours de nuit, le centre, puis l'ouest de la Bourgogne et l'Île-de-France en perdant de leur vigueur. Les températures cet après-midi sont en hausse et sont régulièrement 3 à 6 degrés au-dessus des moyennes de saison. Les thermomètres grimpent jusqu'à 28 degrés à Nancy, 29 degrés pour Paris, Dijon et Besançon, 31 à Bourges, Lyon et Clermont-Ferrand, 32 degrés à Grenoble et jusqu'à 34 degrés pour Bordeaux. Marion Pira, Météo France pour Autoroute Info.

0: Et de retour avec nous sur Autoroute Info, toujours un trafic bien ralenti du côté de l'autoroute A5, vous roulez en direction de Paris, il y a une zone de travaux, un basculement de circulation dans le secteur de Ville sous la Ferté. Pour passer tout cela, il va vous falloir quand même du temps, compter une bonne trentaine de minutes, hein, c'est ce que nous indiquent les remontées GPS. Maintenant, la face cachée de l'autoroute avec Ilyes Jamlaoui qui a suivi une équipe d'agents autoroutiers. Ils intervenaient ce jour-là directement sur les voies. Reportage.
1: Oui, bonjour PC, c'est John de la viabilité de Tichâtel. C'est pour t'annoncer qu'on va procéder à la pose d'une restriction de voie de droite sur un balisage fixe dans le sens 1 de la 31.
2: Celui que vous venez d'entendre, c'est John, ancien chauffeur poids lourd. Il s'est récemment reconverti comme ouvrier autoroutier et avec son collègue Antoine, il s'apprête à réaliser une opération dite de balisage sur la voie de droite, une manœuvre qui débute dès 8h du matin, comme nous l'explique Antoine.
3: Donc là, on va poser une restriction de voie de droite sur la 31 pour un chantier d'hydrocurage sur 3 km de distance à peu près. On est dans un fourgon spécialement équipé pour la pose de balisage. À l'arrière, on a une remorque avec toute notre séquence de panneaux qu'on va poser. On est équipé en cône et on a notre panneau de toit pour signaler qu'on va travailler sur les voies.
4: C'est là qu'il va y avoir intervention à pied sur la voie.
2: Intervenir sur les voies, c'est aussi s'exposer à des situations où le niveau de danger peut rapidement augmenter. Antoine en a d'ailleurs fait l'expérience à plusieurs reprises.
3: Bon là, tu vois, ça circule pas trop aujourd'hui. Les gens sont un peu attentionnés à ce qu'ils font quand même. Donc je pense au débalisage, les gens qui te frôlent... C'est presque à chaque balisage, je dirais. C'est ça qui est impressionnant, quoi. C'est, tu vas pour déposer la voie que tu as posée le matin avec ton collègue, et bah presque à chaque fois, tu sais que tu vas te faire frapper. Donc c'est pour ça qu'il faut qu'on fasse super attention à tout, quoi.
2: Une bonne centaine de cônes plus tard, l'équipe remonte déjà dans le camion et John, au volant, insiste sur un point essentiel, la sécurité avant tout.
1: Bah c'est vrai que quand on est nouveau, ça impressionne quand on commence à intervenir pour les premières fois sur le réseau. Hein, quand on commence à sentir le souffle des véhicules lourds, mais même les VL. Hein. Faites attention, pensez à nous, pensez à nos familles, respectez nos vies et respectez notre travail. Quoi.
2: Au total, il aura fallu moins de 30 minutes à Antoine et John pour mener à bien cette opération. Des interventions quotidiennes qui mobilisent près d'1 millier d'agents, de jour comme de nuit.

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1: Merci d'être avec nous, 15h30 sur Autoroute Info. On fait un nouveau tour d'horizon de vos conditions de circulation. Il y a toujours un trafic ralenti au passage d'une zone de travaux, l'autoroute A5, direction Paris, dans le secteur de Ville-sous-la-Ferté, la sortie 23 entre Chaumont et Troyes. Comptez quand même une bonne trentaine de minutes pour passer cette perturbation. C'est ce que nous indiquent les remontées GPS. Tout à l'heure, un véhicule a pris feu en Bourgogne, dans l'Yonne, sur l'autoroute A6 en direction de Lyon. L'incendie est maîtrisé au kilomètre 131 après la sortie 18 de Joigny. Vous faites attention, il y a toujours du monde sur place, les pompiers notamment. Vous serrez à gauche pour respecter le corridor de sécurité. Partout ailleurs, sachez-le, ça se passe bien sur votre route, hein, pas de difficultés particulières. On notera qu'il y a un petit peu de monde quand même à la traversée de la Bourgogne, l'autoroute A6 en direction de Paris. Peut-être quelques retours de vacances aujourd'hui, mais pas de bouchons en tout cas à vous signaler. Il y aura peut-être en revanche des bouchons ce week-end, la fin des grandes vacances d'été malheureusement, et c'est dans le sens des retours qu'il y aura le plus de monde. On écoute les prévisions trafic préparées par Gérard.
2: Les bouchons se formeront surtout dans le sens des retours avec la fin des grandes vacances. Que ce soit le vendredi 28, le samedi 29 et le dimanche 30 août, des embouteillages sont attendus sur l'A6 en direction de Paris à la barrière de péage de Villefranche-Limat et dans le secteur de Beaune. Perturbations aussi en Auvergne sur la 71 en direction de Paris dans la zone de Clermont-Ferrand. En Savoie, ce sera le cas sur la 43 en direction de Lyon après Chambéry. Enfin, en Haute-Savoie, de l'attente est également prévisible sur la nationale 205 pour rejoindre l'Italie par le tunnel du Mont-Blanc.
1: Les prévisions trafic à retrouver sur notre site autoroute-info.fr et sur nos réseaux sociaux également. Météo, ça se passe plutôt bien. Quelques passages nuageux par endroits sans aucune conséquence. Les titres de l'actualité tout de suite depuis la rédaction de France Info.
3: Vous, Armand Perrault-Loga. Près de 400 touristes portés disparus au Népal.
4: Le pays fait face à des inondations massives et à une énorme coulée de boue dans une vallée de l'Himalaya. Des villages ont été ensevelis. Il y a au moins 19 morts et de nombreux disparus. Les autorités sont sans nouvelles de 384 touristes, en majorité des étrangers. Il y a aussi de nombreuses victimes dans le Tibet voisin. La Chine envoie des secours. En France, des orages potentiellement violents annoncés pour ce soir dans l'ouest du pays. À partir de 18h, 12 départements sont en alerte orange. De la Charente-Maritime à l'Ille-et-Vilaine en passant par le Loir-et-Cher. Ces orages pourraient être accompagnés de pluies, rafales de vent, éclairs et grêlons. Le directeur de la CIA s'est bien rendu en Russie hier pour des entretiens avec les services de sécurité russes. Donald Trump parle d'une visite de demi-routine pour John Ratcliffe. Selon CNN, le patron de la CIA a été dépêché à Moscou pour mettre en garde la Russie contre le renforcement de ses troupes près de la frontière ukrainienne. Et puis en Iran, les gardiens de la Révolution annoncent des accords avec le sultanat d'Oman sur la gestion du détroit d'Ormuz. Cet accord prévoit un partage des revenus liés à la navigation dans ce passage maritime. Mais les États-Unis et les pays occidentaux refusent tout péage ou droit de passage dans le détroit d'Ormuz.
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1: Et vous restez avec nous, bien sûr. Le retour de l'infotrafic, ce sera dans les toutes prochaines minutes. Avant cela, on va repartir avec le premier extrait du nouvel album de Mylène Farmer. Ça devrait sortir le 30 octobre prochain. C'est à qui le tour? Merci d'être avec nous. Bonne route.

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1: Avec un accident apparemment sur la 89, vous roulez en direction de Lyon, kilomètre 541. On parle de deux véhicules accidentés autour de la sortie 40. Pas de précision, peut-être une gêne à la circulation. On va en reparler dans les toutes prochaines minutes.

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1: Peut-être un accident sur la 89 dans le Rhône, direction Lyon, kilomètre 541, hauteur de la sortie 40. On parle de deux véhicules accidentés, on ne sait pas s'il y a gêne. Les services de sécurité se rendent sur place, vous restez prudents. Et on va revenir à 15h45, nouveau point sur vos conditions de circulation. La playlist d'Autoroute Info, tout de suite, est avec Razorlight.

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1: 15h45, de retour avec nous sur Autoroute Info. Il y a cet accident, bon, on n'en sait pas plus, hein, du côté de la 89 dans le Rhône, direction Lyon. On parle de deux véhicules accidentés peut-être sur les voies, à hauteur de la sortie 40 hein, de Tassin, la demi-lune, patrouillant en route. On en sort un petit peu plus dans les prochaines minutes. On file dans l'aube à présent avec ce trafic bien perturbé en direction de Paris. Il y a une zone de travaux, un basculement de circulation à hauteur de Ville sous la Ferté. Il va falloir être un petit peu patient pour passer cette perturbation. Comptez quand même 25-30 minutes, c'est ce que nous indiquent les remontées GPS, perturbations que vous avez rencontrées, enfin vous avez tombé dedans après la sortie 24. Pour Chaumont, l'autoroute A5, toujours en direction de Nancy, il y a un poids lourd en panne au kilomètre 166, le dépanneur est sur place après la sortie 23 de Château-Vilain. Il y a toujours une intervention en Bourgogne, dans Lyon, sur un véhicule qui avait pris feu tout à l'heure en direction de Lyon, kilomètre 131. Bon, l'incendie est maîtrisé, les pompiers qui sont toujours sur place, donc vous serrez bien sur la gauche de la chaussée, après Joigny, la sortie 18, et puis aussi du côté de la 31, toujours ce poids lourd en panne, après le kilomètre 205, hein, si vous roulez en direction de Beaune de Lyon, il est sur la bande d'arrêt d'urgence, attention également à des piétons qui peuvent se trouver à proximité des voies de circulation. Et pour finir, dans l'est de la France, la 36, un chevreuil aperçu dans le Doubs au kilomètre 48, vous faites là attention dans les deux sens de circulation, on est dans la région de Sochaux et dans le secteur du diffuseur Fléché Neuf. Partout ailleurs, ça se passe bien sur votre route. Pas d'autres perturbations à vous indiquer. Du côté des travaux, notez qu'en région lyonnaise, la 432 sera fermée ce soir en direction de Grenoble, de Marseille, entre la jonction avec la 46 et la jonction avec la 42. Des travaux qui vont débuter à 21h pour s'achever demain matin à 6h. Des déviations, bien sûr, qui seront en place tout au long de cette fermeture.
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1: On va revenir dans un instant, vous ne bougez pas, on parlera aussi du festival Région des Lumières qui tout l'été mettra en lumière des monuments emblématiques d'Auvergne-Rhône-Alpes. Tout de suite, c'est le retour de la playlist avec Marine.

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3: Fausse alerte, pas d'accident sur la 89 en direction de Lyon, kilomètre 541 autour de la sortie 40. Les services de sécurité sont rendus sur place. Non, fort heureusement, rien constaté. Le retour de l'infotrafic, 16h, vous serez en compagnie de Xavier Ferrand. Avant cela, on parle du festival Région des Lumières qui est de retour en Auvergne-Rhône-Alpes. Il met en valeur le patrimoine de la région à travers des illuminations, Émeric Violet.
4: Depuis fin juin, des spectacles sons et lumières créés par la troupe des Allumeurs de Rêves sont projetés à la tombée de la nuit sur différents monuments emblématiques de la région Auvergne-Rhône-Alpes. Sophie Rodkopf, vice-présidente à la région déléguée à la culture.
5: C'est un festival très original qui permet à la fois de mettre en valeur notre patrimoine et surtout un spectacle très innovant. C'est une base de vidéomapping sur nos monuments, parfaitement sur mesure, à la taille évidemment du monument, mais surtout l'histoire, le narratif de cette création est faite en co-construction avec les mairies, avec les associations, avec les habitants. Et donc ce sont des créations complètement exclusives et adaptées à chaque site.
4: Des spectacles à retrouver tout au long de l'été à Aurillac, Clermont-Ferrand, Espaly-Saint-Marcel, La Chaise-Dieu et Vienne. Un festival qui se veut également inclusif. Un dispositif est mis en place pour les personnes en situation de handicap.
5: Il y a une maquette tactile qui permet aux personnes non-voyantes de pouvoir visualiser la projection. Une autodescription qui est accessible sur le site internet de la région et donc sur votre smartphone, vous pouvez très facilement le télécharger. Et puis un plancher vibrant qui permet de ressentir la musique, puisqu'il faut aussi dire que la musique est harmonisée et composée sur la création. Et donc vous n'écouterez pas la même musique à deux endroits différents dans cette belle région.
4: Le festival fête sa 8e édition et compte bien revenir chaque été sur le territoire.
5: On a vraiment envie de le pérenniser parce que c'est un événement populaire qui se déplace dans toutes les communes de France, quelle que soit leur taille. Vous avez vu, il y a Clermont-Ferrand, Espaly-Saint-Marcel, en Haute-Loire. Et puis, c'est un événement complètement intergénérationnel. Il y a un brassage, une mixité sociale qui est juste incroyable. Et c'est complètement offert aux habitants puisqu'ils ne déboursent pas un seul euro pour bénéficier de ce magnifique spectacle.
4: Des spectacles à voir chaque soir tout au long de l'été, dès la tombée de la nuit.

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1: Soyez les bienvenus si vous venez de nous rejoindre, il est 16h.
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1: Un point complet sur vos conditions de circulation avec ce bouchon qui a été signalé sur l'autoroute A5 en direction de Paris. On va y revenir dans quelques secondes. Avant cela, sur cette même autoroute A5, mais dans l'autre sens, en direction de Nancy, on nous signale un poids lourd en panne. Conséquence, voie de droite neutralisée au kilomètre 165 de l'autoroute A5 en direction de Nancy. Voie de droite neutralisée sur quelques centaines de mètres pour permettre le dépassement de ce véhicule. Il n'y a donc plus que la voie de gauche pour rouler une dizaine de kilomètres après la sortie numéro 22 pour Châtillon-sur-Seine. Et il y a donc un bouchon dans l'autre sens de circulation. Il faut compter 4 kilomètres de bouchon après le kilomètre 192. Une trentaine de minutes de difficulté avant de pouvoir accéder à une zone de travaux. C'est un basculement de circulation qui est en place dans cette zone après la sortie numéro 24 pour Chaumont. C'est une quinzaine de kilomètres plus loin que vous allez rencontrer cette difficulté. Sur l'autoroute A6 en direction de Lyon, déportez-vous bien sur les deux voies de gauche au kilomètre 131. Il y a pas mal de monde sur la bande d'arrêt d'urgence, un dépanneur qui vient d'arriver, une voiture qui a brûlé et des pompiers toujours en intervention suite à cet incendie. C'est après la sortie numéro 18 pour Joigny, 4 kilomètres plus loin. Sur l'autoroute A3, 36, on change complètement de secteur. Direction le département du Doubs, un animal a été signalé à proximité des voies aux environs du kilomètre 48. Alors ça vous concerne dans les deux sens, hein, bien sûr, puisque l'animal peut traverser à tout instant. Direction Mulhouse, c'est juste après la sortie numéro 10 pour Grand Charmont. En direction de Lyon, c'est juste avant évidemment cette sortie. Et puis toujours sur l'autoroute A36, ça s'affiche là à l'instant sur mes écrans, on me signale un obstacle en direction de Lyon à hauteur du kilomètre 10 de cette autoroute A36, c'est 2 kilomètres après la sortie numéro 15 pour Masvaux, obstacle sur les voies de l'A36 direction Lyon aux environs du kilomètre 10. On fait le point maintenant sur l'actualité nationale et internationale depuis la rédaction de France Info.
2: L'essentiel de l'actualité cet après-midi, à la une, la Chine qui mobilise tous les secours disponibles pour des recherches au Tibet.
3: Une coulée de boue partie du Népal a ravagé la zone ce matin. C'est directement lié à des inondations dantesques. Il y a au moins 19 morts côté népalais avec 384 touristes portés disparus. Les trois quarts sont étrangers. Aucun bilan encore côté chinois. Meta, la maison mère de Facebook et Instagram, signe un accord avec plusieurs États américains. Meta va verser plus de 16 milliards de dollars à ces collectivités. Un accord à l'amiable pour mettre fin aux poursuites concernant l'addiction des utilisateurs mineurs à ces réseaux sociaux. Harry et Meghan sont de retour au bercail, 6 ans après leur départ du Royaume-Uni. Le fils cadet du roi et sa compagne ont atterri à Birmingham à la mi-journée. Il n'est pas encore précisé où ils résideront. Et puis les barrages retour de la Ligue des Champions. Ce soir, l'espoir est permis pour l'Olympique Lyonnais. L'OL accueille Fenerbahçe à 21h. Le club turc n'avait pas fait mieux qu'un match nul à l'aller à domicile en Turquie.
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1: Shakira et Burna Boy, c'est l'hymne officiel de la Coupe du Monde de football qui avait lieu il y a quelques semaines. C'est tout de suite sur Autoroute Info.

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5: Lille est 16h08 et des obstacles sont signalés sur l'autoroute A36 en direction de Lyon aux environs du kilomètre 10. On parle de morceaux de pneus sur la chaussée, 2 km après la sortie numéro 15 pour Masvaux. Un bouchon reste signalé sur l'autoroute A5 en direction de Paris. Une perturbation que vous allez rencontrer vers le kilomètre 192. Il faut compter 4 km de bouchon pour une demi-heure de difficulté parce qu'il y a là une zone de travaux. Un basculement de circulation que vous rencontrez après la sortie numéro 24 pour Chaumont. On aura l'occasion d'y revenir dans les toutes prochaines minutes. D'ici là, Ozone, ce sera juste après les Wiz Capaldi.

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1: 16h15, le rappel de vos conditions de circulation avec d'abord une voie de droite qui vient d'être neutralisée pour une intervention, c'est sur l'A466 en direction de Lyon et Clermont. Après le kilomètre 2, il n'y a donc plus que la voie de gauche pour circuler 2 km après la bifurcation avec l'autoroute A46. On part plus au nord, maintenant dans le Haut-Rhin sur l'autoroute A36 en direction de Lyon, des morceaux de pneus sont signalés sur les voies, c'est peu après le kilomètre 10 que ces obstacles ont été signalés 2 km après la sortie numéro 15 pour Masevaux. En Haute-Marne, sur l'autoroute A5 en direction de Paris, il y a un bouchon de 4 km signalé peu après le kilomètre 192. Perturbation qui se forme à l'entrée d'une zone de travaux. Un petit peu plus loin, il faut compter 25 à 30 minutes de difficulté selon les estimations GPS à notre disposition. Difficulté que vous allez rencontrer après la sortie numéro 24 pour Chaumont. Toujours sur l'autoroute A5, mais cette fois en direction de Nancy, la voie de droite est neutralisée après le kilomètre 165 pour permettre le dépannage 166, pardon, pour permettre le dépannage d'un poids lourd. C'est après la sortie numéro 22 pour Châtillon-sur-Seine, une dizaine de kilomètres plus loin. Sur l'autoroute A6, direction Lyon, même s'il n'y a pas de gêne direct au trafic, il y a pas mal de monde à proximité des voies au kilomètre 130. C'est un tout petit peu après la sortie numéro 18 pour Joigny, 3 km plus loin, suite à un incendie. Il y a les pompiers, le patrouilleur et un dépanneur qui est en train de charger la voiture qui a brûlé. Déportez-vous bien sur les voies de gauche, les deux voies de gauche. C'est obligatoire pour respecter le corridor de sécurité. En ce qui concerne les conditions météo, ça se passe bien dans les régions où vous roulez actuellement. Notez quand même sur votre carnet de route si vous allez vers l'ouest du pays qu'il y a une alerte orange aux orages sur une partie de l'ouest de la France. Au total, ce sont 12 départements qui sont en alerte orange aux orages.
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2: Cet après-midi, le ciel est voilé sur la majeure partie du pays, entre le centre, la région parisienne, l'Auvergne-Rhône-Alpes, la Bourgogne-Franche-Comté et le Grand Est. Et le temps reste sec sur ces régions, sauf sur le relief des Alpes où quelques averses sont possibles. Dans le sud-ouest, le soleil est généreux cet après-midi, mais des averses orageuses se déclenchent sur les Pyrénées avec un vent à plus de 100 km/h sur les crêtes. Dans la soirée, ces averses orageuses, parfois accompagnées de grêles et de fortes bourrasques de vent, glisseront vers les plaines de la Nouvelle-Aquitaine avant de gagner en cours de nuit le centre, puis l'ouest de la Bourgogne et l'Île-de-France en perdant de leur vigueur.

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2: Des obstacles sont signalés sur l'autoroute A36 en direction de Lyon. Au kilomètre 10, des morceaux de pneus se trouveraient sur la chaussée 2 km après la sortie numéro 15 pour Masvaux. Sur l'autoroute A5 en direction de Paris, il y a toujours un bouchon à l'entrée d'une zone de travaux. Une difficulté que vous rencontrez au kilomètre 192, comptez 20 à 25 minutes de difficulté. Avant de retrouver des conditions de circulation plus favorables, vous rencontrez ce bouchon après la sortie 24 pour Chaumont. Et on s'intéresse maintenant à un district autoroutier et plus précisément à celui de Besançon près de la 36 où s'est rendu Sarah Gabzi.
3: Stéphane Deray, je suis chef d'atelier au district Pontoise. On gère l'activité parc bâtiment. Nous, on fait l'entretien de tout ce qui est matériel APRR et bâtiment APRR. Sur le tracé, les aires de repos, les gares de péage, les bâtiments des districts.
4: Donc là, on se trouve dans l'atelier, il y a des véhicules, il y a plein d'outils aussi pour réparer, je suppose, ces véhicules-là.
3: Oui, c'est ça, tout à fait. On a la chance d'avoir un atelier pas mal équipé, avec l'outillage, de la place, ce qui nous permet de faire énormément de boulot sur les engins.
4: Surtout les véhicules qu'on voit, en fait, sur l'autoroute, les véhicules de patrouille, tout ça.
3: Oui, c'est ça, plus tous les véhicules qu'on voit pas, ça va de la petite tronçonneuse au gros tracteur agricole.
4: En fait, il faut être un peu multitâche, il faut savoir tout faire quand on travaille ici.
3: Oui, c'est ça, il faut être polyvalent, parce qu'on fait de l'électricité bâtiment, à faire de l'hydraulique, de la soudure, on fait de tout.
4: En plus du chef d'équipe, on retrouve deux mécaniciens, dont Benoît, arrivé dans l'entreprise il y a une douzaine d'années.
5: Moi, je suis à la base mécanicien agricole. Ben, j'ai voulu changer, c'est pour ça que j'ai postulé ici. Il y a un autre collègue qui est issu du milieu poids lourd. Voilà, il y a différents profils. Et puis, en fait, on se complète. Chacun a un peu son domaine de prédilection, on va dire.
4: Et c'est quoi le vôtre?
5: Ben, moi, c'est tout ce qui est tracteur, épareuse. On touche à tout. Ça va de la tronçonneuse à la saleuse, au camion, au fourgon d'intervention. C'est ça qui est intéressant.
4: À Besançon, comme dans tous les autres districts, chaque journée est différente. Stéphane, le chef d'atelier, nous présente la mission du jour. Donc là, on a un outil qui est en panne.
3: Oui, c'est un robot faucheur. Il y a un problème de réception entre la télécommande et le robot. Généralement, on essaie de réparer en interne.

0: Après, si on n'y arrive pas, on appelle le fournisseur qui nous guide dans le diagnostic. Si vraiment on n'y arrive toujours pas, bon, on y fait intervenir, ce qui est très rare.
1: On s'en sort toujours.
0: On essaye, ouais.
2: Le district du Comtois se situe sur l'A36, une autoroute de plus de 200 km qui relie Beaune à Mulhouse.

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1: Un patrouilleur intervient en ce moment même sur les voies de l'autoroute A36 en direction de Lyon, kilomètre 10. Il ramasse des morceaux de pneus. Il y en a sur la bande d'arrêt d'urgence. Il y en a aussi le long du terre-plein central. Donc attention, il va traverser les voies dans peu de temps, 2 km après la sortie 15 pour Mazo. On en reparle sur Autoroute Info dans un peu plus.

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1: 16h30, le trafic est peut-être est fluide, mais il y a des perturbations quand même. Enfin, il est fluide, non, je vous dis une bêtise. En plus, sur l'autoroute A5, il y a un bouchon en direction de Paris. On va y revenir dans quelques secondes. Avant cela, des morceaux de pneus sont en cours de ramassage sur l'autoroute A36 en direction de Lyon. C'est après le kilomètre 10, 2 kilomètres après la sortie numéro 15 pour Masvaux. Le patrouilleur intervient en ce moment même. Il y en a sur la bande d'arrêt d'urgence, mais aussi sur le terre-plein central. Donc forcément, hein, il va falloir traverser la chaussée, peut-être à plusieurs reprises, donc ça reste extrêmement dangereux. A36 direction Lyon, kilomètre 10. Un bouchon donc sur l'autoroute A5 en direction de Paris, comptez 4 km de difficulté peu après le kilomètre 192 pour une demi-heure de perturbation. Alors en fait, 4 km plus loin, il y a un basculement de circulation, ce qui explique la formation de cette difficulté, une quinzaine de kilomètres après la sortie numéro 24 pour Chaumont. Dans l'autre sens de circulation sur l'autoroute A5 en direction de Nancy, vous roulez uniquement sur la voie de gauche sur quelques centaines de mètres après le kilomètre 165, voie de droite neutralisée pour permettre l'intervention d'un dépanneur. Il y a un poids lourd qui est en panne une dizaine de kilomètres après la sortie numéro 22 pour Châtillon-sur-Seine. Et puis sur l'autoroute A6, toujours très empruntée hein, en direction de Paris, vous êtes encore nombreux à reprendre la route de la maison de retour de vacances peut-être. Eh bien, pas mal de monde, mais ça se passe bien. Il n'y a pas de difficultés particulières. Bon, on n'est pas à l'abri peut-être par-ci par-là de quelques ralentissements entre Lyon et Beaune, donc en direction de Beaune et Paris. Une autoroute A6 où il y a une intervention en cours à proximité de la chaussée en direction de Lyon au kilomètre 131, 4 km après la sortie numéro 18. Il y a eu un incendie tout à l'heure. Je vois avec la caméra que le dépanneur est en train de charger le véhicule qui a brûlé. Il y a encore les pompiers qui sont là, parce qu'ils surveillent, hein, le feu avait commencé à prendre dans l'accotement, donc les pompiers sont encore là pour surveiller que le feu ne reprenne pas. En attendant, déportez-vous bien sur les deux voies de gauche pour vous éloigner de ces intervenants. On fait le point maintenant sur l'actualité nationale et internationale depuis la rédaction de France Info.
2: Ce mercredi avec Matteo Maestracci, l'essentiel de l'actu, le fil info avec vous Théo Metton-Régimbault, 16h20. Et voici donc que le bilan est déjà très lourd au Népal.
3: Après cette crue soudaine, impressionnante et dévastatrice, une vague d'eau et de boue qui a tout emporté sur son passage à la frontière avec la Chine, il y a au moins 95 morts et près de 400 personnes disparues. La majorité sont des touristes étrangers. Des coulées de boue côté Tibet également, sans bilan pour le moment. Le Premier ministre népalais appelle la nation à rester unie. Donald Trump pense que le nouveau guide suprême iranien est vivant, bien que blessé. Mojtaba Ramenei avait été très sérieusement touché lors de l'attaque qui a tué son père, le précédent Ayatollah. Une femme de 77 ans retrouvée morte hier à Maubeuge au domicile d'un homme. Il a été placé en garde à vue. Une enquête est ouverte pour homicide volontaire. Meta va limiter dans certains États américains l'utilisation d'Instagram à 2 heures par jour pour les mineurs et bloquer les vidéos la nuit, annonce après un procès et un accord financier. Meta étant accusé de provoquer sur les mineurs une addiction à ses réseaux sociaux.
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1: Des obstacles viennent d'être signalés sur l'autoroute A31 en direction de Lyon, kilomètre 114. Le pneu d'un poids lourd qui a éclaté. Attention, c'est à hauteur de la bifurcation avec l'autoroute A5. On aura l'occasion d'y revenir dans les toutes prochaines minutes. Ce sera peu après Tame Impala en compagnie de Jenny.

Des morceaux de pneus de poids lourds se trouvent sur les voies de l'autoroute A31 dans une zone assez délicate puisqu'il s'agit de la bifurcation avec l'autoroute A5. Donc si vous êtes sur l'A31 en direction de Lyon, au kilomètre 114, là, il y a une grande courbe sur la droite là qui vous permet de continuer sur l'A31. Et je vois qu'il y a un gros morceau de pneus de poids lourds sur la voie de gauche, sur cette voie qui vous permet donc de continuer en direction de Lyon sur l'autoroute A31. Le poids lourd dont le pneu a éclaté est arrêté un tout petit peu après sur la bande d'arrêt d'urgence. Donc restez sur la voie de droite si vous êtes actuellement sur l'A31 en direction de Lyon et que vous allez aborder la bifurcation avec l'autoroute A5. Sur l'autoroute A36 direction Lyon, un patrouilleur est en pleine intervention en ce moment sur les voies. Il ramasse des morceaux de pneus, kilomètre 10, 2 km après la sortie numéro 15. Et puis il y a toujours un bouchon d'environ une demi-heure sur l'autoroute A5 en direction de Paris, dès le kilomètre 192. C'est suite à la... Il y a un peu plus loin, pardon, une zone de travaux. C'est après la sortie 24 pour Chaumont. On aura l'occasion d'y revenir dans les prochaines minutes. D'ici là, Eros Ramazzotti, ce sera juste après Tom O'Dell.

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1: Un animal vient d'être signalé à proximité des voies de l'autoroute A39, c'est au kilomètre 68. Alors, il a été signalé sur le terre-plein central. Donc, attention dans les deux sens. On vous le dit toujours, qu'il faut faire attention dans les deux sens, parce que les animaux peuvent traverser. Bon, bah là, visiblement, c'est déjà le cas. Au kilomètre 68, c'est un petit peu après la bifurcation avec la 391 en direction de Dijon. C'est un petit peu avant, évidemment, si vous circulez dans l'autre sens. Cette nouvelle information aussi qui vous concerne, cette fois en région lyonnaise, sur l'autoroute A46 en direction de Marseille, il y aurait des obstacles sur les voies peu après le kilomètre 24, donc aux environs de la bifurcation avec l'autoroute A42, possible présence d'obstacles sur les voies de l'A46 en direction de Marseille après le kilomètre 24. Obstacles sur les voies en cours de ramassage, cette fois c'est sur l'autoroute A36 que c'est signalé en direction de Lyon. Qu'un patrouilleur est sur place en ce moment en train de les ramasser, c'est 2 km après la sortie numéro 15 pour Masbeau. On change de région, direction la Champagne-Ardenne et l'autoroute A5. Pour vous qui circulez en direction de Paris, il y a un bouchon, ça reste plutôt stable d'ailleurs, de 3-4 km dès le kilomètre 192, parce que 4 km plus loin, il y a un basculement de circulation, ce qui explique qu'il y ait une demi-heure de perturbation après la sortie 24 pour Chaumont. C'est une quinzaine de kilomètres plus loin que vous allez rencontrer cette perturbation. Sur l'autoroute A5, toujours, mais cette fois dans l'autre sens, en direction de Nancy, vous roulez uniquement sur la voie de gauche, sur quelques centaines de mètres, après le kilomètre 165, voie de droite neutralisée pour permettre le dépannage d'un poids lourd. C'est une dizaine de kilomètres après la sortie numéro 22 pour Châtillon-sur-Seine. Et puis à noter dans l'actualité, si vous allez ce soir du côté de la région lyonnaise, la 432 sera fermée en direction de Grenoble et Marseille entre la jonction avec la 46 et la bifurcation avec la 42 de 21h à 6h.
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1: Christophe Maé, c'est tout de suite sur Autoroute Info. On se retrouve dans quelques minutes.

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7: Des obstacles sont signalés en région lyonnaise sur l'autoroute A46 en direction de Marseille. Après le kilomètre 24, ce serait juste avant la bifurcation avec l'autoroute A42. Un bouchon est toujours signalé sur l'autoroute A5 en direction de Paris. Bouchon que vous allez rencontrer vers le kilomètre 192. 4 kilomètres de difficulté avant de pouvoir accéder à un basculement de circulation. Il faut compter 25 à 30 minutes de difficulté, une quinzaine de kilomètres après la sortie 24 pour Chaumont. Les vacances, ce sont aussi des souvenirs et on va vous emmener dans les années 2000 avec Myriam Boyed et Elliot Monod.
8: Retour à l'été 2003.
9: Débardeur à fines bretelles, jean taille basse et Converse aux pieds, les téléphones portables dernier cri sont à clapper et dans la poche arrière des ados, tandis que les Nokia 3310 sont accrochés à la ceinture des parents.
8: C'est la grande époque des forfaits limités, des télés cathodiques et des premiers appareils photo numériques.
9: Les plus jeunes passent leur soirée à s'envoyer des whiz sur MSN, racontent leur vie sur Skyblog, découvrent MySpace, bref, les réseaux sociaux avant l'heure.
8: Côté cinéma, 2003, c'est l'année de sortie de Taxi 3, du premier volet des Pirates des Caraïbes et des aventures du légendaire Jack Sparrow.
9: Une autre légende est attendue cette année-là.
10: Pour Frodon.
9: Aragorn s'apprête à accomplir son destin dans le dernier volet du Seigneur des Anneaux, le retour du roi.
8: Sur les autoroutes, les monospaces sont à la mode. Renault Scénic, Citroën Picasso ou Peugeot 806 qui roulent cet été-là sous un soleil de plomb.
11: 11 435 personnes n'ont pas survécu à la canicule, un désastre sanitaire et humain.
9: C'est d'ailleurs après ce drame qu'a été créé le plan national canicule en France.
12: Notre maison brûle et nous regardons ailleurs. Nous ne pourrons pas dire que nous ne savions pas.
8: C'est aussi sous la présidence de Jacques Chirac que la sécurité routière connaît un tournant avec la mise en place des premiers radars fixes.
9: Entre deux bulletins météo annonçant chaque jour un nouveau record de température, la radio navigue entre pop-rock et rap R&B. On écoute les Black Eyed Peas, Avril Lavigne, Robbie Williams, Leslie ou encore Sniper.
8: Les boîtes à gants débordent de CD et de compiles dans des voitures où le confort s'installe. Climatisation quasi généralisée, vitres électriques et premiers régulateurs de vitesse.
9: À l'arrière, les enfants jouent à Pokémon, 13 des Scooby-Doo et attendent chaque semaine avec impatience la trilogie du samedi soir.
8: Et oui, cet été-là, c'était comme ça.

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1: Bonne route à notre écoute, bienvenue, il est 17h.
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1: Un véhicule vient de nous être signalé en panne sur l'autoroute A40 en direction de Genève. Véhicule qui pourrait se trouver à l'entrée d'une aire de repos. C'est après le kilomètre 104 qu'il y a une aire de repos après la sortie numéro 9. Et le véhicule pourrait se trouver sur la voie d'accès à cette aire de repos de la Michaille. Sur l'autoroute A46 en direction de Marseille, obstacle signalé sur les voies après le kilomètre 24. Ce serait juste avant la bifurcation avec l'autoroute A42. Beaucoup plus au nord maintenant sur l'autoroute A5 en direction de Paris. Toujours 3-4 km de bouchons dès le kilomètre 192. Il y a 4 km plus loin un basculement de circulation, ce qui explique ces 25 à 30 minutes de difficulté que vous allez rencontrer une quinzaine de kilomètres après la sortie numéro 24 pour Chaumont. Dans l'autre sens, toujours sur l'autoroute A5, mais donc en direction de Nancy, vous roulez uniquement sur la voie de gauche sur quelques centaines de mètres après le kilomètre 165. Voie de droite neutralisée une dizaine de kilomètres après la sortie 22 pour permettre le dépannage d'un poids lourd. Un animal à proximité des voies, enfin sur les voies, j'allais dire à proximité des voies. Il a été vu sur le terre-plein central, donc visiblement il a déjà traversé au moins une fois. C'est aux environs du kilomètre 68 après la bifurcation avec la 391 en direction de Dijon. Un petit peu avant, de fait, hein, si vous circulez dans l'autre sens. On s'intéresse maintenant à l'actualité nationale et internationale depuis la rédaction de France Info.
2: Le bilan qui s'alourdit au Népal après des inondations catastrophiques.
3: Au Tibet, précisément près de la frontière avec la Chine, les images sont impressionnantes. Des torrents de boue qui déferlent. Et ces crues ont fait au moins 95 morts selon les autorités. Près de 400 touristes sont portés disparus. La majorité sont des étrangers. Attention aux orages en France. 12 départements de l'ouest du pays sont en vigilance orange ce soir dès 18h. Sont notamment concernés la Charente, la Vendée et la Vienne. Météo France alerte sur le risque de grêle. Accord historique entre Meta et plusieurs États américains. L'utilisation d'Instagram va être limitée à 2 heures par jour pour les mineurs. Cet accord permet de mettre fin au procès contre le groupe californien accusé d'avoir favorisé l'addiction des plus jeunes à ces réseaux sociaux.
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1: On se retrouve dans les prochaines minutes pour revenir sur vos conditions de circulation. Ce sera peu après Alex Warren.

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7: Des obstacles sont signalés sur l'autoroute A46 en direction de Marseille. Ce serait après le kilomètre 24, un petit peu avant la bifurcation avec l'autoroute A42. En Haute-Marne, sur l'autoroute A5 en direction de Paris, 4 km de bouchons. Dès le kilomètre 192, difficulté que vous rencontrez une quinzaine de kilomètres après la sortie numéro 24 pour Chaumont. Il y a un petit peu plus loin une zone de travaux, ce qui explique donc qu'il y ait un bouchon. Et on trouve maintenant le vrai faux d'Autoroute Info.
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9: Vrai ou faux, les chantiers autoroutiers sont parfois interrompus provisoirement pour protéger une espèce animale.
10: C'est vrai, la biodiversité est prise en compte dans la planification des travaux et fait intervenir des experts en écologie en amont de la programmation. En présence d'espèces protégées, le planning des travaux est ajusté pour ne pas perturber le cycle biologique des espèces. Les périodes de reproduction, d'hibernation ou encore de migration sont donc prises en compte.
9: Et quels animaux peuvent être concernés ?
10: Eh bien, les chauves-souris et les oiseaux nicheurs qui investissent souvent des ponts ou des viaducs. Par exemple, dans le territoire de Belfort, pour les travaux réalisés sur le viaduc de la Savoureuse sur l'A36, une attention toute particulière a été apportée à la protection des hirondelles de rivage.
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7: Et retour à l'actualité trafic sur Autoroute Info. Un véhicule vient d'être signalé en panne sur l'autoroute A46 en direction de Paris. Kilomètre 20, le véhicule se trouverait dans la sortie numéro 3 pour Villars-les-Dombes. A46 direction Paris, si vous empruntez la sortie numéro 3, attention donc à un véhicule en panne dans ce diffuseur. On aura l'occasion d'en reparler dans quelques minutes, ce sera juste après Bonnie Tyler.

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1: Des agents interviennent en ce moment à proximité des voies de la 42 en direction de Lyon. Peu après le kilomètre 42, ils ramassent des obstacles sur la bande d'arrêt d'urgence. Déportez-vous bien sur la voie de gauche pour vous éloigner de ces agents. C'est 2 km après la sortie.

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1: Un véhicule vient d'être signalé en panne au nord de Lyon. Cela pourrait vous concerner si vous roulez pour l'instant sur la 46 direction Paris et que vous avez prévu d'emprunter la sortie numéro 3 au kilomètre 20. Le véhicule pourrait être en panne dans cette sortie. Les services de sécurité sont en route pour aller voir ce qui se passe. Une autoroute à 46 où il pourrait aussi y avoir des obstacles sur les voies dans l'autre sens, direction Marseille. Après le kilomètre 24, c'est donc un tout petit peu avant la bifurcation avec l'autoroute à 42. Plus au nord, sur l'autoroute A5 en direction de Paris, un bouchon reste signalé dès le kilomètre 192. C'est une quinzaine de kilomètres après la sortie 24 pour Chaumont, 25 à 30 minutes de difficulté parce qu'un peu plus loin, il y a un basculement de circulation. Vous passez de l'autre côté du terre-plein central pour un trafic à double sens, ce qui explique la formation de ce bouchon. Dans l'autre sens, en direction de Nancy, après le kilomètre 165, toujours sur l'A5 donc, vous roulez uniquement sur la voie de gauche sur quelques centaines de mètres, 8 km après la sortie 22, voie de droite neutralisée pour permettre le dépannage d'un poids lourd. On termine dans le Jura, sur l'autoroute A39, un animal a été signalé aux environs du kilomètre 68, en plus il a été signalé sur le terre-plein central, juste après la sortie numéro 7, direction Dijon, juste avant, évidemment, si vous circulez dans l'autre sens.
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1: Teddy Swims, c'est à suivre tout de suite sur Autoroute Info. On se retrouve dans quelques minutes.

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2: Un bouchon reste signalé sur l'autoroute A5 en direction de Paris. Bouchon qui débute vers le kilomètre 192. Comptez 4 km de perturbation pour 25 à 30 minutes de difficulté. Il y a un peu plus loin une zone de travaux, ce qui explique donc la formation de ce bouchon. Sur l'autoroute A36 en direction de Lyon, un véhicule serait en panne pas très loin des voies de circulation. En plus, juste après une zone de travaux, donc ça peut toujours être un peu surprenant ou délicat. C'est après le kilomètre 37, 2 km après la sortie numéro 12 pour Bavilliers en direction de Lyon sur l'autoroute A36. On aura l'occasion évidemment de revenir sur vos conditions de circulation dans les toutes prochaines minutes. Pour l'instant, je vous propose quelques idées de sortie pour ce week-end. Que la saison des festivals commence au printemps de Bourges en avril et se termine à Roquencaigne fin août. Alors pour Bourges, c'est toujours vrai, pour Roquencaigne, il y a de la concurrence, puisque le même week-end, il y a maintenant le plus gros festival de rap français à Dijon. Vous l'avez compris, les amateurs de concerts seront nombreux en Île-de-France et en Bourgogne ce week-end. Près de Paris, jusqu'à dimanche, le rock anglophone est à l'honneur avec notamment ce vendredi Nick Cave ou encore Franz Ferdinand et les incontournables Cure dimanche. À Dijon, au Golden Coast, les stars seront francophones. Damso ou Niska, par exemple, avec en apothéose la Queen Aya Nakamura. Oh, Dadja, y'a pas moyen, Dadja. Et pour finir, retour à la case départ à Bourges dans le Cher pour l'incontournable fête des marais samedi et dimanche où vous pourrez découvrir les lieux en barque entre les jardins des marais dont la production sera en vente sur place au marché des producteurs.

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1: 17h30, soyez les bienvenus si vous venez tout juste d'arriver pour faire le point sur vos conditions de circulation avec un bouchon qui reste signalé sur l'autoroute A5 en direction de Paris, peu après le kilomètre 192, toujours 25 à 30 minutes de difficulté. Un petit peu plus loin, il y a un basculement de circulation, ce qui explique la formation de cette perturbation que vous rencontrez une quinzaine de kilomètres après la sortie numéro 24 pour Chaumont. Toujours sur l'autoroute A5, mais cette fois dans l'autre sens, en direction de Nancy, après le kilomètre 165. Vous roulez uniquement sur la voie de gauche, sur quelques centaines de mètres. Voie de droite neutralisée. Après la sortie 22 pour Châtillon-sur-Seine, 8 kilomètres plus loin pour permettre le dépannage d'un poids lourd. Sur les autres axes que vous empruntez actuellement, ça se passe plutôt bien. Attention quand même, parfois il peut y avoir des véhicules arrêtés à proximité des voies en attente de dépannage ou d'évacuation. Dans ce cas, vous devez, c'est obligatoire, vous déporter sur la partie gauche de la chaussée pour vous en éloigner. C'est le cas par exemple sur l'autoroute A36 en direction de Lyon, kilomètre 37, 2 km après la sortie numéro 12. On fait le point maintenant sur l'actualité nationale et internationale depuis la rédaction de France Info.
2: 23 avec la crainte d'un très lourd bilan au Népal.
3: Une gigantesque coulée de boue et des inondations massives ont fait des ravages. Il y a au moins 95 morts et les autorités sont sans nouvelles de 384 touristes, dont de nombreux étrangers, dans cette région à la frontière avec le Tibet. Au Tibet, il y a au moins 3 morts et 265 disparus. Attention aux orages en France. À partir de 18h, 12 départements sont en alerte orange, de la Charente-Maritime à l'Ille-et-Vilaine. Ces orages pourraient être accompagnés de pluies, rafales de vent éclair et grêlons. Et demain, ces orages vont se déplacer vers le centre et l'est du pays. 13 départements seront en vigilance orange. Aux États-Unis, Meta accepte de payer jusqu'à 16 milliards de dollars pour clore un procès historique. Le groupe californien est accusé d'avoir rendu Instagram et Facebook addictifs pour les mineurs. Meta accepte aussi de brider ses applications pour les moins de 18 ans à 2 heures par jour et rien la nuit dans une quarantaine d'États américains. Et puis, Sophie Adnaud effectuera une troisième sortie dans l'espace à l'extérieur de la Station spatiale internationale. Ce sera lundi prochain, c'est ce qu'annonce la NASA. L'astronaute française aura cette fois pour mission de remplacer un dispositif d'aide à la navigation et d'effectuer d'autres tâches de maintenance.
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1: On se retrouve dans les toutes prochaines minutes pour revenir sur vos conditions de circulation. Ce sera peu après le tout dernier Angèle. Après sa collaboration avec Justice, elle revient seule cette fois. Deuxième extrait de son nouvel album Instinct.

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1: Le trafic reste perturbé sur l'autoroute A5 en direction de Paris après le kilomètre 192. 25 à 30 minutes de perturbation sur 4 kilomètres parce que 4 kilomètres plus loin, il y a un basculement de circulation, ce qui explique la formation de ce bouchon après la sortie numéro 24 pour Chaumont. Avant de laisser quelqu'un prendre le volant à votre place, certaines règles d'assurance sont à connaître. Raphaël Jouy-Dicelli a contacté un expert pour nous dire comment éviter les mauvaises surprises.
2: Fabrice Trace, agent général d'assurance, bonjour.
3: Bonjour Raphaël.
2: Alors déjà, une question que beaucoup de monde peut se poser, est-ce que j'ai le droit de prêter ma voiture à ma famille ou à un ami par exemple ?
3: Oui, j'ai le droit à partir du moment où ma voiture est assurée, bien sûr. Il faut juste que je vérifie auparavant que la personne est bien titulaire d'un permis de conduire en cours de validité.
2: Si jamais la personne à qui j'ai prêté mon véhicule a un accident, comment ça se passe ? Que couvre mon assurance ?
3: Alors, tout va dépendre de la formule d'assurance. Vous avez donc des assurances responsabilité civile, des assurances responsabilité civile incendie et vol, et ce qu'on appelle la tout risque. Donc, à partir du moment où vous prêtez votre véhicule, le véhicule, s'il est assuré au minimum en responsabilité civile, c'est-à-dire pour les dommages que le conducteur du véhicule cause à des tiers.
2: L'Observatoire national interministériel de la sécurité routière estime qu'aujourd'hui, en France, environ 700 000 personnes conduiraient sans assurance.
1: Les Pink Floyd ou encore Miley Cyrus, c'est la playlist d'Autoroute Info, bonne route. 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
1: 17h44, un bouchon reste signalé sur l'autoroute A5 en direction de Paris. Pas d'évolution, toujours 4 km de perturbation. Après la sortie numéro 24 pour Chaumont, une quinzaine de kilomètres plus loin. Alors si les temps de parcours ont un peu baissé quand même, je vous parlais tout à l'heure de 25 à 30 minutes, on est passé à 15 à 20 minutes. Donc c'est un petit peu mieux, c'est pas réglé, mais c'est quand même un tout petit peu mieux sur cette autoroute A5. Il y a un basculement de circulation un peu plus loin, ce qui explique la formation de cette perturbation. Dans l'autre sens, sur l'autoroute A5 toujours, mais donc en direction de Nancy, vous circulez uniquement sur la voie de gauche sur quelques centaines de mètres, après le kilomètre 165, voie de droite neutralisée, pour permettre le dépannage d'un poids lourd 8 km après. Ah non, il n'y est plus. Donc plus de danger dans cette zone de l'autoroute A5. En revanche, on nous signale toujours un animal sur l'autoroute A39. Alors, le problème, c'est que, je vous l'avais dit, que l'animal était certainement sur le terre-plein central vers le kilomètre 68, c'est confirmé. En fait, il a été percuté, il est blessé, il est bloqué sur le terre-plein central, donc attention à sa réaction, on n'est pas à l'abri qu'il retraverse une nouvelle fois. Donc il est en direction de Dijon, ça vous concerne, juste après la bifurcation avec la 391, et si vous êtes dans l'autre sens, ça vous concerne juste avant. Et notez que en plus, si vous roulez en direction de Dijon, il y a le patrouilleur qui est là pour voir un petit peu ce qu'on va faire pour cet animal blessé donc sur le terre-plein central. Donc attention aux patrouilleurs en direction de Dijon et attention à l'animal évidemment qui peut traverser à tout instant. Et puis notez sur votre carnet de route si vous allez en région lyonnaise ce soir que la 432 sera fermée en direction de Marseille toute la nuit entre la bifurcation avec la 46 et la jonction avec la 42 pour permettre des travaux.
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1: Elle sera en tournée un peu partout en France dans les prochains mois. On la retrouvera par exemple à Charnel et Mâcon, vendange musicale le 18 septembre prochain. On trouve tout de suite Adèle Castillon sur Autoroute Info.

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6: Un bouchon reste signalé sur l'autoroute A5 en direction de Paris. Comptez 15 à 20 minutes de perturbation. Il y a un basculement de circulation. C'est un bouchon que vous allez rencontrer après le kilomètre 191. C'est une quinzaine de kilomètres après la sortie numéro 24. On aura l'occasion de revenir sur tout cela dans les prochaines minutes. D'ici là, Amir, ce sera juste après Stardust.

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1: Un obstacle est signalé sur l'autoroute A6 en direction de Lyon, kilomètre 352. Un gros obstacle, d'après ce qui a été signalé au service de sécurité. C'est 15 kilomètres, une quinzaine de kilomètres après la sortie numéro 26 pour Le Creusot sur l'A6 en direction de Lyon. On en reparle au plus tard.

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1: Bonne route, bonne fin de journée, il est 18h.
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2: Un point complet sur vos conditions de circulation avec un obstacle signalé en Saône-et-Loire. C'est sur l'autoroute A6 en direction de Lyon, kilomètre 352. Obstacle assez imposant, visiblement, signalé une quinzaine de kilomètres après la sortie numéro 26 pour Le Creusot. En Haute-Marne, beaucoup plus au nord, sur l'autoroute A5 en direction de Paris, un bouchon reste signalé après le kilomètre 11, environ du kilomètre 191. Il faut compter 2 à 3 kilomètres de difficultés pour 15 à 20 minutes de perturbation. Il y a un peu plus loin un basculement de circulation, ce qui explique cette difficulté une quinzaine de kilomètres après la sortie numéro 24 pour Chaumont. Dans le Jura, sur l'autoroute A39, dans les deux sens de circulation, il y a un animal blessé sur le terre-plein central au kilomètre 69. En direction de Lyon, c'est juste avant la bifurcation avec la 391. En direction de Dijon, c'est juste après cette bifurcation. Et en plus, en direction de Dijon, il y a le patrouilleur qui est là pour voir comment vont pouvoir intervenir les services de sécurité. Donc direction Dijon, attention à l'animal bien sûr, et attention au patrouilleur qui est déjà présent sur place. On termine en région lyonnaise avec un bouchon signalé tout au bout de l'autoroute A42 en direction du périphérique lyonnais. Il faut compter quelques minutes de difficulté avant de pouvoir rejoindre le périphérique. Il y a 1-2 km de trafic difficile. Et puis plus à l'ouest, sur la métropole 6 en direction de Marseille, comptez une dizaine de minutes avant de pouvoir franchir le tunnel de Fourvière-Bouchon sur les deux derniers kilomètres de cette métropole 6. On fait le point maintenant sur ce qui se passe en France et dans le monde depuis la rédaction de France Info.
3: 12 départements du quart sud-ouest du pays sont en vigilance orange dès 18h avec notamment un risque important de grêle. Prudence également aux feux de forêt. Les Pyrénées-Orientales basculent demain en rouge, synonyme de risque élevé d'incendie. Au Népal, les secours tentent de trouver des survivants après des crues dévastatrices au Tibet, des torrents de boue qui ont fait au moins 95 morts selon un bilan provisoire. Près de 400 touristes ont également porté disparus. Un accord historique entre les États-Unis et Meta, la maison mère de Facebook, accepte de payer 16 milliards de dollars pour mettre fin à un procès historique. Le groupe californien est accusé d'avoir rendu Instagram et Facebook addictifs pour les mineurs. Un autre dispositif de cet accord, les moins de 18 ans seront limités à 2 heures par jour d'accès aux applications. Et puis en football, match retour des barrages pour accéder à la Ligue des Champions. L'OL affronte ce soir les Turcs du Fenerbahçe. Au match aller, les deux équipes ont fait match nul, un partout. Coup d'envoi à 21h au Groupama Stadium.
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2: L'actualité trafic revient dans les toutes prochaines minutes. Ce sera peu après Temper City.

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8: Un obstacle est signalé sur l'autoroute A6 en direction de Lyon. C'est au kilomètre 352, entre le kilomètre 350 et le kilomètre 355 que cet obstacle a été signalé. Il y a eu plusieurs points kilométriques qui ont été transmis au service de sécurité. Donc sur 5 kilomètres, attention à la possible présence d'un obstacle au milieu des voies de l'A6 direction Lyon. C'est une vingtaine de kilomètres après la sortie numéro 26. Et puis il y a toujours un bouchon de 15 à 20 minutes sur l'autoroute A5 en direction de Paris. Après le kilomètre 191, une difficulté qui se forme à l'entrée d'une zone de travaux après la sortie 24 pour Chaumont. Jean-François Giraud est allé à la rencontre des enfants et leur a demandé quel genre de voiture ils voudraient posséder lorsqu'ils seront grands.
9: Difficile de savoir à quoi ressembleront les véhicules dans lesquels nous circulerons d'ici 20 ans. Mais nos enfants, eux, ont une vision très claire de leur voiture idéale.
10: Une Ferrari ou une Porsche ?
11: Un truc pas cher, quoi, c'est ça ?
10: Si, quand même, une Tesla qui est rouge sur l'eau, violette.
11: Si tu devais imaginer une voiture du futur, à quoi elle ressemblerait ?
10: Ce serait une Twingo volante.
11: Une Twingo volante ?
10: Oui.
11: Quoi une Twingo ?
10: Parce que c'est beau.
11: Est-ce que tu as déjà essayé d'imaginer la voiture que toi t'aimerais avoir, à quoi elle ressemble ?
10: La voiture comme ma maman.
11: C'est-à-dire ?
10: J'aurais les mêmes musiques.
11: Et qu'est-ce qu'il faudrait qu'il y ait dans la voiture que t'aimerais avoir dans la voiture pour que ce soit mieux et tout ça ?
10: Ma cousine.
11: Ah, voilà. Il y a ta cousine, pour jouer à touche-touche-loup.
10: Oui.
11: C'est ça ?
10: Oui.
11: Évidemment, oui.
9: Pas forcément de cousine intégrée, mais selon les spécialistes, la voiture du futur sera vraisemblablement électrique ou solaire, autonome et hyper connectée.
8: On se retrouve dans quelques minutes pour revenir sur vos conditions de circulation. Attention aussi à ce patrouilleur là en pleine intervention en ce moment sur les voies de l'autoroute A6 direction Lyon après le kilomètre 405. Il ramasse des obstacles. Alors il en a déjà ramassé sur les voies. Il y en aurait peut-être encore sur la bande d'arrêt d'urgence de l'A6 direction Lyon après le kilomètre 405 après la sortie numéro 29 pour Moulins. On se retrouve dans quelques minutes sur Autoroute Info. Ce sera juste après White Town.

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1: 18h14, des obstacles sont signalés sur l'autoroute A6 en direction de Lyon. D'abord, kilomètre 333, des agents sont arrêtés sur la bande d'arrêt d'urgence pour les ramasser. Alors, a priori, pas d'obstacles sur les voies, mais bon, on n'est pas à l'abri qu'il y en ait quand même. Puis de toute façon, il y a les agents sur la bande d'arrêt d'urgence. Donc, il faut bien vous déporter sur les deux voies de gauche. 5 kilomètres après la sortie, 25.2 pour Chalon-sur-Saône. Et puis ensuite, une vingtaine de kilomètres plus loin, après le kilomètre 350, on nous a aussi signalé des obstacles sur les voies. Alors, on ne sait pas trop où. Le patrouilleur là, vient d'arriver au kilomètre 350. Il est en train de regarder où se trouvent ces obstacles après la sortie numéro 26 pour Le Creusot. C'est une vingtaine de kilomètres plus loin. Sur l'autoroute A5 en direction de Paris, un bouchon reste signalé à l'entrée d'un basculement de circulation. C'est une difficulté que vous rencontrez peu après le kilomètre 191. Il faut toujours compter 15 à 20 minutes de difficulté, une quinzaine de kilomètres après la sortie numéro 24 pour Chaumont avant de pouvoir accéder à cette zone de travaux. Sur les autres axes que vous empruntez en ce moment, ça se passe plutôt bien. Alors, hormis au-delà du réseau APRR en région lyonnaise, tout au bout de la métropole 6, il y a toujours une dizaine de minutes de difficulté avant de pouvoir franchir le tunnel de Fourvière.
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1: Elle a parcouru les festivals cet été. Elle est notamment passée par le très prestigieux Jazz Festival de Montreux. On trouve tout de suite Naïka sur Autoroute Info.

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4: Et aujourd'hui,

0: de fait, pour essayer de trouver ces obstacles sur les voies. Il y a aussi un bouchon à vous signaler et à vous rappeler, c'est sur l'autoroute A5 et c'est en direction de Paris après le kilomètre 192 que vous risquez de rencontrer cette difficulté. Il y a une zone de travaux en fait un peu plus loin, ce qui explique qu'il y a 15 à 20 minutes de perturbations. Des perturbations, ouais, il y en aura peut-être hein, ce week-end, vous serez encore très nombreux, on fait le point sur les prévisions trafic du week-end avec Géraldine Mia.
1: Pour cette fin de semaine, saturation du trafic essentiellement dans le sens des retours avec la fin des grandes vacances. Vendredi 28 août, bouchon attendu sur la 6 en direction de Paris à la barrière de péage de Villefranche-Climat dès le milieu d'après-midi. En Auvergne, sur la 71 en direction là aussi de Paris, c'est dans le secteur de Clermont-Ferrand que des perturbations devraient se former. Par ailleurs, la circulation sera aussi très dense pour rejoindre l'Italie par le tunnel du Mont-Blanc. Samedi 29 août, entre la fin de matinée et la fin d'après-midi, c'est une nouvelle fois le sens des retours qui sera concerné par des bouchons sur la 6 au nord de Lyon pour rejoindre Paris ainsi qu'en Côte d'Or. Ce sera le cas également en Auvergne sur la 71 direction Orléans et dans le bassin chambérien sur la 43 en direction de Lyon. Enfin, pour rejoindre l'Italie par le tunnel du Mont Blanc, de l'attente sera possible entre 10h et 15h. Pour le dimanche 30 août, à partir de la mi-journée, on retrouvera des perturbations quasiment sur les mêmes secteurs.
0: On se retrouve dans les prochaines minutes pour revenir sur vos conditions de circulation. Tiens, notez aussi cette information qu'on vient tout juste de me transmettre. Il y a un problème de carburant sur l'autoroute A31 sur l'aire de Dijon, kilomètre 50. Quel que soit votre sens de circulation, il est impossible de faire le plein de carburant sur cette aire de Dijon, donc dans les deux sens de circulation. Donc il va falloir anticiper votre arrêt si vous aviez prévu de faire le plein de votre véhicule. On se retrouve dans quelques minutes pour reparler de vos conditions de circulation. D'ici là, Louise attaque, je t'emmène au vent, juste après James Morrison.

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1: Merci de faire la route avec nous à 18h30. Un bouchon reste signalé, c'est sur l'autoroute A5 en direction de Paris. Une difficulté que vous rencontrez peu après le kilomètre 192. Il faut compter 2 à 3 km de bouchon pour 15 à 20 minutes de difficulté. Après la sortie 24 pour Chaumont, une quinzaine de kilomètres plus loin parce qu'il y a là un basculement de circulation, ce qui explique la formation de cette difficulté. Sur les autres axes que vous empruntez en ce moment, ça se passe bien, pas d'autres difficultés. Alors on surveille quand même de près la région lyonnaise. D'abord, comme toujours, la métropole 6 en direction de Marseille, avant le tunnel de Fourvière. Il y a une dizaine de minutes de difficultés. Et puis on surveille aussi de très près ce qui se passe à l'est de Lyon, du côté du Groupama Stadium. En effet, il y a un match de Coupe d'Europe ce soir, hein, du côté du Groupama. Début du match à 21h, mais on sait que le public à juste titre arrive en avance. Donc il commence à y avoir parfois quelques ralentissements sur la rocade est lyonnaise, juste après la bifurcation entre la 46 et la 42. Là, je vois que il y a déjà un bouchon de quelques centaines de mètres. Ensuite, vous allez retrouver des conditions de circulation plus favorables. Et puis, ça va recommencer au niveau du Groupama Stadium, où là, déjà, il y a un bouchon sur la rocade est lyonnaise. Il faut compter un 2 km de difficulté en direction de Marseille. Et puis, si vous roulez dans l'autre sens, les premiers ralentissements, vous les avez rencontrés déjà dès la bifurcation avec l'autoroute A43. On s'intéresse maintenant à ce qui se passe en France et dans le monde depuis la rédaction de France Info.
2: On retrouve Marie Maheu avec près de 100 morts au Népal et en Chine.
3: Après des inondations soudaines qui ont touché cette région frontalière à 100 km au nord de Katmandou, la cause de cette crue n'est pas encore établie. Les autorités parlent d'un séisme qui aurait provoqué un glissement de terrain au niveau d'une rivière. À Paris, une cinquantaine de migrants découverts dans un camion, un poids lourd sans chauffeur, stationné dans le 18e arrondissement la nuit dernière. Il appartient à une société domiciliée en Seine-et-Marne. Une enquête est ouverte pour savoir s'il s'agit d'une filière organisée. Le littoral aquitain en risque maximal pour les baïnes dans les prochains jours. La préfecture déconseille la baignade des enfants et appelle à la plus grande vigilance pour les adultes. Ces courants forts provoquent chaque année jusqu'à plusieurs dizaines de noyades. Et puis on apprend à l'instant la mort de l'acteur américain Tim Curry à 80 ans, celui qui incarnait le rôle principal du docteur dans le Rocky Horror Picture Show, mais aussi le concierge dans Maman, j'ai raté l'avion. Tim Curry avait été victime d'un accident vasculaire cérébral majeur il y a plus de 10 ans.
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1: Miles Smith, c'est tout de suite sur Autoroute Info. On se retrouve dans quelques minutes.

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4: Le trafic reste perturbé sur l'autoroute A5 en direction de Paris, mais ça s'améliore quand même, lentement, mais ça s'améliore. Je vous parlais tout à l'heure plutôt de 3-4 km de bouchons. Là, on est plutôt 2 km de difficulté pour moins de 10 minutes de perturbation après le kilomètre 190 de l'autoroute A5 direction Paris. En fait, c'est juste avant de pouvoir accéder à un basculement de circulation après la sortie 24 pour Chaumont. On aura l'occasion de reparler de tout cela dans quelques minutes. Pour l'instant, on parle de bien aborder une barrière de péage, si vous avez un badge de télépéage, avec Marianne Yotis.
5: Pour éviter d'être coincé au péage, il faut anticiper. Olivier Lemoine, assistant télexploitant sur le réseau Area, vous explique comment.
6: Arriver voilà, de manière posée dans la voie et ne pas trop coller le véhicule de devant, parce que souvent, eh ben, le badge ne sera pas détecté si on colle trop le véhicule. Quoi. Que le client ait bien son badge aussi au pare-brise, sur son support, ça c'est très important pour que l'antenne du péage puisse lire le badge. On a souvent des clients encore qui ont les badges ou à la main, ou dans les boîtes à gants, ou pas sur le support, et ça enlèverait beaucoup d'assistance.
5: Et si malgré toutes ces précautions, vous vous retrouvez bloqué au péage, ne reculez pas et appuyez sur le bouton d'appel. Un assistant vous aidera en quelques dizaines de secondes.
4: Phil Collins, dans quelques minutes, c'est dans la playlist d'Autoroute Info, juste après The Kid Laroi en duo avec Justin Bieber.

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1: 18h45, le trafic reste difficile sur l'autoroute A5 en direction de Paris. Après le kilomètre 191, une quinzaine de kilomètres après la sortie 24 pour Chaumont, il y a un bouchon de 10 à 15 minutes avant un basculement de circulation qui se trouve un petit peu plus loin. Vous n'oubliez pas évidemment de bien allumer vos feux de détresse pour prévenir les automobilistes qui vous suivent de cette difficulté. Autre trafic perturbé, cette fois c'est du côté de la région lyonnaise. Bouchon normal qu'à cette heure-ci, tout au bout de la métropole 6, direction Marseille. 2 km de difficulté pour moins de 10 minutes de perturbation. Et puis, moins habituel, cette fois, trafic perturbé d'ores et déjà sur la rocade est lyonnaise en direction de Marseille. Bouchon sur la rocade est dès la bifurcation avec l'autoroute A42 et ce, jusqu'au Groupama Stadium. Il y a du foot hein, ce soir avec un match de Coupe d'Europe, ce qui explique la formation de cette difficulté. Ça vaut aussi d'ailleurs un pour vous qui allez en direction de Paris, vous avez rencontré déjà les premiers ralentissements dès la bifurcation avec l'autoroute A43. Dans les deux sens de circulation, on parle de 10 à 15 minutes de difficulté. Une région lyonnaise où la 432 sera fermée ce soir en direction de Marseille, entre la bifurcation avec la 46 et la jonction avec l'autoroute A42 pour permettre d'importants travaux. Il faudra donc privilégier la rocade est lyonnaise.
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1: Shakira et Burna Boy, c'est à suivre tout de suite sur Autoroute Info. On se retrouve dans quelques

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1: André Manoukian, bonjour. Vous nous parlez du château de Bie qui fut la demeure de Rosa Bonheur.
2: Rosa Bonheur, elle peint des animaux qui dégagent une force incroyable. C'est une peintre française du 19e siècle. Elle luttait pour revendiquer les droits des femmes, la force de son talent. Ce qui fait vraiment le charme de ce château, c'est cet immense atelier grenier plein de lumière, resté tel quel, y compris avec la poussière, y compris avec les chiffons. 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
12: Le trafic reste ralenti sur l'autoroute A5 en direction de Paris après la sortie 24 pour Chaumont, une quinzaine de kilomètres plus loin. Il faut encore compter une dizaine de minutes, un petit peu moins, de trafic ralenti après le kilomètre 190 avant de pouvoir accéder à une importante zone de travaux. Il s'agit d'un basculement de circulation. On se retrouve au plus tard à 19h. D'ici là, on retrouve les filles prennent le pouvoir sur Autoroute Info. Pauline, on que l'on retrouve dans un peu moins de 3 minutes, juste après les Spice Girls.
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1: Bonne fin de journée à tous, bonne route, il est 19h.
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1: Le trafic reste perturbé sur l'autoroute A5 en direction de Paris, même si ça continue à s'améliorer. Lentement mais sûrement, on est passé sous les 10 minutes de difficulté, mais bon, c'est quand même 10 minutes. Après le kilomètre 190 de l'autoroute A5 en direction de Paris, c'est après la sortie 24 pour Chaumont, une quinzaine de kilomètres plus loin que vous rencontrez cette difficulté. Il y a une zone de travaux, ce qui explique cette perturbation avant de pouvoir accéder à un basculement de circulation. Autres difficultés qui, cette fois, ne sont absolument pas liées à des travaux, mais sont liées à un match de foot, c'est en région lyonnaise. Match de Coupe d'Europe ce soir, match retour de Coupe d'Europe pour jouer la qualification en Ligue des Champions. L'OL joue au Groupama Stadium face au Fenerbahçe. Conséquence, bouchon dans les deux sens de circulation sur la rocade est lyonnaise. Une dizaine de minutes de difficultés entre la bifurcation avec la 42 et la sortie numéro 7. Enfin, et le Groupama Stadium en direction de Marseille et puis en direction de Paris, même chose à partir de la bifurcation avec l'autoroute A43. Vous avez déjà rencontré des difficultés avant de pouvoir rejoindre la zone du Groupama Stadium. Et puis on notera aussi que sur la métropole 6 en direction de Marseille, il y a encore un trafic ralenti sur environ 1 km avant de pouvoir franchir le tunnel de Fourvière. On fait le point maintenant sur l'actualité nationale et internationale depuis la rédaction de France Info.
2: Alerte aux orages dans l'ouest de la France.
3: 12 départements allant de l'Ille-et-Vilaine à la Charente-Maritime jusqu'au Loir-et-Cher placés ce soir en vigilance orange. Ils sont 15 demain. Météo France prévient qu'un risque marqué de phénomène violent va se produire sur la région. Les Pyrénées-Orientales seront-elles classées en rouge demain pour un risque cette fois très élevé de feux de forêt. 4 autres départements pour un risque élevé. Les 2 départements de Corse, également en vigilance canicule, ainsi que les Bouches-du-Rhône et l'Aude. Le Premier ministre népalais appelle ce soir sa nation à rester unie après la crue dévastatrice qui a fait une centaine de morts selon un dernier bilan au Népal donc. Plusieurs centaines de personnes dont de nombreux touristes étrangers sont portés disparus. Un espoir au Moyen-Orient, les gardiens iraniens de la révolution annoncent en tout cas que des accords ont été conclus avec Oman sur la gestion du détroit d'Ormuz, prévoyant notamment un partage des revenus liés à la navigation dans ce passage maritime stratégique. L'Iran qui accuse par ailleurs les États-Unis d'entraver les travaux visant à finaliser un accord. Et puis à nouveau impressionnant au sprint, le Britannique Matthew Brennan remporte ce mercredi une deuxième victoire en 5 étapes sur le Tour d'Espagne cycliste. Pas de conséquences pour le classement général, toujours dominé par Tadej Pogacar.
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1: Nouvel extrait de son dernier album The Romantic. On retrouve tout de suite Bruno Mars sur Autoroute Info.

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12: Le trafic reste ralenti sur l'autoroute A5 en direction de Paris après le kilomètre 190. Il faut encore compter une dizaine de minutes de difficulté. Une quinzaine de kilomètres après la sortie numéro 24 pour Chaumont. Difficulté qui se forme à l'entrée d'un basculement de circulation. Et puis il y a aussi quelques difficultés en amont et en aval du Groupama Stadium en région lyonnaise sur la rocade est lyonnaise. Il faut compter une dizaine de minutes de difficulté dans chaque sens. On en reparlera. Évidemment, à 19h15. D'ici là, Soft Cell, ce sera juste après les Maroon 5.

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1: 19h15, un bouchon est toujours signalé sur l'autoroute A5 en direction de Paris après le kilomètre 190, comptez une dizaine de minutes de difficulté avant de pouvoir accéder à une zone de travaux, c'est un basculement de circulation. Après la sortie numéro 24 pour Chaumont, c'est une quinzaine de kilomètres plus loin. Un obstacle vient d'être signalé sur les voies de la 6 en direction de Lyon après le kilomètre 318, obstacle signalé une douzaine de kilomètres après la sortie 24.1 pour Beaune. Beaucoup plus au sud, en région lyonnaise, des bouchons se sont formés sur la rocade est lyonnaise dans les deux sens de circulation. Il y a du foot ce soir au Groupama Stadium, ce qui explique ces difficultés. En direction du sud, vous rencontrez les premières perturbations juste après la jonction avec la 42. Il faut ensuite compter 10 à 15 minutes de difficultés. Et puis dans l'autre sens, en direction de Paris, vous avez rencontré les premiers ralentissements dès la bifurcation avec la 43 et ça se poursuit ensuite jusqu'au Groupama Stadium pour une dizaine de minutes de difficultés au total selon les estimations GPS à notre disposition. Et puis vous noterez que dans l'Ain sur la 40 en direction de Paris, même s'il n'y a pas de gêne direct au trafic, il y a une voiture en panne sur la bande d'arrêt d'urgence, le patrouilleur est là d'ailleurs pour vous la signaler, c'est juste après la bifurcation avec l'autoroute A39.
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1: Il sera en tournée un peu partout en France dès la rentrée. Il sera par exemple à Chaumont, tiens, on en parlait il y a quelques minutes sur la 5, le 9 octobre prochain. On retrouve tout de suite Julien Lib sur Autoroute Info.

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5: Des morceaux de pneus sont signalés sur les voies de l'autoroute A6 en direction de Lyon. C'est après le kilomètre 318 que ces obstacles ont été signalés. C'est un petit peu après la sortie 24.1 pour Beaune. C'est une douzaine de kilomètres.

0: coude là. Bon, vas-y, double-le.
1: Je ne peux pas.
0: Double-le. Mais dépasse-le sur la gauche là.
1: Non, mais.
0: Et repasse ton permis, pauvre type.
2: Les insultes, elles sont communes à tous les peuples, à toutes les époques, toutes les cultures, tout le temps, tout le temps.
3: Dominique Lagorgette est professeur en sciences du langage à l'Université Savoie-Mont-Blanc à Chambéry.
2: C'est un acte de langage très important parce que ça régule le conflit social avant d'en arriver au coup. Bon, parfois, c'est ça qui déclenche le coup, me direz-vous, vous avez raison.
3: Les jurons seraient apparus en même temps que le blasphème, donc dès l'émergence des religions. Et les proférer ferait du bien à celui qui les prononce.
2: Il y a eu une étude il n'y a pas très longtemps, une étude de neurologue qui montre qu'en fait, quand on est très énervé, par exemple, on va lâcher des jurons et ça va calmer. Et réellement, ça libère des antalgiques.
1: C'est pas vrai qu'il est lent, celui-là, merde !
0: Ça va, calme-toi, le loup.
1: Oh, tu roules, t'as besoin de la vite, là !
0: Tu vois pas qu'il a calé ?
1: Ah mais il a calé, c'est chez lui, merde ! Quand on sait pas faire, on fait pas ! Alors, tu mets les gaz !
2: Le juron, en fait, il va être là pour exprimer une frustration. Donc, à partir de là, plus vous allez être énervé dans votre voiture, vous êtes, mettons, bloqué, je sais pas, il y a une queue monstrueuse au péage, vous êtes bloqué depuis très longtemps, vous en voulez à la terre entière, en particulier à vos contemporains qui sont devant vous et qui n'avancent pas. Classique. Bon, vous n'allez pas descendre a priori de la voiture pour aller taper à leur fenêtre et leur parler de leur mère. Vous allez plutôt vous défouler comme s'ils étaient là. Vous allez jouer la scène de l'agression, et là vous êtes d'autant plus tranquille que généralement ils ne vous entendent pas. Vous faites sortir toute la tension qui était en vous sur l'autre, qui n'entendra jamais, donc c'est tout bénef, et en même temps, ça défoule, ça fait sortir la pression. C'est vraiment une soupape de sécurité.
3: L'insulte et le conflit verbal permet peut-être d'éviter d'en arriver aux mains.
2: Si ça...
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5: Un véhicule est signalé en panne sur l'autoroute A40 en direction de Genève. C'est après le kilomètre 136, dans une zone où il y a une voie spéciale véhicule lent. Et donc, bien souvent, il n'y a pas de bande d'arrêt d'urgence. Donc, le véhicule pourrait se trouver sur cette voie spéciale véhicule lent de l'autoroute A40 en direction de Genève. Il est signalé peu après le kilomètre 136. Et je vous confirme, je le vois avec une caméra, que le véhicule est en partie sur la voie spéciale véhicule lent, une dizaine de kilomètres après la bifurcation avec l'autoroute A42. On en reparle sur Autoroute Info plus tard à 19h.

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1: 19h30, bon appétit si vous êtes en train de manger un morceau sur une aire de repos ou de service. On va faire le point sur vos conditions de circulation. Ça peut toujours servir avant de repartir. Et puis ça peut servir pour tous ceux d'entre vous qui sont actuellement sur l'autoroute. On va commencer avec cette voiture qui est en panne sur l'autoroute A40 en direction de Genève, peu après le kilomètre 136. C'est une dizaine de kilomètres après la bifurcation avec l'autoroute A42. Cette voiture se trouve en partie sur la voie spéciale véhicule lent, donc vous qui êtes routier notamment, qui utilisez beaucoup ces voies, eh bien là, il faudra la quitter sur quelques dizaines de mètres pour éviter cette voiture en panne. Sur l'autoroute A6, on change complètement de région. Direction la Saône-et-Loire. Si vous roulez en direction de Lyon après le kilomètre 318, des morceaux de pneus sont signalés sur les voies. C'est une douzaine de kilomètres après la sortie 24.1 pour Beaune. Un bouchon reste signalé beaucoup plus au nord sur l'autoroute A5 en direction de Paris. Une perturbation dans une zone de travaux non qui est terminée. Pardon, je lève la tête et au moment où je vous en parle, je regarde, je vois sur la caméra que c'est terminé. Or, il n'empêche que après le kilomètre 188 de l'A5 en direction de Paris, il y a un basculement de circulation. Donc, on n'est pas à l'abri quand même, parfois, de quelques coups de frein. Donc, ne vous laissez pas surprendre. Puis, de toute façon, la vitesse est limitée, de fait. Hein, une seule voie et un trafic à double sens. Donc, de fait, vitesse limitée. Soyez quand même particulièrement attentifs. En région lyonnaise, il y a du foot ce soir au Groupama Stadium. Il y a un match de Coupe d'Europe. Cela a des conséquences en ce moment sur la rocade est lyonnaise. Bouchon dans les deux sens de circulation. Direction Marseille, vous allez rencontrer cette difficulté peu après la bifurcation avec l'autoroute A42. Une dizaine de minutes de perturbation jusqu'au Groupama Stadium. Après, évidemment, ça s'améliore. Et puis, même chose hein, dans l'autre sens de circulation, puisque vous avez rencontré les premières difficultés dès la bifurcation avec la 43. Et là aussi, une dizaine de minutes de perturbation jusqu'au Groupama Stadium. Pendant ce temps-là, plus à l'ouest, au niveau du tunnel de Fourvière, la situation s'est améliorée. J'allais vous dire qu'il y avait encore quelques ralentissements en direction de Marseille. Ce n'est plus le cas. On s'intéresse maintenant à ce qui se passe en France et dans le monde depuis la rédaction de France Info.
2: 9h20 avec ces centaines de personnes portées disparues ce soir au Népal.
3: Près de 400, principalement des touristes étrangers, ce qui risque d'alourdir un bilan déjà dramatique. 98 personnes sont mortes au moins au Tibet aujourd'hui suite à une coulée de boue. Un pan de montagne s'est détaché, provoquant des crues dévastatrices. Le bilan est encore provisoire. En Iran, Téhéran annonce des accords avec le sultanat d'Oman sur la gestion du détroit d'Ormuz. Il prévoit un partage des revenus liés à la navigation dans ce passage maritime. Les États-Unis et les pays occidentaux refusent tout péage ou droit de passage dans ce détroit. En France, prudence ce soir aux orages. 12 départements du sud-ouest sont en vigilance orange, avec notamment un risque important de grêle. Prudence également aux feux de forêt. Les Pyrénées-Orientales basculent demain en rouge, synonyme de risque élevé d'incendie. Et puis elle va repartir dans l'espace. Troisième sortie pour la française Sophia No, annoncée par la NASA. Rendez-vous mardi prochain. Objectif cette fois, remplacer un dispositif d'aide à la navigation en 6h30.
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1: On se retrouve dans quelques minutes pour revenir sur vos conditions de circulation. Ce sera juste après Tame Impala et Jenny.
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1: Des morceaux de pneus sont signalés sur les voies de l'autoroute A40 en direction de Paris, kilomètre 152, obstacle sur toutes les voies de circulation. Cela est signalé après la bifurcation avec l'autoroute A42, 8 km plus loin. Morceaux de pneus sur les voies de l'autoroute A40, direction Paris, kilomètre 152. On en reparle sur Autoroute Info dans 3.

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1: Des obstacles sont signalés sur l'autoroute A40 en direction de Paris, kilomètre 152. Des morceaux de pneus sont signalés sur la chaussée. C'est un petit peu après, c'est 8 kilomètres après la bifurcation avec l'autoroute A42. Et puis dans l'autre sens de circulation, une dizaine de kilomètres après la bifurcation avec l'autoroute A42, il y a une voiture en panne, en partie sur la voie spéciale véhiculant. Donc notamment vous qui êtes routier, il va falloir quitter cette voie pour éviter cette voiture en panne. On aura l'occasion d'y revenir dans les prochaines minutes. D'ici là, Lynn Marlin à suivre juste après Christophe Willem.
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1: Des obstacles à 19h44 sont signalés sur l'autoroute A40 en direction de Paris. C'est au kilomètre 152 qu'ils ont été aperçus. Vous devrez donc peut-être vous déporter sur une voie ou sur une autre pour les éviter. On parle de morceaux de pneus de poids lourds, hein, donc ça peut représenter une gêne importante au trafic. C'est 8 km après la bifurcation avec l'autoroute A42. Dans l'autre sens de circulation, toujours hein, sur l'A40, en direction de Genève, et là aussi après la bifurcation avec l'A42, une dizaine de kilomètres plus loin. Il y a une voiture en panne en partie sur la voie spéciale véhicule lent, donc restez bien sur les deux voies de gauche après le kilomètre 136 de l'A40 direction Genève, notamment vous qui êtes routier et qui empruntez souvent ces voies spéciales véhicule lent. En région lyonnaise, bouchons dans les deux sens de circulation sur la rocade est lyonnaise de part et d'autre du Groupama Stadium, match de Coupe d'Europe qui débute à 21h ce soir. Conséquence, 10 à 15 minutes de difficultés dans les deux sens, direction Marseille à partir de la jonction avec la 42 et direction Paris. Vous avez rencontré les premières difficultés dès la bifurcation avec l'autoroute A43. Et puis notez aussi, puisqu'on parle de la région lyonnaise, que ce soir la 432 sera fermée en direction de Marseille entre la bifurcation avec la 42 et la bifurcation avec entre la bifurcation avec la 46, pardon, et la jonction avec l'autoroute A42.
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1: Alex Warren, tout de suite sur Autoroute Info, on se retrouve peu après.

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5: L'actualité trafic sur Autoroute Info à 19h50, c'est un obstacle, enfin des obstacles, puisqu'on parle de morceaux de pneus sur les voies, aux environs du kilomètre 152, c'est en direction de Paris, et c'est après la bifurcation avec la 42. Et puis dans l'autre sens de circulation, en direction de Genève, une dizaine de kilomètres après la jonction avec la 42, vous roulez uniquement sur les deux voies de gauche, hein, sur quelques dizaines de mètres, il y a une voiture en panne en partie sur la voie spéciale véhicule lent. Et nous partons maintenant chez l'un de nos partenaires en Saône-et-Loire pour voir les paysages de Chalon-sur-Saône défiler au rythme de l'eau. C'est l'expérience proposée par une entreprise spécialisée dans les balades en bateau. On y va avec Hugo Amiotte.
6: Comme son nom l'indique, Chalon-sur-Saône est traversé par un fleuve qui s'appelle la Saône. Jusque-là, vous me suivez. Cet affluent prend sa source dans les Vosges et conflue avec le Rhône à Lyon. Long de 473 km, c'est un terrain de jeu parfait pour découvrir Chalon et ses alentours. Une opportunité que Cathy Bourdiot et Christophe Ruget ont su saisir en fondant Chalon Balade sur Saône.
7: Alors Chalon Balade, c'est une petite entreprise. On propose des balades en bateau sur la Saône avec un concept qui est un petit peu innovant, c'est-à-dire que nos bateaux sont des pontoon boat, un lounge boat avec des canapés, super confortables. On propose des sorties totalement privatisées, c'est-à-dire quand les gens sont en groupe et puis qu'ils ont envie de se faire un apéro, une petite baignade, une balade, aller au resto en bateau ou autre, c'est tout à fait possible. On propose aussi des balades touristiques pour les personnes qui ne sont pas suffisamment nombreuses et qui n'auraient pas l'opportunité de privatiser. En général, c'est plutôt un moment tranquille, sympathique, convivial. Et pour le moment, on n'a encore vu personne sortir du bateau mécontent.
6: Et justement, depuis la Saône, j'imagine qu'on peut découvrir le patrimoine chalonnais.
7: Oui, tout à fait. Alors, on a un riche patrimoine à Chalon et on a vraiment la chance d'avoir la Saône qui passe au pied des monuments. Il y a franchement de quoi dire. Des pompes élévatoires à la cathédrale, au quai, la transformation de la Saône aussi. Mais on est capable de parler de tout, des oiseaux, des poissons, des nénuphars qu'on peut rencontrer, des arbres et de la nature. Et ce que les gens cherchent, c'est avoir de l'information, bien sûr. Et puis, parfois, ils cherchent simplement à être tranquilles et à passer un bon moment sur le bateau.
6: Pour finir, quand est-ce qu'on peut accéder à tous ces bateaux et à toutes ces balades?
7: On ouvre la fête, on ouvre le bal dès le début avril, généralement jusqu'à fin septembre, mi-octobre. Et puis, on est disponible 7 jours sur 7, de 10h du matin jusqu'à ce que le jour tombe ou qu'il soit tombé éventuellement, puisqu'il nous arrive pendant l'été de faire des balades jusqu'à 11h, minuit.
6: Merci Cathy Bourdiot, vous me ramenez à Chalon?
7: Avec plaisir.
6: Les excursions de Chalon Balade sur Saône sont accessibles depuis les sorties 26 et 25 de l'autoroute A6.

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1: Bonne fin de journée à notre écoute. Il est 20h.
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1: Des obstacles sont signalés sur les voies de l'autoroute A40 en direction de Paris, kilomètre 152, sont des morceaux de pneus qui ont été signalés 8 km après la bifurcation avec l'autoroute A42. Dans l'autre sens, en direction de Genève, sur l'A40 au kilomètre 136, attention, un patrouilleur est en train de rendre la voie spéciale véhiculant au trafic, donc il est à pied, hein, avec son petit chariot, il ramasse les cônes et vous passez juste à côté de lui, donc déportez-vous bien sur la voie la plus à gauche pour respecter le corridor de sécurité. Ne restez pas sur la voie de droite. Éloignez-vous de ce patrouilleur qui retire les cônes. Il y avait une voiture en panne sur la voie spéciale véhiculant et le dépanneur vient de partir. Du coup, le patrouilleur est en train de rendre cette voie à la circulation. En région lyonnaise, des bouchons dans les deux sens de circulation sur la rocade est lyonnaise avec des temps de parcours là qui ont très nettement augmenté maintenant. Il faut compter une trentaine de minutes de difficultés dans les deux sens, direction Marseille depuis la bifurcation avec la 42 jusqu'au Groupama Stadium. Dans direction de Paris, vous avez rencontré les premières difficultés au niveau de la 43. Elles se poursuivent là aussi jusqu'au Groupama Stadium, jusqu'au début du match. C'est dans une heure ce match de Coupe d'Europe qui explique cette demi-heure de perturbation dans les deux sens. On fait le point maintenant sur l'actualité nationale et internationale depuis la rédaction de France Info.
2: Attention aux orages ce soir. 12 départements de l'Ouest sont en vigilance orange. Orages qui pourraient être violents. Ils vont se déplacer demain vers le centre et l'Est. Près de 100 morts au Népal et au Tibet. Bilan encore provisoire de cette crue qui a dévasté une région frontalière. Des centaines de personnes sont toujours portées disparues. Dans le Vaucluse, un homme a été mis en examen après des menaces antisémites envers un couple juif australien. Les faits ont lieu dans un supermarché d'Avignon. Sur une vidéo diffusée sur les réseaux sociaux, on voit cette Irlandais appelé au retour d'Hitler et les menacer de mort. Et puis elle va repartir une troisième fois dans l'espace. Troisième mission pour Sophie Adenau, confirmée par la NASA. Ce sera dans une semaine. Objectif cette fois, remplacer un dispositif d'aide à la navigation.
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1: Il s'est spécialisé dans les reprises. On retrouve le DJ français Sound of Legend avec San Francisco sur

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2: Un animal a été signalé à proximité des voies de l'autoroute A26 en direction de Reims. C'est aux environs du kilomètre 388. C'est un chien qui a été signalé un peu avant la sortie numéro 23. Alors, évidemment, il peut traverser, hein, donc ça vous concerne bien sûr, dans les deux sens de circulation du côté de cette sortie numéro 23 de l'autoroute A26. Puis attention toujours à ces bouchons signalés en région lyonnaise sur la rocade est de part et d'autre du Groupama Stadium. En direction du sud ou du nord, il faut compter une demi-heure de difficulté dans chaque sens. L'actualité trafic revient au plus tard à 20h15. D'ici là, à suivre juste après Nickelback.

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1: Un piéton est signalé à proximité des voies de l'autoroute A26 en direction de Reims. C'est au kilomètre 388, juste avant la sortie numéro 23. On en reparle dans un instant sur

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1: 20h15, un animal et un piéton à proximité des voies de l'autoroute A26 en direction de Reims. Alors, peut-être le propriétaire du chien. Je vous avais signalé un chien au kilomètre 388. Alors, il a bien été vu par les opérateurs PC là, avec une caméra que nous avons en studio. Moi, je ne l'ai pas vu, mais en tout cas, les opérateurs ont bien vu le chien en direction de Reims juste avant la sortie 23. Et là, il y a maintenant un piéton qui se trouve assez proche des voies. Donc, n'hésitez pas à bien vous déporter sur la voie de gauche dès que vous apercevez ce piéton au kilomètre 388, donc juste avant cette sortie numéro 23. Sur les autres axes que vous empruntez en ce moment, pas d'autres difficultés.
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1: On se retrouve dans les toutes prochaines minutes pour revenir sur vos conditions de circulation. Pour l'instant, on va retrouver une toute jeune mariée, je sais pas où elle a passé sa lune de miel, qui s'est mariée le 4 juillet dernier à New York, le jour de la fête nationale. Excusez du peu, on retrouve tout de suite Taylor Swift sur Autoroute Info.

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1: Un piéton et un chien signalés à proximité des voies de l'autoroute A26, c'est en direction de Reims, kilomètre 388. Ce serait juste avant la sortie numéro 23 que l'animal a été signalé, le piéton aussi. Je ne vois plus le piéton d'ailleurs qui se trouvait tout à l'heure à proximité des voies avec une caméra que j'ai en studio. Mais bon, attention dans les deux sens au chien qui peut traverser à tout moment. Puis attention au piéton quand même qui pourrait peut-être toujours se trouver à proximité de la chaussée. Et on s'intéresse maintenant au tunnel autoroutier. Il y a beaucoup de maintenance sous un tunnel. On en parle avec Mathieu Lerest, chef de district APRR sur la 40 et responsable de plusieurs tunnels. C'est un reportage d'Olivier Noël.
2: Il y a tous les travaux de maintenance et de test des équipements de sécurité. Ça concerne tous les organes de ventilation, de barrières, les feux de signalisation, les capteurs.

0: De viaduc exceptionnel, hein. C'est des ouvrages très suivis.
1: Ces travaux dans les tunnels entraînent bien sûr des neutralisations de voies, avec plusieurs procédures possibles. Mathieu Le Reste.
0: Soit on opère en neutralisant une voie, soit à gauche, soit à droite, soit on peut opérer un basculement de circulation. Donc à ce moment-là, les clients sont en circulation bidirectionnelle dans un seul tube et on limite la vitesse pour des raisons de sécurité.
1: L'autre tube est alors fermé à la circulation pour les travaux. Enfin, il y a des fermetures nocturnes de tout l'ouvrage.
0: Le dernier mode opératoire est l'organisation de nuits de fermeture où on ferme notre section de tunnel sur une plage très faiblement circulée de 21h30 à 6h du matin généralement et opérer tous les travaux plusieurs semaines par an.
1: Des chantiers plus conséquents qui représentent une vingtaine de nuits chaque année et permettent de vérifier de façon systématique la sécurité des équipements.

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1: 20h30, bon appétit si vous êtes en train de manger un morceau sur une aire de repos ou de service. On va faire le point sur vos conditions de circulation. Bon, soyons clairs, ça se passe plutôt bien hein, sur le réseau que vous empruntez. Alors attention quand même, dans l'Aube, sur l'autoroute A26, il y a un chien qui a été signalé en direction de Reims au kilomètre 388, juste avant la sortie 23. Il y avait un piéton aussi tout à l'heure dans le même secteur. Alors est-ce que c'était le propriétaire du chien ou pas, ça, je ne sais pas. Attention dans les deux sens quand même, hein, puisque l'animal peut toujours traverser. Le patrouilleur est en route pour aller voir ce qui se passe. Partout ailleurs, il n'y a pas d'autres difficultés, en tout cas sur le réseau que vous empruntez actuellement. En revanche, en région lyonnaise, il y a encore quelques perturbations sur la rocade Est. Alors ça s'est très nettement amélioré en direction de Marseille. Il n'y a plus vraiment de bouchons, quelques ralentissements encore à hauteur du Groupama Stadium. En revanche, dans l'autre sens, en direction de Paris, il y a encore une quinzaine de minutes de difficultés. Vous avez rencontré les premiers ralentissements à la bifurcation de la 43, puis ça se poursuit en fait ensuite jusqu'au Groupama Stadium. Bon, le match commence dans une demi-heure, le match de Coupe d'Europe, donc ça va assez vite se calmer sur cette rocade Est lyonnaise. Pour le reste, je vous le disais, hein, pas d'autres difficultés. Elle sera présente au Vendange Musical à Charnay-lès-Mâcon. Ce sera le 18 septembre prochain. Ensuite, elle sera en tournée un peu partout en France. On retrouve tout de suite Adèle Castillon sur Autoroute Info.

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1: Un animal reste signalé à proximité des voies de l'autoroute A26. C'est aux environs du kilomètre 388. Un chien a été signalé. Tension dans les deux sens aux environs de la sortie numéro 23. En région lyonnaise, sur l'autoroute A46 en direction de Marseille, un patrouilleur est en train d'escorter un véhicule lent. Véhicule qui roule en partie sur la voie de droite après le kilomètre 10. C'est après la sortie numéro 2 pour Neuville-sur-Saône. Véhicule qui se rend 6 kilomètres plus loin sur l'aire de Mionnet, donc privilégiez quand même les deux voies de gauche lorsque vous allez aborder cette zone de l'autoroute A46. L'actualité trafic revient dans les toutes prochaines minutes. D'ici là, Billy Joel, Fun ou encore tout de suite Casey and the Sunshine Band. Bonne route à tous et bonne fin de journée.

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1: 20h46, les animaux sont sortis en cette fin de journée. Un chien toujours signalé à proximité des voies de l'autoroute A26. Alors, il a été vu en direction de Reims, kilomètre 388, mais attention dans les deux sens, évidemment, il peut traverser. Je vois d'ailleurs avec une caméra que le patrouilleur est toujours là. Le patrouilleur est en direction de Reims. Déportez-vous bien, donc, évidemment, sur la voie de gauche. Il est en train de vérifier si le chien est toujours là. Et puis, dans Lyon, ce sont deux chevreuils qui ont été signalés sur l'autoroute A6, direction Lyon, kilomètre 125. C'est un tout petit peu avant la sortie 18 pour Joigny, en direction du sud, un peu après évidemment, si vous allez dans l'autre sens. Et puis notez que des agents interviennent en ce moment sur les voies de l'autoroute A46 en direction de Marseille au kilomètre 17. Ils sont en train de préparer la fermeture de l'autoroute A432 en direction de Marseille, autoroute qui sera fermée aux environs de 21h entre la bifurcation avec l'autoroute A46 et la bifurcation avec l'autoroute A42. Donc il faudra évidemment privilégier la rocade est lyonnaise et donc les agents sont en plein travail en ce moment sur cette A46.
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1: L'actualité trafic revient au plus tard à 21h avec Serge Nibiot qui vous accompagnera tout au long de cette nuit. Pour l'instant, on va retrouver le tout dernier Muse sur Autoroute Info. Bonne soirée à tous, bonne route.

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1: Il est 20h49, deux événements à vous donner. Tout d'abord, si vous circulez dans la zone des objets sur les voies de circulation, c'est sur la 40, direction Paris et Mâcon, c'est au kilomètre 134, c'est-à-dire après la bifurcation avec l'autoroute A404. Il pourrait y avoir gêne au trafic. Et puis, deuxième événement en cours, là, nous sommes dans le Jura, sur l'autoroute A36, en direction de Mulhouse. On nous signale là également des objets, des obstacles sur la chaussée. C'est au kilomètre 167, c'est-à-dire après Dole, la sortie numéro 2. On n'en sait pas plus. Soyez donc très prudents dans cette

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1: Il est 21h, merci à vous de nous écouter.
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1: Je commence avec vous qui êtes dans le Jura. Nous avons des débris de pneus de poids lourds sur la chaussée, plus précisément sur voie de droite. C'est sur la 36 direction Mulhouse, après le kilomètre 167, après la bifurcation avec l'autoroute A39. Dans ce secteur, un poids lourd est immobilisé sur la bande d'arrêt d'urgence. On part maintenant en Rhône-Alpes avec plusieurs événements en cours. Tout d'abord, de très nombreux morceaux de pneus sur l'ensemble des voies, dans l'Ain, sur la 40 direction Paris et Mâcon, au kilomètre 134. C'est après la bifurcation avec l'autoroute A404. Un poids lourd est immobilisé à proximité de la voie spéciale véhiculant, donc circuler sur la voie la plus à gauche dans ce secteur. On a également en Savoie, sur la 430 direction Albertville, une voiture en panne sur voie de droite. Après la sortie 24, kilomètre 138, voie de droite neutralisée. On a aussi des véhicules en panne sur la bande d'arrêt d'urgence. Tout d'abord en Savoie, sur la 41 direction Chambéry, après la sortie 14. En Haute-Savoie, sur la 41 direction Genève, après le péage de Saint-Martin-Bellevue. Et du côté de la Haute-Marne, sur la 5 direction Paris, après Chaumont, la sortie 24. Dans tous les cas, pas de gêne directe au trafic, mais certainement du monde sur place. On poursuit avec un chien aperçu à proximité des voies de circulation dans l'Aube sur la 26. Vous êtes concerné dans les deux sens, entre la sortie 23 et l'autoroute A5. C'est aux alentours du kilomètre 138 que cet animal a été aperçu. Côté météo, du 12 départements sont en alerte vigilance orange pour les orages. Cela concerne les départements situés entre la Charente, le Loiret et l'Ille-et-Vilaine. Je vous retrouve dans quelques minutes pour un rappel de vos conditions de circulation. En attendant, on repart en musique et je vous souhaite un bon début de soirée.

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1: Si vous êtes en Haute-Marne sur la 31 en direction de Bonnet-de-Lyon, on a une voiture sur la bande d'arrêt d'urgence au kilomètre 109. C'est après la bifurcation avec l'autoroute A5. Le conducteur de ce véhicule change une roue côté circulation. Donc circuler de préférence sur la voie la plus à gauche dans ce secteur.
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1: Si vous êtes dans l'Ain sur la 40 direction Mâcon et Paris, on a un patrouilleur qui vient de s'immobiliser sur la voie spéciale véhiculant après la bifurcation avec la 404 au kilomètre 134. Il ramasse des débris de pneus, donc soyez très prudents, circulez sur la voie la plus à gauche dans ce secteur et le

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1: Il est 21h05, si vous êtes dans l'Ain sur la 40, direction Mâcon et Paris, il y a un patrouilleur qui s'est immobilisé sur la voie la plus, sur la voie spéciale véhiculant pour ramasser des débris de pneus. Dans ce secteur, on a un poids lourd sur la bande d'arrêt d'urgence, donc soyez très prudents, circulez sur la voie la plus à gauche. Et puis pour vous qui êtes dans le Jura, sur la 36, direction Mulhouse, on a des débris de pneus de poids lourd sur la voie de gauche. Après le kilomètre 167, après l'autoroute A39, dans ce secteur, on a un poids lourd sur la bande d'arrêt d'urgence. Un patrouilleur va arriver sur place. En attendant, soyez très prudents, circulez sur la voie de droite. Je vous retrouve aux alentours de 21h15 pour un rappel de vos conditions de circulation. En attendant, c'est Sean Paul que l'on retrouve.

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1: Si vous êtes dans le Doubs sur l'autoroute A36 en direction de Mulhouse, on nous signale une barre de fer au milieu des voies de circulation. C'est au kilomètre 122, c'est-à-dire juste après la sortie numéro 4. On est dans le secteur de Besançon. Notez que 6 véhicules se trouvent sur bande d'arrêt d'urgence, des véhicules qui ont roulé sur cette barre de fer située au milieu des

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1: On vous quitte dans le Jura sur la 36 direction Mulhouse. Un patrouilleur vient de s'immobiliser sur la voie de gauche après le kilomètre 167 après l'autoroute A39 pour ramasser des débris de pneus sur la voie de gauche. Soyez donc très prudent, circuler sur la voie de droite dans ce secteur. Et sachez aussi qu'il y a un poids lourd sur bande d'arrêt d'urgence dans ce secteur. Donc dans le Jura sur la 36 direction Mulhouse, un patrouilleur s'est immobilisé sur la voie de gauche après l'autoroute A39 après le kilomètre 167. Il ramasse actuellement des débris de pneus de poids lourd.

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1: Il est 21h14 dans le Jura, sur la 36, direction Mulhouse. Un patrouilleur s'est immobilisé sur la voie de gauche pour ramasser des débris de pneus de poids lourd au kilomètre 167 après l'autoroute A39 dans ce secteur. Un poids lourd se trouve sur bande d'arrêt d'urgence, circuler sur la voie de droite. Toujours sur la 36, direction Mulhouse, mais cette fois dans le Doubs, on a une barre de fer au milieu des voies au kilomètre 122. C'est du côté de Besançon après la sortie 4. Notez qu'il y a 6 véhicules sur bande d'arrêt d'urgence dans ce secteur. Pour vous qui êtes dans l'Ain, sur la 40, direction Paris, il y a donc un patrouilleur immobilisé sur la voie spéciale véhiculant pour ramasser des débris de pneus au kilomètre 134 après l'autoroute A404. Notez que dans ce secteur, un poids lourd est immobilisé sur la bande d'arrêt d'urgence. Et pour être complet en Savoie, sur la 430 direction Albertville, une voiture est en panne sur la voie de droite après la sortie 24 au kilomètre 138. Dans ce secteur, la voie de droite est neutralisée.
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1: Je vous retrouve aux alentours de... Je vous retrouve à 21h30 pour un point complet sur vos conditions de circulation. Et avant le retour de la... Et juste après le retour de la musique, eh bien, je vous propose d'écouter un reportage. Nous ramasserons des cônes de chantier entre Bordeaux et Pau sur la 65.

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1: Il est 21h19, plusieurs événements à vous rappeler. Tout d'abord, on nous signale de la fumée qui vient de nous être signalée, c'est dans Lyon, sur la 6 direction Paris, au kilomètre 205, entre les diffuseurs 22 et 21, entre Avallon et Nitry. Une voiture sur bande d'arrêt d'urgence dans ce secteur, cette fumée donc s'échappe de cette voiture sur bande d'arrêt d'urgence. La fumée, elle, pourrait vous gêner dans les deux sens de circulation. Dans le Jura, sur la 36 direction Mulhouse, on a un patrouilleur immobilisé sur la voie de gauche pour ramasser des débris de pneus de poids lourd. Après le kilomètre 167, après l'autoroute à 39, circuler sur voie de droite dans ce secteur, notez qu'un polo se trouve sur bande d'arrêt d'urgence. Dans le Doubs, sur la 36 direction Mulhouse et Besançon, il pourrait y avoir une barre de fer au milieu des voies du côté de Besançon, sortie 4 au kilomètre 122. Sachez qu'il y a 6 voitures sur bande d'arrêt d'urgence dans ce secteur. Et puis, dans l'Ain, sur la 40 direction Paris et Mâcon, on a des morceaux de pneus sur la voie spéciale véhiculant. Un patrouilleur est immobilisé sur cette voie spéciale véhiculant après l'autoroute A404. Un polo se trouve dans ce secteur, donc circuler sur la voie de gauche pour éviter un accident. Je vous retrouve à 21h30 pour un point complet sur vos conditions de circulation. En attendant, je vous propose eh bien, de partir sur l'A65 dans le sud-ouest. Xavier Ferrand a participé à une opération de débalisage. Deux agents l'accompagnent, Hervé le chauffeur et Jean-Pierre à l'arrière du fourgon, où ils vont ramasser et ranger les cônes de chantier.
2: Moi, je vais ramasser les cônes, te les passer, tu les poseras là-dessus. On va faire des paquets de 15.
3: Petit rappel, ça pèse combien un cône ?
2: 4 kg 100.
3: Et ben, il va y en avoir combien à ramasser ?
4: 2 kg 200.
2: Là, avec toi, on va débaliser 3 km. Donc environ, il faut dire, 30 cônes par kilomètre, environ une centaine de cônes, quoi. Tout ce temps qu'il n'y a pas de circulation, c'est impeccable, quoi. Ça aurait dû être comme ça tout le temps. Mais c'est pas le cas.
3: Allez, premier cône. Hop, c'est parti.
2: Allez, on y va, Hervé. Et voilà, le but, c'est d'attraper le cône tout en circulant.
3: Voilà, le camion ne s'est pas arrêté. Et je viens juste de récupérer le cône. Et le camion continue de rouler, en fait.
2: Ah, voilà, tu vois, il est flopé de voitures qui passent, tu vois. Flopé de voitures. Il n'y a pas encore les camions, mais des fois, il y a les flopés des camions.
3: Alors là, il y a un cône qui est tombé.
2: Voilà, quand c'est le cône qui est tombé, on s'arrête et on va le récupérer. Et comme tu vois, les voitures, ils roulent à 90.
3: C'était ironique, évidemment. Malheureusement, beaucoup d'automobilistes ne respectent pas. Ça reste assez dangereux, quand même.
2: T'as vu le camion, comment il est passé, là ?
3: Alors, moi, j'ai une question, quand même. Hervé, on vient de reculer, là, 3 km, tout droit. On vous forme pour reculer, comme ça ?
5: On a été formé par d'autres collègues dans les premiers balisages qu'on a effectués quand on a été embauché. Mais on n'a pas eu de formation, nous, spécifique, comme ça peut se faire dans les écoles maintenant. Il y a des écoles maintenant de formation pour le métier d'autoroutier. Nous, on n'a pas eu de formation, on a été formé sur le terrain, quoi.
3: Alors, que ce soit Jean-Pierre et Hervé sur l'autoroute A65 dans le sud-ouest qui ont eu la gentillesse de m'embarquer avec eux, ou que ce soit n'importe quel autre agent, quand vous les croisez, levez le pied et éloignez-vous d'eux autant que possible.

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1: Il est 21h30, merci à vous de nous écouter. Je commence avec vous qui êtes dans le Doubs, sur la 36 direction Mulhouse. On a des débris de ferraille sur l'ensemble des voies, sur environ 500 mètres. Du côté de Besançon, après la sortie 4, après le kilomètre 122, on a plusieurs véhicules sur la bande d'arrêt d'urgence dans ce secteur. Beaucoup de monde sur place, donc soyez très prudents. Dans l'Ain, sur la 40 direction Mâcon, on a un poids lourd en panne au kilomètre 132, après l'autoroute à 404. La voie spéciale véhiculant est neutralisée. Dans le reste de l'actualité autoroutière, nous avons également des véhicules en panne sur la bande d'arrêt d'urgence en Savoie, sur la 41 direction Grenoble, après l'autoroute à 43. En Haute-Savoie, sur la 41 direction Genève, après le péage Saint-Martin-Bellevue. Si vous êtes dans l'Ain, sur la 42 direction Lyon, c'est après la bifurcation avec l'autoroute à 40. Dans l'Yonne, sur la 6 direction Paris, un véhicule est en panne sur la bande d'arrêt d'urgence après le kilomètre 205, après la sortie 22. Si vous êtes en Haute-Marne, sur la 5 direction Paris, on a un poids lourd sur bande d'arrêt d'urgence après Chaumont, la sortie 24. Dans tous les cas concernant ces véhicules sur bande d'arrêt d'urgence, pas de gêne direct au trafic, mais certainement du monde sur place. Circuler sur la voie la plus à gauche dans ces secteurs. Côté météo, de la pluie, beaucoup de pluie même possible dans le sud-ouest. On a 12 départements en vigilance orange pour des orages. Cela concerne les départements situés entre la Charente, le Loiret et l'Ille-et-Vilaine. À suivre les titres de l'actualité avec notre partenaire France Info.
2: Au Népal, au moins 160 morts ce soir après une coulée de boue qui a tout emporté sur son passage près du Tibet. Aujourd'hui, 400 touristes, principalement des étrangers, sont ce soir portés disparus alors que les secouristes retournent actuellement les débris. On ignore si des Français comptent parmi les victimes. Le Quai d'Orsay confirme en revanche que 80 ressortissants avaient indiqué leur présence dans le pays avant la catastrophe. En France, après la mobilisation de plusieurs maires, dont ceux de Chartres, Montpellier ou encore Dijon, un collectif d'une dizaine d'associations féministes de Lorraine demande l'annulation des concerts de Patrick Bruel prévus cet automne à Nancy et Amnéville. Et ces associations fustigent, je cite, une tournée de la honte. Pour rappel, le chanteur qui nie les faits est mis en examen pour viol et tentative de viol visée par une trentaine de plaintes également. Jamais 203, la française Sophie Anneau va de nouveau effectuer une sortie dans l'espace. Rendez-vous mardi prochain, 1er septembre, indique la NASA. Cette sortie aura pour but de remplacer un dispositif d'aide à la navigation.
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1: Je vous retrouve dans moins de 3 minutes pour un rappel de vos conditions de circulation. En attendant, on repart en musique avec la playlist d'Autoroute Info. Bonne route et soyez prudents.

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1: Si vous êtes en Haute-Marne sur la 31, attention à cet animal vivant et bien vivant qui a été aperçu entre la sortie 7 et l'autoroute A5. Vous êtes concerné dans les deux sens, un animal aperçu aux alentours du kilomètre

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1: Il est 21h36, plusieurs événements à vous rappeler, dont le Doubs sur la 36, direction Mulhouse. On a de très nombreux débris de ferraille sur les voies, sur toutes les voies, sur environ 500 mètres. C'est du côté de Besançon pour la sortie 4 après la sortie, après le kilomètre 122. On a plusieurs véhicules immobilisés sur la bande d'arrêt d'urgence dans ce secteur. Dans l'Ain, un poids lourd est en panne sur la 40 direction Mâcon et Paris après le kilomètre 132. Après l'autoroute à 404, la voie spéciale véhiculant est neutralisée. Puis n'oubliez pas cet animal errant sur la 31. Entre la sortie 7 et l'autoroute A5, vous êtes concerné dans les deux sens de circulation. Je vous retrouve aux alentours de un peu avant 21h45 pour un rappel de vos conditions de circulation. En attendant, on repart en musique avec Calogero.

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1: Il est 21h44 dans le Cher, sur la 71, direction Bourges et Paris. Il y a des morceaux de pneus sur les voies après la sortie 8 pour Saint-Amand-Montrond, kilomètre 231. Une voiture se trouve sur la bande d'arrêt d'urgence. Dans le Doubs, sur la 36, direction Mulhouse, on a des morceaux de ferraille sur l'ensemble des voies, sur environ 500 mètres. C'est du côté de Besançon, après le kilomètre 123, après la sortie numéro 4. Notez que dans ce secteur, on a plusieurs véhicules immobilisés sur bande d'arrêt d'urgence, des véhicules qui ont roulé sur ces morceaux de ferraille. Dans l'un, sur la 40, direction Mâcon et Paris, un poids lourd est en panne après la bifurcation avec le trottoir 404 au kilomètre 132. La voie spéciale véhiculant est neutralisée. Un animal errant a été aperçu en Haute-Marne sur la 31 entre la sortie 7 et le trottoir 5. Vous êtes concerné dans les deux sens. Si vous êtes dans l'un, sur la 42, direction Lyon, une voiture se trouve sur bande d'arrêt d'urgence après la bifurcation avec le trottoir 40. Et on a un poids lourd sur la bande d'arrêt d'urgence du côté de la Haute-Marne sur la 5, direction Paris après la sortie 24 pour Chaumont. Si vous êtes en direction de l'Italie, le tunnel du Fréjus sera fermé entre 22h30 et 23h15 pour permettre la pose d'un balisage. Côté météo, de la pluie, beaucoup de pluie dans le sud-ouest. Les fermetures dues à des chantiers, il y en a sur le réseau autoroutier que vous empruntez. En Rhône-Alpes, il y en a plusieurs du côté de la Haute-Savoie. La 410 est coupée dans les deux sens entre la sortie 19 et le péage de Saint-Martin-Bellevue. Sur la 40 direction Chamonix, c'est la sortie 14 qui n'est pas accessible. En Savoie, la 430 est coupée en direction de Chambéry entre la sortie 26 et le trottoir 43. En Isère, pour vous qui êtes sur la 43, les sorties et entrées du diffuseur numéro 9 sont fermées. Et en région lyonnaise, si vous êtes sur la 46 direction Grenoble, vous ne pouvez pas rejoindre l'autoroute A432. On part maintenant en Auvergne, dans le Puy-de-Dôme, sur la 75 direction Montpellier, où la sortie numéro 5 n'est pas accessible, et ce, 24h sur 24. Pour chaque fermeture, des déviations sont en place.
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1: Je vous retrouve dans quelques instants pour un rappel de vos conditions de circulation dans environ 3 minutes. En attendant, on repart en musique. Bonne route.

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1: Si vous circulez dans le Doubs sur la 36 direction Mulhouse, un patrouilleur ramasse des débris de ferraille sur toutes les voies et sur environ 500 mètres après le kilomètre 123 après Besançon. La sortie numéro 4, soyez donc très prudent dans ce secteur.

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1: Il est 21h49 dans le Cher, sur la 71 en direction de Bourges et Paris. On a des morceaux de pneus sur les voies au kilomètre 231 après Saint-Amand-Montrond. La sortie 8 est dans ce secteur. La nouvelle voiture sur la bande d'arrêt d'urgence. Je vous retrouve à 22h pour un point complet sur vos conditions de circulation. En attendant, et avant le retour de la musique avec Nirvana, je vous propose d'écouter notre rubrique « Dis pourquoi ». On répond aux questions posées par les plus jeunes voyageurs qui empruntent le réseau autoroutier. Véronique Voiron.
2: Pourquoi c'est comme ça?
3: À quoi ça sert?
2: Ça veut dire quoi, ça?
3: Pourquoi?
4: Question posée par Hugo, 8 ans.
5: Pourquoi il y a des péages sur l'autoroute?
4: Et oui, au fait, pourquoi paye-t-on pour circuler sur ce type de route alors que d'autres sont gratuites? Les autoroutes relient les villes entre elles. On peut y rouler à 130 km/h, doublé en toute sécurité, car le trafic s'écoule à sens unique sur plusieurs voies. Mais avant d'atteindre sa destination, il faut s'arrêter au péage, prendre un ticket, ou pas d'ailleurs, car il existe aussi des systèmes d'entrée sans ticket. Ensuite, au moment de sortir de l'autoroute, il faut payer en fonction des kilomètres parcourus. C'est ce que l'on appelle le péage. La France compte plus de 12 000 km d'autoroutes et cela a nécessité d'importants travaux. Une fois les autoroutes construites, il faut les entretenir, boucher les trous par exemple, renouveler les panneaux de signalisation, enlever la neige l'hiver, aider les gens quand ils tombent en panne. Sur ces voies, la sécurité est primordiale car les accidents à grande vitesse peuvent être fatals. Construire, entretenir, puis moderniser les autoroutes demande beaucoup de travail. L'État a donc missionné des sociétés spécialisées et comme cela coûte beaucoup d'argent, ces entreprises ont eu le droit d'installer des péages. L'État reste propriétaire des autoroutes et encadre l'évolution des prix des trajets. En France, au lieu de demander à tout le monde de payer, même ceux qui ne prennent jamais l'autoroute, au moyen d'un impôt par exemple, on fait payer uniquement les personnes qui l'utilisent. C'est le principe de l'utilisateur-payeur. Ce système permet notamment de faire contribuer à juste proportion les camions ou les clients étrangers à l'usage et donc à l'usure de nos autoroutes. Le coût d'un trajet sur le réseau autoroutier français dépend principalement de la distance parcourue et du type de véhicule. En résumé, quand tu passes au péage, ce n'est pas juste une barrière qui s'ouvre, c'est en quelque sorte une contribution pour que l'autoroute reste rapide, bien entretenue, propre et sécurisée pour tout le monde. Tu te poses des questions? Nous, on y répond.

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0: 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Merci à vous de nous écouter.
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2: Je commence avec vous qui circulez dans l'Ain. Nous avons actuellement un poids lourd en panne sur la 40 direction Mâcon et Paris après le kilomètre 132 après la bifurcation avec l'autoroute A404. La voie spéciale véhiculant est neutralisée. Dans le Doubs, un poids lourd transportant des matières dangereuses est accidenté sur la 36 direction Mulhouse après le kilomètre 123. C'est du côté de Besançon. C'est la sortie 4. La voie de droite est neutralisée. De la pluie, beaucoup de pluie même par endroit. Dans le sud-ouest de la France, 12 départements sont en vigilance orange pour les orages. Cela concerne les départements situés entre la Charente, le Loiret et l'Ille-et-Vilaine. Nous avons également des véhicules en panne sur bande d'arrêt d'urgence dans l'Ain sur la 42 direction Lyon après l'autoroute A40 et en Haute-Marne sur la 5 direction Paris après la sortie 24. Dans tous les cas, pas de gêne direct au trafic, mais certainement du monde sur place circuler sur la voie la plus à gauche dans ces secteurs. Enfin, n'oubliez pas que le tunnel du Fréjus sera fermé entre 22h30 et 23h15 pour permettre la pose d'un balisage. À suivre maintenant les prévisions, les titres de l'actualité. C'est avec notre partenaire France Info.
3: Ce soir au Népal.
4: Oh, une crue dévastatrice accompagnée d'un glissement de terrain a fait au moins 160 morts ce mercredi dans la région frontalière avec le Tibet, dans le nord du Népal. Plusieurs centaines de personnes sont toujours portées disparues, parmi lesquelles de nombreux touristes étrangers. 80 Français ont ainsi signalé leur présence sur place d'après le Quai d'Orsay. Alerte aux orages dans l'ouest de la France. 12 départements allant de l'Ille-et-Vilaine à la Charente-Maritime en passant par le Loir-et-Cher sont placés ce soir en vigilance orange. Ils sont 15 demain, dans la Corse, également placée, elle, en alerte canicule. Le littoral aquitain, lui, est classé en risque maximal pour les baïnes à partir de demain jusqu'à dimanche inclus. Sont concernées donc les plages des Pyrénées-Atlantiques, des Landes, de la Gironde et de Charente-Maritime. La préfecture de Nouvelle-Aquitaine appelle les nageurs à la plus grande vigilance et déconseille même la baignade aux enfants. Lui avait été rendu célèbre par son interprétation du terrifiant clown dans la mini-série Ça, adapté du roman de Stephen King. L'acteur britannique Tim Curry est mort, annonce son agente. Il avait 80 ans. Tim Curry avait aussi incarné un savant extravagant et provocateur dans The Rocky Horror Picture Show, ce film devenu culte. Et puis c'est la mi-temps au Groupama Stadium où Lyon continue de boire la tasse ce soir face aux Turcs de Fenerbahçe. Les Lyonnais menaient 2-0 en quête d'une qualification pour la Ligue des Champions. Les deux équipes s'étaient séparées sur un match nul. Un partout au match aller.
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2: Je vous retrouve dans moins de 3 minutes pour un rappel de vos conditions de circulation. En attendant, bonne route.

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1: Il est 22h06. Si vous êtes dans l'Ain sur la 40 direction Mâcon et Paris, un poids lourd est en panne sur au kilomètre 132. C'est après la bifurcation avec l'autoroute A404, la voie spéciale véhiculant est neutralisée. Je vous retrouve aux alentours de 22h15 pour un rappel de vos conditions de circulation. En attendant, bonne route et soyez prudents.

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1: Il est 22h14, je l'apprends à l'instant même. Si vous circulez en Savoie sur l'autoroute A43 en direction de l'Italie, on a un véhicule immobilisé sur les voies après le kilomètre 181, c'est-à-dire après péage de Saint-Michel-de-Maurienne. On ne sait pas plus s'il pourrait y avoir gêne au trafic. Dans l'Ain, sur la 40 direction Paris et Mâcon, un poids lourd est immobilisé sur la voie spéciale véhiculant, une voie spéciale véhiculant qui est neutralisée. C'est au kilomètre 132. Dans le Doubs, sur la 36 direction Mulhouse, un poids lourd transportant des matières dangereuses est accidenté au kilomètre 123 après Besançon, la sortie 4, la voie de droite est neutralisée. Côté météo, de la pluie dans le sud-ouest, mais également 12 départements en alerte vigilance orange pour des orages. Cela concerne les départements situés entre la Charente, le Loiret et l'Ille-et-Vilaine. Enfin, pour être complet, n'oubliez pas qu'entre 22h30 et 23h15, le tunnel du Fréjus sera fermé pour permettre la pose d'un balisage.
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1: Je vous retrouve dans quelques instants pour un rappel de vos conditions de circulation et pour un reportage. Nous vous parlerons des objets connectés et de la conduite automobile. En attendant, c'est Vanessa Paradis que l'on retrouve.

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1: Si vous êtes en Saône-et-Loire, sur la 39, un sanglier vivant et bien vivant a été aperçu au kilomètre 120 entre les sorties 9 et 10. Vous êtes concerné.

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1: Il est 22h18, à partir de 22h30 et jusqu'à 23h15, le tunnel du Fréjus sera fermé pour permettre la pose d'un balisage. Donc pendant ce temps-là, un bouchon se formera dans ce secteur, il faudra être prudent. Je vous retrouve à 22h30 pour un point complet sur vos conditions de circulation. Et avant de repartir en musique avec Jerry Halliwell, je vous propose d'écouter un reportage. Utiliser son téléphone portable en conduisant, c'est dangereux et interdit. Pourtant, il existe des systèmes intégrés au véhicule. Vivien Topa.
2: Aujourd'hui, difficile de monter dans une voiture sans tomber sur CarPlay ou Android Auto. Des noms devenus familiers, mais dont le fonctionnement et la légalité restent parfois flous. Concrètement, CarPlay, c'est pour le système iOS installé sur les iPhones d'Apple. Et puis Android Auto, c'est pour les smartphones de diverses marques fonctionnant avec le système développé par Google. Leur principe est de projeter certaines applications sur l'écran de la voiture avec une interface simplifiée de grandes icônes et des commandes vocales.
3: Calcul de l'itinéraire vers le domicile. Il y a quelques nuages actuellement et il fait 15 degrés à Besançon. Attendez-vous à des nuages à partir de la soirée.
2: Pensez pour la conduite, l'objectif est donc d'accéder à l'essentiel. Navigation GPS avec l'application de votre choix, répondre à des SMS en les dictant, ou bien écouter la radio numérique, ou de la musique, ou des podcasts.
4: De retour, 14h, bientôt 15 minutes.
2: La question en revanche, de regarder des vidéos en roulant. Côté fonctionnement, rien de compliqué. Il suffit de connecter son téléphone à la voiture avec un câble USB ou sans fil, à condition que le véhicule soit compatible. Le smartphone, quant à lui, reste dans la poche sur un support de recharge. Et si votre voiture n'est pas équipée de ce système, il existe de nombreuses solutions pour moins de 100€ que vous pouvez installer vous-même, comme un écran affixé avec une ventouse ou accroché sur le rétroviseur central. Mais alors, est-ce que c'est légal? Eh bien, la réponse est oui. Apple CarPlay et Android Auto sont autorisés en France. Le code de la route interdit en revanche de tenir le téléphone dans la main, mais il autorise les systèmes main libre qui s'intègrent au véhicule. Attention toutefois, la tolérance a ses limites. Toucher brièvement l'écran pour lancer un itinéraire est accepté. En revanche, manipuler longuement l'écran tactile ou écrire un message avec ses doigts reste sanctionnable avec à la clé une amende et un retrait de points.

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1: Il est 22h30, merci à vous de nous écouter. Dans le Doubs, le tunnel dans le Doubs, un poids lourd transportant des matières dangereuses est immobilisé sur la voie de droite neutralisée. C'est sur la 36 direction Mulhouse. C'est après Besançon, la sortie 4, après le kilomètre 123. Il y a du monde sur place, circuler sur voie de gauche. Le tunnel du Fréjus est fermé jusqu'à 23h15, c'est pour permettre la pose d'un balisage. Donc un bouchon, c'est certainement, est en train de se former dans ce secteur. Du côté de la météo, on a de la pluie, beaucoup de pluie dans le sud-ouest. On a aussi 12 départements en vigilance orange pour des orages. Cela concerne les départements situés entre la Charente, le Loiret et l'Ille-et-Vilaine. On a également un sanglier en Saône-et-Loire sur la 39 entre les sorties 9 et 10. Vous êtes concernés dans les deux sens. Et également des véhicules, des poids lourds en panne sur bande d'arrêt d'urgence dans le Cher sur la 71 en direction donc de Clermont-Ferrand après Bourges, la sortie 7 et en Haute-Marne sur la 5 direction Paris après Chaumont, la sortie 24. Dans les deux cas, pas de gêne direct au trafic, mais du monde sur place. À suivre maintenant les titres de l'actualité avec notre partenaire France Info.
2: Ce soir, 12 départements de l'Ouest sont en vigilance orange. Ils pourraient être violents et vont se déplacer demain dans le centre et l'est de la France. Plus de 160 morts au Népal et au Tibet. Bilan encore provisoire de cette crue qui a dévasté une région frontalière. Des centaines de personnes sont toujours portées disparues. Dans le Vaucluse, un homme est mis en examen après des menaces antisémites envers un couple juif australien. Les faits ont eu lieu dans un supermarché d'Avignon. Sur une vidéo diffusée sur les réseaux sociaux, on voit cet Irlandais appelé au retour d'Hitler et les menacer de mort. Et puis elle va repartir une troisième fois dans l'espace. Troisième mission confirmée pour Sophie Adenau. Ce sera dans une semaine. Et l'objectif, cette fois, remplacer un dispositif d'aide à la navigation.
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1: Il est 22h32. On repart en musique. Bonne route.
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1: Il est 22h36. Si vous êtes en direction de l'Italie, le tunnel du Fréjus est fermé jusqu'à 23h15 pour permettre la pose d'un balisage. Je vous retrouve aux alentours de 23h45 pour un rappel de vos conditions de circulation. En attendant, c'est Indila que l'on retrouve.

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1: Il est 22h45, on a des objets sur les voies, c'est en Haute-Savoie, sur la 40, direction Chamonix, après le kilomètre 22, après la sortie 18, on n'en sait pas plus, soyez prudents dans ce secteur. Dans le Doubs, sur la 36, direction Mulhouse, on en a un poids lourd transportant des matières dangereuses immobilisées sur la voie de droite neutralisée, c'est au kilomètre 123, après Besançon, la sortie numéro 4. Le tunnel du Fréjus est fermé jusqu'à 23h15 pour permettre la pose d'un balisage. Un bouchon s'est certainement formé dans ce secteur. On a également dans le Cher, sur la 61 en direction Clermont, un poids lourd sur bande d'arrêt d'urgence après Bourges, la sortie 7. On a également un poids lourd sur bande d'arrêt d'urgence en Haute-Marne, sur la 5 direction Paris, après Chaumont, la sortie 24. Et puis n'oubliez pas, ces animaux vivants et bien vivants qui ont été aperçus à proximité des voies, en Saône-et-Loire, sur la 39, entre les sorties 9 et 10, et dans l'Allier, sur l'autoroute A6. Entre les sorties 32 et 31, vous êtes bien sûr concernés dans les deux sens de circulation. Donc, si vous êtes dans ce secteur, soyez extrêmement vigilants et prudents. Et puis, bien sûr, nous ne sommes pas dans l'Allier, mais dans l'Yonne. Des fermetures dues à des chantiers, il y en a sur le réseau autoroutier que vous empruntez. En Rhône-Alpes, tout d'abord du côté de la Haute-Savoie, la 410 est coupée dans les deux sens, entre la sortie 19 et le péage de Saint-Martin-Bellevue. Sur la 40, direction Chamonix, c'est la sortie 14 qui n'est pas accessible. En Savoie, la 430 est coupée en direction de Chambéry, entre la sortie 26 et la 43. Si vous êtes en région lyonnaise, sur l'autoroute A46, direction Grenoble, vous ne pouvez pas rejoindre l'autoroute A432. Et si vous êtes sur la 43, les sorties et entrées du diffuseur numéro 9 ne sont pas accessibles. Cela se passe en Isère. On part en Auvergne, du côté du Puy-de-Dôme, sur la 75, direction Montpellier, avec le diffuseur numéro 5 qui n'est pas accessible. Pour chaque fermeture, des déviations sont en place.
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1: Je vous retrouve dans quelques minutes pour un rappel de vos conditions de circulation. Et avant, et dans quelques instants, on va aussi retrouver en reportage nous irons à Célestat dans le Bas-Rhin pour découvrir la bibliothèque humaniste. En attendant, c'est Angèle que l'on retrouve.

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1: Il est 22h50, si vous êtes actuellement du côté de l'Italie. Si vous allez en Italie en empruntant le Fréjus, c'est bien le Fréjus. C'est fermé jusqu'à 23h15 pour la pose d'un balisage. Un bouchon s'est certainement formé dans ce secteur. Je vous retrouve à 23h pour un point complet sur vos conditions de circulation. Et avant de retrouver, de repartir en musique avec Texas, je vous propose de nous arrêter à Célestat dans le Bas-Rhin. On parle à la découverte de la bibliothèque humaniste de la ville. Visite en compagnie de Jérémy Esclavard.
2: Située en plein cœur du centre historique de Célestat, à deux pas de l'église Saint-Georges, la bibliothèque humaniste est installée depuis la fin du 19e siècle dans l'ancienne halle au blé de la ville. Après avoir pénétré à l'intérieur du bâtiment, on se rend dans la salle de l'exposition permanente au premier étage pour retrouver Chloé Carré, la directrice des lieux. Et elle commence par nous expliquer ce qu'est une bibliothèque humaniste.
3: C'est une bibliothèque patrimoniale, parce que le fonds le plus précieux qu'on conserve, c'est un fonds de livres de l'époque médiévale jusqu'à des époques plus récentes. Le livre le plus ancien date du 7e siècle et l'essentiel des collections les plus connues. Ce sont les collections du Moyen-Âge et de la Renaissance avec un très beau fond 15e, 16e siècle, en particulier la collection de Beatus Rhenanus.
2: On voit beaucoup ce nom, Beatus Rhenanus. Pourquoi il est si important?
3: C'est un enfant du pays, hein, c'est un humaniste célestadien qui en 1547 lègue sa collection à la ville. C'est une collection très riche, très diversifiée, de la géographie jusqu'à l'astronomie, en passant par la médecine, en passant par la philosophie antique.
2: Quand on arrive, on a par exemple le cahier d'écolier de Beatus Rhenanus. Rhenanus, vous pouvez nous en parler.
3: C'est la pièce maîtresse de la collection. C'est assez touchant, marquant de pouvoir voir ce cahier d'écolier. Ça permet de comprendre quel est l'enseignement qu'on prodigue aux jeunes de Célestat et des environs qui ont les moyens de suivre des études. C'est une méthode de pédagogie très innovante qu'on enseigne à l'école latine de Célestat et Beatus Rhenanus a pu en bénéficier. Et on le voit très bien, très concrètement, très intimement, j'ai envie de dire, grâce à ce manuscrit.
2: Il y a d'autres pièces également ici à cet étage. Pour vous, en plus du cahier d'écolier de Beatus Rhenanus, qu'est-ce qu'il faut voir absolument quand on est de passage à la bibliothèque humaniste?
3: Le charme de la bibliothèque, c'est aussi qu'à chaque fois qu'on vient, on voit des œuvres différentes. Tous les 3 à 4 mois, on procède à une rotation des collections. Et puis après, moi, une œuvre que j'aime particulièrement, c'est cette sculpture ici, qui est assez touchante aussi. Vous voyez un vieillard endormi qui a la main sous son menton et c'est très probablement un fragment d'un ensemble sculpté plus important qui était autrefois présenté dans l'église Saint-Georges de Célestat. Donc, très bel édifice gothique.
2: À noter que du mardi au dimanche, des visites guidées sont proposées. Plus d'informations sur bibliothèque-humaniste.fr.

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1: Il va être 23h. Merci à vous de nous écouter.
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1: Je commence avec vous qui êtes en Isère sur la 43 direction Lyon avec des piétons à proximité des voies entre les sorties 8 et 7 après le kilomètre 32. Toujours sur la 43 mais en direction de Grenoble et Chambéry dans le Rhône, une voiture se trouve sur bande d'arrêt d'urgence après la sortie 4B, c'est au kilomètre 6. On part cette fois dans le Jura sur la 36 avec plusieurs poids lourds immobilisés sur les voies après le péage de la sortie numéro 2. Vous êtes concerné dans les deux sens, il y a plusieurs piétons à proximité de ces véhicules. Dans le Doubs sur la 36 direction Mulhouse, un poids lourd transportant des matières dangereuse est immobilisé sur la voie de droite après Besançon, sortie 4, au kilomètre 123. Voie de droite neutralisée. Dans le Cher, sur la 71 et en Haute-Marne, sur la 5 direction Paris, on a des véhicules sur bande d'arrêt d'urgence. Dans le Cher, c'est après la sortie 7 et en Haute-Marne, c'est après la sortie 24. On a également des sangliers à proximité des voies en Saône-et-Loire, sur la 39, entre les sorties 9 et 10. Vous êtes concernés dans les 202 circulations. Le tunnel du Fréjus est fermé jusqu'à 23h15 en raison de la pose d'un balisage. Un bouchon s'est certainement formé dans ce secteur. Et puis côté météo, de la pluie, beaucoup de pluie, notamment dans le sud-ouest. À suivre les titres de l'actualité avec notre partenaire France Info.
2: Rimaë, plus de 160 morts au Népal et en Chine. Après des inondations soudaines qui ont touché cette région frontalière à 100 km au nord de Katmandou, la cause de cette crue n'est pas encore établie. Mais les autorités évoquent un séisme qui aurait provoqué un glissement de terrain au niveau d'une rivière. À Paris, une cinquantaine de migrants ont été découverts dans un camion, un poids lourd sans chauffeur, stationné dans le 18e arrondissement la nuit dernière. Il appartient à une société domiciliée en Seine-et-Marne. Une enquête est ouverte pour savoir s'il s'agit d'une filière organisée. Le littoral aquitain en risque maximal pour les baïnes dans les prochains jours. La préfecture déconseille la baignade des enfants et appelle à la plus grande vigilance pour les adultes. Ces courants forts provoquent chaque année jusqu'à plusieurs dizaines de noyades. Et puis on a appris ce soir la mort de l'acteur américain Tim Curry à 80 ans. Celui qui incarnait le rôle principal dans le Rocky Horror Picture Show, mais aussi le concierge dans Maman, j'ai encore raté l'avion.
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1: Je vous retrouve dans moins de 4 minutes. En attendant, repart en musique avec Indochine. Bonne route et soyez prudents.

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1: Il est 23h05, attention à ces piétons aperçus en Isère sur la 43 direction Lyon entre les sorties 8 et 7, c'est après le kilomètre 32. Je vous retrouve aux alentours de 23h15 pour un rappel de vos conditions de circulation. En attendant, c'est Madonna que l'on retrouve.

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1: Il est 23h15. Attention à ces piétons aperçus en Isère sur la 43 direction Lyon, entre les sorties 8 et 7, kilomètre 32. Dans le Jura, sur la 36, on a des poids lourds immobilisés sur les voies juste après le péage de la sortie numéro 2. Vous êtes concerné dans les deux sens. On a aussi des piétons à proximité de ces véhicules. Dans le Cher, sur la 71 direction Clermont-Ferrand, poids lourd est en panne après Bourges, sortie 7. C'est au kilomètre 218, voie de droite neutralisée. Voie de droite neutralisée également sur la 36 direction Mulhouse. C'est dans le Doubs et ça fait suite à un poids lourd transportant des matières dangereuses accidenté. C'est après Besançon, la sortie 4 au kilomètre 123. Le tunnel du Fréjus se vient de rouvrir à la circulation. Côté météo, de la pluie dans le sud-ouest et 12 départements en vigilance orange pour des orages. Cela concerne les départements situés entre la Charente, le Loiret et l'Ille-et-Vilaine.
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1: Je vous retrouve dans 3 minutes environ pour un rappel de vos conditions de circulation et pour un reportage. Nous parlerons du don de sang. En attendant, bonne route.

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1: Il est 23h20. Attention à ces piétons aperçus en Isère sur la 43 direction Lyon entre les sorties 8 et 7 au kilomètre 32. Le don de sang est un geste qui peut sauver des vies. Marie-Luc Bouennec, biologiste médicale à l'établissement français du sang à Dijon, nous détaille d'abord les critères requis pour être donneur. Elle est au micro de Jérémy Esclavard.
2: Pour donner son sang, il faut avoir 18 ans et moins de 70 ans. Il faut avoir un poids supérieur à 50 kilos. Les femmes peuvent donner 4 fois par an, les hommes 6 fois par an. Et on n'a pas besoin d'être à jeun. Il faut bien s'hydrater avant de venir.
3: Quand c'est la première fois qu'on veut donner, on vient, on répond à un questionnaire et c'est bon, ou il y a quand même une période entre le moment où on vient et le moment où on donne notre sang?
2: Quand vous venez, vous remplissez un questionnaire, vous voyez un médecin et ensuite vous faites le don de sang, si vous êtes éligible. C'est tout de suite après la consultation médicale. Un don de sang total, c'est environ 20 minutes, sachant qu'il faut rester pour prendre une collation, pour qu'on puisse surveiller s'il n'arrive rien ou s'il n'y a pas de conséquences sur le don.
4: Des dons de sang, il en faut bien évidemment tout au long de l'année, mais il arrive que pendant certaines périodes, les stocks soient en tension. Marie-Luce Bohenec.
2: Il faut comprendre que les besoins, ils sont permanents. Alors, il est vrai que les périodes de congés, les périodes de pont, on sait qu'on va avoir moins de donneurs. On essaye d'anticiper pour collecter en amont un peu plus parce qu'on sait qu'on va avoir des périodes de tension. On essaye de réguler comme ça, mais il faut vraiment que les donneurs se mobilisent en permanence et on peut donner sur son lieu de vacances. C'est pas parce qu'on n'est pas chez soi ou dans sa région qu'on ne peut pas donner, puisqu'on peut donner sur l'ensemble du territoire national et qu'il y a des collectes régulières.
3: Est-ce que vous avez un conseil ou quelque chose à dire à ceux qui n'ont jamais donné et qui hésitent à franchir le pas?
2: Alors, le don, c'est quelque chose qui, je trouve, est valorisant pour soi-même, très important pour quelqu'un qui en a besoin. Et je pense que l'appréhension qu'on peut avoir, peut-être du prélèvement, peut-être de l'aiguille, en fait, il faut venir l'avoir fait et voir comment ça se passe. Les équipes qui prélèvent, elles font tout pour que ça se passe très très bien, que les gens soient vraiment à l'aise. Les maisons du don sont des endroits qui sont très confortables, j'allais dire. Tout est fait pour que le donneur se sente bien.
4: Pour répondre aux besoins, il faut 600 dons de sang par jour en Bourgogne-Franche-Comté, un chiffre qui monte à 10 000 au niveau national.

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1: Il est 23h30. Merci à vous de nous écouter. Je commence avec vous qui circulez dans l'Ain. Nous avons sur la 40 en direction de Mâcon et Paris un véhicule immobilisé sur les voies. Il pourrait y avoir un gêne au trafic. C'est après le kilomètre 197, c'est-à-dire après la bifurcation avec l'autoroute A406. Dans le Jura, sur la 36, nous avons des poids lourds immobilisés sur les voies juste après le péage de la sortie 2. Vous êtes concerné dans les deux sens. Il y a chaîne de trafic et des piétons à proximité des véhicules. Dans le Doubs, sur la 36, direction Mulhouse, là, nous avons un poids lourd accidenté qui vient d'être évacué après Besançon. La sortie 4, au kilomètre 123, le patrouilleur va débaliser la voie de droite. Dans le Cher, sur la 71, direction Clermont-Ferrand, on a un poids lourd en panne après Bourges, à sortie 7, au kilomètre 218, voie de droite neutralisée. Côté météo, de la pluie dans le sud-ouest, voire des orages. Et des orages, on en attend dans 12 départements. Il y a même une vigilance orange. Cela concerne les départements situés entre la Charente, le Loiret et l'Ille-et-Vilaine. À suivre les titres de l'actualité, c'est avec notre partenaire France Info.
2: Dégâts provoqués par les orages ce soir en Charente-Maritime.
3: Une personne a été blessée à Fouras. 5 pavillons ont également été particulièrement touchés. Les pompiers sont intervenus plus d'une centaine de fois pour des arbres arrachés ou encore des toitures endommagées. 13 départements au total sont désormais placés en vigilance orange aux orages ce soir, dont la Charente-Maritime et la Gironde, qui vient de se rajouter à la liste. Ils seront 15 demain. Un collectif d'une dizaine d'associations féministes de Lorraine demande à son tour l'annulation des concerts de Patrick Bruel, prévu cet automne à Nancy et à Amnéville. Elle rappelle que plus d'une trentaine de femmes dénoncent des faits de viol et de violences sexuelles impliquant le chanteur. Au Népal, le Premier ministre appelle la nation à rester unie après la crue dévastatrice qui a fait 160 morts selon le dernier bilan. Plusieurs centaines de personnes, dont de nombreux touristes étrangers, sont portées disparues. L'aide internationale commence à s'organiser. 80 ressortissants français ont signalé leur présence dans le pays selon le Quai d'Orsay. Et puis l'Olympique Lyonnais, qui ne jouera pas la Ligue des champions de football cette saison, battu tout à l'heure à domicile par les Turcs, a dû Fenerbahçe 2-1 en barrage d'accession. Retour après un nul, 1-1 à l'aller en Turquie.
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1: Je vous retrouve dans moins de 3 minutes pour un rappel de vos conditions de circulation. En attendant, bonne route et soyez prudents.

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1: Il est 23h35 en Isère sur la 43 direction Lyon. Des piétons nous auront été signalés à proximité des voies après la sortie 8 pour Bourgoin-Jallieu après le kilomètre 33. Je vous retrouve aux alentours de 23h45 pour un rappel de vos conditions de circulation.

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1: Il est 23h45. Si vous êtes dans l'Ain, sur la 40 direction Mâcon et Paris, on a une voiture sur bande d'arrêt d'urgence après la bifurcation avec l'autoroute A406 au kilomètre 197. Dans le Jura, sur la 36, on a des poids lourds immobilisés sur les voies juste après le péage de la sortie numéro 2. Vous êtes concentré dans les deux sens, il y a du monde sur place et même des piétons à proximité de ces véhicules immobilisés sur les voies. Dans le Cher, sur la 71, en région de Clermont-Ferrand, un poids lourd se trouve sur la voie de droite. Voie de droite neutralisée après Bourges à sortie 7 est au kilomètre 218. Des fermetures dues à des chantiers, il y en a sur le réseau autoroutier que vous empruntez. Tout d'abord en Rhône-Alpes, du côté de la Haute-Savoie. La 410 est coupée dans les deux sens entre la sortie 19 et le péage de Saint-Martin-Bellevue. Et sur la 40 direction Chamonix, c'est la sortie 14 qui n'est pas accessible. En Savoie, la 43 est fermée en direction de Chambéry entre la sortie 26 et la 43. En région lyonnaise, si vous êtes sur la 46 direction Grenoble, vous ne pouvez pas rejoindre la 432. Et en Isère, pour vous qui êtes sur la 43, les sorties et entrées du diffuseur 9 sont coupées à la circulation. On part en Auvergne, dans le Puy-de-Dôme plus précisément, sur la 75 direction Montpellier, avec la fermeture de la sortie numéro 5. Dans tous les cas, des déviations sont en place.
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1: Je vous retrouve dans moins de 4 minutes pour un rappel de vos conditions de circulation. En attendant, c'est Shakira que l'on retrouve.

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1: Il est 23h50. Merci à vous de nous écouter. De la pluie dans le sud-ouest, voire même peut-être des orages, voire aussi peut-être de la grêle, donc soyez très prudents. Sachez qu'il y a actuellement 12 départements en vigilance orange pour les orages. Cela concerne les départements situés entre la Charente, le Loiret et l'Ille-et-Vilaine. Je vous retrouve à minuit pour un point complet sur vos conditions de circulation et avant le retour de la musique avec les L5, je vous propose d'écouter en reportage. C'est l'été, ce sont les vacances et c'est une bonne occasion pour tester notre culture générale. Que diriez-vous d'un petit quiz avec un match parent-enfant ? Allez, c'est parti, Franck Pélissier.
2: Le principe est simple, 4 questions de culture générale, je pose les questions, vous avez quelques secondes de réflexion pour trouver et je donne la réponse dans la foulée. Tout le monde joue dans l'habitacle, parents comme enfants, et que le meilleur gagne. Et on commence avec une question sport qui va plaire aux amateurs de foot. Attention, les parents ont sans doute l'avantage sur celle-ci. En quelle année la France a-t-elle remporté sa toute première Coupe du Monde de foot ? Et c'était évidemment en 1998 au Stade de France avec une finale d'anthologie remportée 3-0 contre le Brésil. 3 buts, dont un doublé de Zidane qui fera chavirer les cœurs de millions de Français. À présent à la question histoire géo, petits ou grands, tout le monde est sur un pied d'égalité. Vous êtes prêts ? Quel est le pays le plus peuplé au monde ? Et petite question subsidiaire, combien compte-t-il d'habitants ? C'est l'Inde et c'est plus de 1,5 milliard d'habitants qui est aujourd'hui le pays le plus peuplé du monde. Longtemps resté numéro 1, la Chine se classe désormais deuxième. La prochaine question porte sur la musique et désolé pour les parents, mais là, il y a de fortes chances pour que les plus jeunes vous laminent sur ce thème. J'y vais. Citez-moi l'artiste qui a été le plus streamé en France en 2025. Eh bien, selon les données de la plateforme la plus utilisée, le numéro 1 des streams en France en 2025 a été... Jules. Et sur Autoroute Info, le titre le plus diffusé en 2025 a été Charlotte Cardin avec... Dernière question, et là, les parents n'ont pas le droit à l'erreur, c'est une question politique. Qui a été le dernier président de la République en France avant Emmanuel Macron ? La bonne réponse était François Hollande, président de mai 2012 à mai 2017, après avoir écarté Nicolas Sarkozy au deuxième tour.
3: Moi, président de la République, j'essaierai d'avoir de la hauteur de vue.
2: François Hollande, aussi réputé pour son fameux
4: « You can't be, do what we want to do ».
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1: 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Il est minuit, merci à vous de nous écouter.
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1: Et pour poursuivre cette nuit, un coup d'œil du côté de la météo avec de la pluie par endroits, notamment dans le sud-ouest. Et on a 12 départements en vigilance orange pour des orages. Cela concerne les départements situés entre la Charente, le Loiret et l'Ille-et-Vilaine. Côté trafic, on a une voiture en panne sur la bande d'arrêt d'urgence dans l'Ain, sur la 40 direction Mâcon et Paris. C'est après l'autoroute A406 au kilomètre 197. Sur la 36 dans le Jura, on a des poids lourds immobilisés sur les voies. Après le péage de la sortie numéro 2, vous êtes concerné quel que soit votre sens de circulation. Il y a déjà notre trafic. On a même également des piétons à proximité de ces véhicules. Dans le Cher, sur la 71 direction Clermont, un poids lourd est en panne au kilomètre 218. Après Bourges, la sortie 7, dans ce secteur, la voie de droite est neutralisée. Je vous retrouve à minuit et quart pour un rappel de vos conditions de circulation et avant le retour de la musique avec Alex Soiret. Nous allons écouter un reportage. Lors de fermetures nocturnes d'autoroutes pour travaux, des déviations sont systématiquement mises en place. Mais il arrive que certains automobilistes ou chauffeurs routiers n'en tiennent pas compte. Franck Pélissier.
2: Des déviations qui, hélas, ne sont pas toujours très suivies par les conducteurs qui quittent l'autoroute. Une partie d'entre eux préfère suivre les indications de leur GPS ou d'applications d'aide à la conduite. Pour Jean-Emmanuel Garel, directeur adjoint des opérations chez APRR, c'est une mauvaise habitude. Il nous explique pourquoi il est capital de bien suivre les déviations fléchées le long des axes autoroutiers.
3: Première chose, ces déviations répondent en fait à des arrêtés de circulation qui sont travaillés bien en amont avec les autorités. Ce sont les préfets qui nous signent nos arrêtés de circulation. Et pour préparer ces déviations, on travaille bien entendu avec l'ensemble des communes. Ces déviations, elles sont indiquées sur le réseau secondaire et elles correspondent en fait à des routes départementales, nationales, qui permettent de prendre en charge le trafic autoroutier.
2: Le risque, si on ne suit pas ces panneaux de déviation, mais plutôt son GPS ou son application de conduite, on sait qu'elles sont d'ailleurs plutôt performantes, c'est quoi ? C'est de se retrouver sur des axes qui ne sont pas calibrés pour un trafic autoroutier, tout simplement ?
3: Exactement, c'est que la circulation autoroutière soit se retrouve sur un axe qui n'est pas adapté pour le trafic autoroutier, un poids lourd, un camion, et puis c'est aussi que les véhicules se retrouvent à traverser des communes ou des zones où des arrêtés locaux d'interdiction, par exemple, de circulation supérieure à 335 existent. Soit la route n'est pas assez large, soit la route n'est pas adaptée en termes de rayon de giration pour un poids lourd. Et à ce moment-là, la route devient trop dangereuse et peut mettre en danger, à ce moment-là, les clients qui prennent cet axe ou la circulation locale, on va dire, qui, elle, circule normalement sur ces axes non adaptés à un trafic de type autoroute.
2: Vous l'aurez compris, des déviations étudiées au préalable avec les autorités locales et calibrées pour accueillir le délestage d'un trafic autoroutier. Des déviations qui, suivis à la lettre, pourront par exemple vous éviter de vous retrouver en fâcheuse posture sur des routes de montagne ou dans des traversées de lotissements.

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1: Il est minuit 14 minutes des fermetures dues à des chantiers. Il y en a sur les autoroutes que vous empruntez. Quelques exemples, des exemples situés en Rhône-Alpes. Tout d'abord en Haute-Savoie, où la 410 est coupée dans les deux sens entre la sortie 19 et le péage de Saint-Martin-Bellevue et sur la 40 direction Chamonix. C'est la sortie 14 qui n'est pas accessible. Enfin en Savoie, la 430 est coupée en direction de Chambéry entre la sortie 26 et la 43. Des déviations locales sont en place. Pour en savoir plus, regardez bien les panneaux à messages variables, ces panneaux lumineux qui enjambent l'autoroute. Je vous retrouve à minuit 30 pour un point complet sur vos conditions de circulation. En attendant, eh bien, je vous propose d'écouter un reportage. Simone, Princesse, Cocotte ne sont plus les seuls surnoms utilisés pour sa voiture. Raphaël Guglielmi en a découvert de surprenant. Il est allé à votre rencontre.
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2: Mon papa, à l'époque, appelait sa voiture Caroline. On partait en vacances avec notre Fiat 131, à l'époque, Caroline.
3: Et notre voiture, on l'appelle aussi la Vomito. C'est pour une anecdote un peu rigolote. On a été faire un petit tour dans les virages de Ramatuelle et mon petit garçon a rendu son petit déjeuner. Donc voilà, depuis, on l'appelle la Vomito.
4: Est-ce que vous donnez un surnom à votre voiture?
5: Quand elle marche, oui, Titine.
6: Et que vous rouliez avec votre voiture Caroline, la Titine ou encore la Vomito. Sur autoroute aussi, on roule à droite. Donc, quand vous avez terminé votre dépassement, rabattez-vous. Et on respecte bien les limitations de vitesse. Maximum 130 km/h et 110 partant de pluie. Bonne route.

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1: Il est minuit et 30 minutes. Merci à vous de nous écouter. Dans le Jura, sur la 36, on a des poids lourds immobilisés sur les voies, dans la bretelle qui permet de quitter l'autoroute au niveau de la sortie numéro 2. C'est après le péage de cette sortie. Il y a du monde sur place et gêne au trafic. Dans l'un, sur la 40 direction Mâcon, une voiture est en panne sur bande d'arrêt d'urgence après l'autoroute à 406 au kilomètre 197. Dans le Rhône, sur la 46 direction Marseille, une voiture, un poids lourd, se trouve sur bande d'arrêt d'urgence.

0: après le kilomètre 25, après la bifurcation avec le Tourte à 42. Dans l'Essonne, sur la 6 direction Paris, là c'est une voiture qui est en panne. Elle se trouve sur la bande d'arrêt d'urgence après Corbeil-Essonne, à sortie 10 au kilomètre 32. Un patrouilleur est sur place. Côté météo, attention à la pluie qui sévit par endroits. Je vous retrouve à minuit 45, aux alentours de minuit 45, pour un rappel de vos conditions de circulation et pour des précisions concernant ces fermetures dues à des chantiers. En attendant, eh bien, je vous propose d'écouter un reportage. Direction la citadelle de Besançon, dans le Doubs, pour découvrir son naturalium. Jérémy Esclavard.
1: Le muséum de la citadelle de Besançon comprend plusieurs espaces animaliers, comme le jardin zoologique, l'aquarium, l'insectarium et le noctarium. En complément de tout cela, le naturalium propose aux visiteurs un espace d'exposition permanente dédié à la biodiversité. Apolline Lefort, conservatrice du patrimoine, chargée des collections d'histoire naturelle du muséum de la citadelle de Besançon.
2: Le muséum de Besançon, c'est tout d'abord un muséum d'histoire naturelle avec une histoire très riche qui commence en 1793. C'est un musée de France avec des collections patrimoniales qui représentent dans l'ensemble environ 1 million d'objets.
1: Les différents objets présentés par le naturalium sont répartis en 6 salles. Début de la visite avec Apolline Lefort.
2: Cette première salle nous permet d'identifier ce qui est vivant du non vivant et puis d'appréhender les différents niveaux d'écosystème et les différentes grandes familles du vivant, donc de la bactérie jusqu'aux mammifères.
1: Et dans cette première salle, quel est, on va dire, l'objet un petit peu marquant?
2: Je mettrai l'accent sur un petit ours malais, très ancien, qui est arrivé à Besançon en 1826, qui a voyagé de la Malaisie jusqu'à la France dans une frégate et un vaisseau qui s'appelait la Favorite. On a toutes les pérégrinations du capitaine et des animaux qu'il ramenait. On est dans la période des expéditions scientifiques.
1: On est face à une vitrine, et là il y a un tigre assez imposant.
2: Un tigre de Sibérie, oui, il s'appelait Boris, il a été vivant dans le parc zoologique voisin, et le voici de toute beauté dans une vitrine. On le croirait encore vivant, c'est une taxidermie très récente.
1: Dans le fond, on entend les bruits de la nature.
2: Nous sommes dans une prairie franc-comtoise. La salle se veut transformée en affût et on peut voir à travers les vitres la faune et la flore d'une prairie franc-comtoise avec du coup un renard, un grand tétras, des campagnols. On va pouvoir expliquer comment un écosystème vit depuis le premier maillon de la chaîne jusqu'au prédateur.
1: Pour découvrir les différentes salles du Naturalium, direction la citadelle de Besançon. Le monument est accessible depuis les sorties 3, 4 et 4.1 de l'autoroute A36.

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1: Il est minuit et 44 minutes. Si vous êtes dans l'Essonne, sur la C, direction Paris, on a une voiture sur bande d'arrêt d'urgence après le kilomètre 32, après Corbeil-Essonne, la sortie 10. Alors, il n'y a pas de gêne direct au trafic, mais il y a du monde sur place, notamment un patrouilleur, donc circuler sur la voie la plus à gauche dans ce secteur. Sur le réseau que vous empruntez, il y a également des fermetures dues à des chantiers. Par exemple, en Auvergne, dans le Puy-de-Dôme, si vous êtes sur la 75, direction Montpellier, la sortie 5 n'est pas accessible. Sa particularité, c'est qu'elle est fermée 24 heures sur 24 pour plusieurs jours. Une déviation locale est en place. Pour cela, regardez bien les panneaux à messages variables. Ces panneaux lumineux qui enjambent l'autoroute.
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1: Je vous retrouve à 1h pour un point complet sur vos conditions de circulation. En attendant, eh bien, je vous propose d'écouter un reportage. Vous nous entendez souvent parler sur Autoroute Info d'axes, de direction, de sortie, de kilomètres. Tout cela dans le but de localiser précisément un danger. Curtis Tévedon nous rappelle comment se repérer sur l'autoroute.
2: Sur l'autoroute, il peut parfois être difficile d'utiliser l'environnement pour se repérer. Alors comment faire? Eh bien il y a d'abord le nom des autoroutes et le sens, la 43 direction Lyon, la 6 direction Paris, etc. Mais il y a moyen de trouver plus précis. Ensuite viennent les noms et numéros de sortie, à condition de ne pas rater le panneau. Et le mieux, ce qui permet de se situer précisément, les bornes kilométriques qui se trouvent au centre de l'autoroute sur le terre-plein central. Il y en a une tous les kilomètres, de couleurs rouge et blanche. Elle rappelle l'axe et surtout donne une information importante, votre position exacte. D'ailleurs, sur certains axes, un petit rectangle blanc actualise ce nombre tous les 100 mètres. Sur Autoroute Info, quand on parle de kilomètres, c'est sur ces petits panneaux qu'il faut se reporter. Toutes ces informations cumulées permettent de se repérer au mieux et d'anticiper un potentiel danger.

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1: Il est 1h, merci à vous de nous écouter.
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1: Je commence avec ces véhicules en panne sur bande d'arrêt d'urgence dans le Rhône, sur la 46 direction Marseille, au kilomètre 25 après l'autoroute A42, et dans l'Essonne, sur la 6 direction Paris, après Corbeil-Essonne, à sortie 10, au kilomètre 32. Pendant les deux cas, pas de gêne direct au trafic, mais du monde sur place, circuler bien sûr la voie la plus à gauche dans ces secteurs. Concernant la météo, on a de la pluie dans le sud-ouest et des départements, 12 en vigilance orange pour des orages. Cela concerne les départements situés entre la Charente, le Loiret et l'Ille-et-Vilaine. Je vous retrouve aux alentours d'une heure et quart pour un rappel de vos conditions, pour un rappel de vos conditions de circulation. Et avant le retour de la musique avec Bruno Mars, eh bien, je vous propose d'écouter un reportage. Nous allons écouter un conducteur poids lourd. Il partage son expérience au micro de Raphaël Guidicelli.
2: Philippe Verbest a plus de 30 ans de métier en tant que conducteur poids lourd et pas chauffeur.
3: Oui, conducteur poids lourd, chauffeur, quelqu'un qui chauffe. Donc dans le temps, il y avait dans les trains, il y avait le chauffeur qui mettait le charbon et le conducteur. Et il y a eu une amalgame. Non, conducteur poids lourd.
2: Bon alors Philippe, qu'est-ce qui vous gêne le plus dans le comportement de certains automobilistes quand ils vous dépassent ou quand ils roulent à proximité?
3: La première chose qui me gêne le plus, c'est que très peu d'automobilistes se signalent par les clignotants. Anticiper, si un véhicule lourd met son clignotant, ce n'est pas dire qu'il va doubler. Ils préviennent qu'ils sont susceptibles de devoir doubler le véhicule qui leur précède parce que la vitesse n'est pas la même. Il est plus facile à une voiture de s'écarter ou même de freiner que de faire freiner un poids lourd parce que la distance pour repartir sera beaucoup plus longue.
2: Quelles sont selon vous les principales différences? Alors vous allez me dire, il y en a beaucoup, mais quelles sont les différences entre la conduite d'un poids lourd et celle d'une voiture?
3: Bon, déjà le permis. Donc on n'a pas du tout le même permis entre une voiture et un poids lourd. Et la différence, c'est qu'on a une charge, un volume qui est totalement différent d'une voiture, et surtout aussi la vitesse qui n'est pas du tout la même. C'est-à-dire qu'aujourd'hui, pour avoir votre distance de freinage, vous devez savoir le poids que vous avez derrière et aussi les conditions climatiques. Les distances de sécurité doivent être respectées.
2: Je vois sur tous les poids lourds, c'est écrit « Attention, angle mort ». Et quand on s'approche de cette étiquette, on voit que finalement, il n'y a que des angles morts.
3: C'est ça. On a très peu de visibilité. Et de toute façon, si vous arrivez à l'arrière d'un véhicule et vous voyez l'autocollant, vous êtes trop près.
2: On dit souvent que pour les automobilistes, la pause s'impose toutes les 2 heures. Vous, c'est tous les combien de temps?
3: Tous les 4h30. La législation européenne nous oblige tous les 4h30 à nous arrêter. Et notre arrêt ne doit être au minimum 45 minutes. Et on repart pour 4h30. Et on a fait notre 9 heures de conduite pour la journée.
2: En France, environ 500 000 poids lourds circulent chaque jour sur autoroute. Gardez toujours vos distances derrière eux.

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1: Il est 1h14, dont des débris nous ont été signalés sur les voies, en Savoie, sur la 41, direction Chambéry, après Rumilly. La sortie 15, c'est au kilomètre 105. Des fermetures dues à des chantiers, il y en a sur le réseau autoroutier que vous empruntez. Par exemple, en Rhône-Alpes, nous avons du côté de Lyon, pour vous qui êtes sur la 46, direction Grenoble, l'impossibilité d'accéder à la 432. Et si vous êtes en Isère, sur la 43, les sorties et entrées du diffuseur 9 ne sont pas accessibles. Les déviations sont en place. Pour en savoir plus, regardez bien les panneaux à messages variables, ces panneaux lumineux qui enjambent l'autoroute.
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1: Je vous retrouve à 1h30 pour un point complet sur vos conditions de circulation. En attendant, et avant le retour de Manon Lisa, je vous propose d'écouter un reportage. Il vous est peut-être déjà arrivé de croiser des véhicules étranges sur l'autoroute. Myriam Boyette vous rappelle qui a le droit de circuler sur le réseau autoroutier.
2: Savez-vous qui a vraiment le droit de rouler sur l'autoroute ? La règle de base est assez simple. Seuls les véhicules capables de rouler à plus de 80 km/h sont autorisés sur autoroute. C'est logique. Tout comme on ne roule pas à 130 en ville, on ne roule pas à 50 sur autoroute. C'est une question de sécurité.
3: Tu pourrais faire rouler un caddie de supermarché sur l'autoroute et j'avoue, ça serait un peu abusé.
2: Ça veut dire que les tracteurs, les voitures sans permis, les trottinettes, les vélos, les tandems, tous ces véhicules trop lents ou non motorisés n'ont rien à y faire. Alors ce n'est pas pour autant qu'une Formule 1 peut rouler sur autoroute. Il faut aussi que le véhicule soit homologué pour circuler sur route ouverte avec tous les équipements conformes au code de la route français, éclairage, rétroviseur aux normes, frein à main, échappement réglementaire, etc. Et on n'oublie pas non plus le contrôle technique à jour. En résumé, si le véhicule respecte tous ces critères, il a droit de circuler, même s'il vous semble totalement improbable. C'est pour ça qu'on peut voir passer des prototypes de constructeurs, des voitures très rares et même un prototype de multiplat de 1294 chevaux.
3: Oh là là, le premier péage du multiplat.
2: Tout ça en respectant bien sûr la vitesse maximale autorisée.
0: C'est l'histoire de...

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1: Il est 1h30, merci à vous de nous écouter. Des débris sur les voies de circulation, ça se passe en Savoie sur la 41 direction Chambéry, après Rumilly, la sortie 15 au kilomètre 105, attention, il pourrait y avoir gêne au trafic, soyez prudents, très prudents dans ce secteur. On a également des véhicules sur la bande d'arrêt d'urgence, dans le Rhône sur la 46 direction Marseille, au kilomètre 25 après l'autoroute A42, et dans l'Essonne sur la 6 direction Paris après Corbeil-Essonne, la sortie 10 au kilomètre 32. Dans les deux cas, pas de gêne direct au trafic, mais du monde sur place, circulez bien sur la voie la plus à gauche dans ces secteurs. Concernant la météo, attention à la pluie qui sévit par endroits, notamment dans le sud-ouest de la France. Je vous retrouve aux alentours d'1h45 pour un rappel de vos conditions de circulation. En attendant, eh bien, nous allons prendre la route des vacances. C'est aussi celle des souvenirs. Aujourd'hui, on fait un bond dans les années 2000 avec Myriam Bouayed et Elliot Monod.
2: Retour à l'été 2003.
3: Débardeur à fines bretelles, jean taille basse et Converse aux pieds, les téléphones portables dernier cri sont à clapper et dans la poche arrière des ados, tandis que les Nokia 3310 sont accrochés à la ceinture des parents.
2: C'est la grande époque des forfaits limités.

0: et des télés cathodiques et des premiers appareils photo numériques.
1: Les plus jeunes passent leur soirée à s'envoyer des whiz sur MSN, racontent leur vie sur Skyblog, découvrent MySpace, bref, les réseaux sociaux avant l'heure.
0: Côté cinéma, 2003, c'est l'année de sortie de Taxi 3, du premier volet des Pirates des Caraïbes et des aventures du légendaire Jack Sparrow.
1: Une autre légende est attendue cette année-là.
2: Pour Frodon.
1: Aragorn s'apprête à accomplir son destin dans le dernier volet du Seigneur des Anneaux, le retour du roi.
0: Sur les autoutes, les monospaces sont à la mode. Renault Scénic, Citroën Picasso ou Peugeot 806 qui roulent cet été-là sous un soleil de plomb.
3: 11 435 personnes n'ont pas survécu à la canicule, un désastre sanitaire et humain.
1: C'est d'ailleurs après ce drame qu'a été créé le plan national canicule en France.
4: Notre maison brûle et nous regardons ailleurs. Nous ne pourrons pas dire que nous ne savions pas.
0: C'est aussi sous la présidence de Jacques Chirac que la sécurité routière connaît un tournant avec la mise en place des premiers radars fixes.
1: Entre deux bulletins météo annonçant chaque jour un nouveau record de température, la radio navigue entre pop-rock et rap R&B. On écoute les Black Eyed Peas, Avril Lavigne, Robbie Williams, Leslie ou encore Sniper.
0: Les boîtes à gants débordent de CD, de compiles dans des voitures où le confort s'installe. Climatisation quasi généralisée, vitres électriques et premier régulateur de vitesse.
1: À l'arrière, les enfants jouent à Pokémon, 13 des Scooby-Doo et attendent chaque semaine avec impatience la trilogie du samedi soir.
0: Et oui, cet été-là, c'était comme ça.

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1: Il est 1h44, je l'apprends à l'instant même. Si vous êtes en Haute-Savoie sur la 40 direction Mâcon et Paris, eh bien, il pourrait y avoir un piéton ou un cycliste sur les voies de circulation après le kilomètre 44, c'est-à-dire après la sortie 16 pour la Roche-sur-Foron, on n'en sait pas plus, donc soyez très prudents dans ce secteur. Si vous êtes en Savoie sur la 41 direction Chambéry, là, nous avons des débris sur la chaussée après Rumilly, la sortie 15 km 105. En Isère, il y a des cônes de chantier sur la bande d'arrêt d'urgence et sur la 43 direction Lyon. C'est juste avant la côte Saint-André, la sortie 9 au kilomètre 49. Dans le Rhône, sur la 46 direction Marseille, un poids lourd se trouve sur la bande d'arrêt d'urgence au kilomètre 25. C'est après la bifurcation avec l'autoroute à 42. Et dans l'Essonne, sur la 6 direction Paris, on a une voiture qui se trouve sur la bande d'arrêt d'urgence après Corbeil-Essonne, la sortie 10. Dans les deux cas, pas de gêne direct, mais du monde sur place. Des fermetures de des chantiers, il y en a sur le réseau que vous empruntez. Par exemple, en Auvergne, dans le Puy-de-Dôme, sur la 75, direction Montpellier, la sortie 5 n'est pas accessible. Des déviations sont en place.
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1: Je vous retrouve à 2h pour un point complet sur vos conditions de circulation. En attendant, je vous propose d'écouter un reportage. C'est un métier pas comme les autres. En voiture ou en camion, on le croise parfois, c'est l'agent autoroutier. Vincent Serrano a rencontré l'un d'entre eux, il nous explique son rôle et ses différentes missions.
2: Il y a un camping-car et il dépasse un peu sur le volant.
3: C'est l'outil indispensable pour Cédric, agent autoroutier depuis 2 ans sur le réseau AREA.
4: Toujours le toki sur soi, on ne sait jamais, on peut t'appeler à tout moment.
2: Ok, merci.
4: La première chose quand on a une intervention, c'est de protéger. En fait, donc du coup, on balise souvent ce qu'il y a, si c'est une voie lente, une BAU, une voie rapide.
3: BAU, comprenez bande d'arrêt d'urgence.
4: Après, on sécurise les clients et on, suivant le type d'intervention, si c'est un accident, les gestes de premier secours, on va dire qu'on n'est pas là pour ça, mais bon, si vraiment il y a la vie du client en danger, quelque chose, après, il faut prendre des mesures, c'est certainement, mais si ça se passe mal, on peut appeler la police. Ouais, la gendarmerie qui vient, qui se déplace, parce que le problème des gens, souvent quand ils prennent autoroute, ils tombent en panne, c'est que ça coûte, ça tape dans le porte-monnaie, puis ils sont pas forcément d'accord. On appelle le César, on leur dit qu'on a besoin des pompiers, qu'on a besoin du dépanneur, sur le type de panne, une crevaison, une panne moteur, ou un véhicule en feu, peu importe quoi. Après, du coup, on appelle, et après le César gère, en fait, appelle les pompiers, le dépanneur.
5: Le centre d'exploitation qui regroupe toutes les informations.
4: Exactement, c'est ça. Et après, qui donne les informations à 107.7 et qui les fait passer à la radio.

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1: Il est 2h, merci à vous de nous écouter.
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1: Si vous êtes route Savoie sur la 40 direction Macron et Paris, on a des piétons, mais également un fourgon et un poids lourd sur voie de droite au kilomètre 145. C'est après la bifurcation avec l'autoroute A410. Un patrouilleur est sur place. Il a immobilisé son véhicule sur la voie de droite. Il y a beaucoup de monde sur place. Ailleurs, pas d'accident ni d'incident. Attention côté météo, on a de la plupart endroits, notamment dans le sud-ouest de la France. Je vous retrouve aux alentours de 2h15 pour un rappel de vos conditions de circulation. Et avant le retour de la musique, je vous propose d'écouter un reportage. Incendie du tunnel du Mont-Blanc 1999, explosion à l'usine AZF de Toulouse en 2001. On se souvient tous de ces événements. Ici, tout est fait pour les éviter. Le risque zéro n'existe pas. C'est aussi vrai dans le monde de l'autoroute et c'est pourquoi des exercices de sécurité sont régulièrement organisés. Rodolphe Cyr des autoroutes APRR répond aux questions.